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je crois, maintenant j'ai presque 30 ans, que jamais je revivrai des sensations aussi fortes de séduction, d'amour absolu que quand j'étais adolescent. Je sais pas, et maintenant je commence à avoir la nostalgie des yeux un peu. La puissance quoi de ce désir-là, c'est... Je sais pas si je suis nostalgique, mais je crois que ça aura plus jamais cette intensité-là, quoi. Bonjour, c'est Pierre Ninet. Vous écoutez Bon Entendeur.

Réalisateur, t'as besoin de tomber amoureux de tes acteurs. Quand t'es acteur, t'as besoin de tomber amoureux de ton personnage. Je pense que entre l'acteur et son public, le public et l'acteur, il y a une forme de séduction. C'est Pierre Ninet. 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
1: Il est 4h en temps universel, 6h ici à Paris. Vous écoutez Radio France Internationale. Une nouvelle édition du journal présentée par Gaëtan Plenet. Bonjour Gaëtan.
2: Bonjour Edouard, bonjour à tous.
1: Et nous sommes en forêt dès le début de cette édition.
2: Celle de Fontainebleau, près de Paris, une forêt en flammes, même si les feux sont maintenant fixés, mais 2000 hectares ont été parcourus et des habitants ont dû quitter leur logement à la hâte. Vous les entendrez dans un instant. On va revenir ensuite sur la première demi-finale du mondial masculin de football. C'était hier soir, Espagne-France. Et ce sont les Espagnols qui ont été les plus forts, victoire 2-0, immense déception forcément des supporters français qui faisaient pourtant favoris, figure de favoris dans cette compétition. À la une également, la plupart des contrôles routiers effectués par l'ICE suspendus aux États-Unis après la mort de deux automobilistes en l'espace de quelques jours. Et puis on va vous parler de cette visite qui approche, ce sera vendredi, l'ex-président sénégalais Macky Sall de retour à Dakar, où il doit rencontrer celui qui lui a succédé, Massirou Diomaye Faye. Fixé, mais pas éteint. Les autorités françaises insistent sur la nuance. Oui, les feux qui se sont déclenchés ce week-end dans la forêt de Fontainebleau, près de Paris, sont bel et bien fixés, c'est-à-dire qu'ils sont bloqués dans un même périmètre. Mais ça ne veut pas dire qu'il n'y a plus de flammes. Alors les pompiers vont encore devoir lutter plusieurs jours, voire plusieurs semaines. 2000 hectares de forêt déjà parcourus sous l'œil impuissant des habitants des villages alentours, pas vraiment habitués à de tels sinistres dans la partie nord de la France. Reportage à Achères-la-Forêt, l'une des trois communes partiellement évacuées par les autorités. Baptiste Coulon.
3: Quand il parle de la forêt de Fontainebleau, Olivier convoque immédiatement ses souvenirs d'enfance.
4: Moi, je vais dans la forêt de Fontainebleau depuis que j'ai 10 ans. J'adore cet endroit, c'est très très beau. Les rochers sont uniques et c'est très fort pour moi.
3: La voir brûler est un crève-cœur, dit-il. Et même si l'incendie a perdu en intensité, il redoute désormais un double impact environnemental d'abord.
4: Il y a des endroits qui vont être complètement désertifiés pendant plusieurs années.
3: Et économique pour la forêt la plus fréquentée de France, repère de tous les amoureux d'escalade.
4: Les gens viennent de toute l'Europe, voire même des États-Unis pour venir grimper ici parce que c'est le centre mondial de ce genre de choses. S'il n'y a plus d'arbres, il y a des endroits où ils iront plus escalader, bien évidemment.
3: L'impact sur la forêt, l'impact psychologique, ajoute Carole qui appréhende les prochains jours pour tous ceux qui, comme elle, ont vécu l'incendie au plus près.
5: Je pense qu'il y aura là toutes les retombées, le post-trauma, quoi, où on va vraiment réaliser ce que l'on a vécu.
6: Il y aura un besoin de se retrouver entre habitants ?
5: Oui, je pense. De pouvoir reparler de ce qui s'est passé, ça peut aider certaines personnes.
3: Un soutien moral nécessaire pour affronter une prise de conscience collective. Désormais, avec le réchauffement climatique, le nord de la France n'est plus épargné par les incendies d'ampleur.
2: Et quatre gardes à vue toujours en cours, celle d'un pompier volontaire à Fontainebleau notamment. Il a reconnu avoir mis le feu à des brindilles avec un briquet de l'essence. Un autre parle d'un feu accidentel en jetant une cigarette dans la nature. Un geste qui, en plus d'être écologiquement très critiquable, est particulièrement dangereux, surtout en période de canicule. Et c'est le cas en ce moment en France, même si ça commence à aller mieux. 26 départements encore en alerte rouge, mais tous devraient passer à l'orange dès demain matin. La France n'est pas la seule à suffoquer. L'Espagne a, elle, connu son début d'été le plus chaud depuis les premiers relevés depuis de 1961. C'est ce que dit l'Agence météorologique nationale. Il fait aussi très chaud, trop chaud aux États-Unis. Ça a commencé dans l'ouest du pays et c'est en train de s'étendre dans le nord-est où l'on attend des températures frôlant les 40 degrés à partir d'aujourd'hui. Ce sera un petit peu plus doux. Tout à l'heure à Atlanta, une trentaine de degrés et même un peu de pluie. Voilà ce qui attend les Argentins et les Anglais qui s'affronteront en demi-finale de la Coupe du Monde masculine de football. Et le vainqueur de ce match fera face pour le titre à l'Espagne qui s'est qualifiée hier soir en battant une équipe de France qui n'a tout simplement pas fait le poids. Un pénalty à la 22e minute, puis le but pour enfoncer le clou dans la deuxième période. La Rora s'est imposée 2-0. Immense déception pour les Bleus qui étaient parmi les grandissimes favoris de cette compétition. La dernière de l'entraîneur Didier Deschamps, lui aussi déçu et qui critique plus ou moins ouvertement l'arbitrage du match assuré par le Salvadorien Ivan Barton. Écoutez Didier Deschamps interrogé par nos confrères de M6.
7: Il y a beaucoup de déception, les joueurs sont anéantis parce que voilà, on avait beaucoup d'ambition, même s'il faut être aussi logique et reconnaître qu'aujourd'hui on a été un ton en dessous. sur le plan technique face à une équipe qui a bien maîtrisé son sujet plus voilà. Mais c'est d'abord de notre faute. Je ne veux pas accuser qui que ce soit. Après, je pose une question et je ne vais pas y répondre. Est-ce que l'arbitre a le niveau pour arbitrer une demi-finale de Coupe du Monde? On en a eu quelques-uns. Voilà. Mais je ne vais pas y répondre. Et c'est pas ça. Et c'est pas parce qu'on a perdu aujourd'hui que je dis ça. Il y a eu pas mal de situations. Souvent en défaveur aussi, mais faut l'accepter, c'est le très haut niveau, même si ça fait mal.
2: Et ça fait mal aussi aux supporters français, ceux qui étaient à Dallas où avait lieu la rencontre, vous en entendrez plusieurs juste après ce journal, et puis ceux qui étaient dans les bars en France et qui n'ont pas traîné pour rentrer chez eux juste après le coup de sifflet final. C'est le cas de Robin, la vingtaine, notre reporter Jeanne Danglejean l'a croisé sur le chemin du retour dans les rues de Paris.
8: On n'a pas été à la hauteur, hein. Honnêtement, on n'a même pas vibré, il n'y a eu rien du tout. Je pense que direct, ça s'est senti qu'ils étaient meilleurs que nous.
9: À partir de quand vous avez senti que c'était la fin du match?
8: Honnêtement, assez vite. Hein. À partir du 2-0, après, il y a eu la pause fraîcheur, je crois. Il a fait 2-3 changements. On a vu qu'il y avait Cherki qui était rentré. On y a cru un petit peu. Et ensuite, c'était fini. Hein. C'est dommage parce que dans tous les cas, quand on regarde les adversaires, honnêtement, il y a eu le Paraguay, la Suède, où c'était des adversaires plutôt faciles. Et là, pour une fois, c'était le premier adversaire. On se disait, on va enfin battre une grande nation, on va rentrer dans la Coupe du Monde, on va faire peur à tout le monde. Et finalement, pas du tout. Donc, c'est dommage, c'est triste. C'est triste. Mais bon, c'est pas grave, il reste encore un match. Hein. Peut-être qu'on va battre l'Argentine en petite finale. Et comme ça, au moins, le tournoi, il sera pas mal, il sera mieux.
2: Car ils étaient nombreux à espérer un remake de la finale d'il y a 4 ans, remportée par les Argentins. Ce ne sera pas en finale cette fois, mais peut-être, comme le disait ce supporter, en petite finale, celle pour la 3e place. Pour ça, il faudrait que l'Argentine perde contre l'Angleterre ce soir, 2e demi. Coup d'envoi 19h en temps universel, ce sera à suivre en direct et en intégralité sur nos antennes africaines. Et peut-être que Claude Leroy voudra bien nous donner son pronostic. Le nouveau sélectionneur du Congo sera le grand invité de la rédaction tout à l'heure avec Arnaud Pontus. Rendez-vous après le journal de 6h. Le détroit d'Ormuz restera fermé jusqu'à la fin des actes d'agression américains et des fermetures d'autres voies d'exploration de pétrole et de gaz pourraient suivre, déclaration cette nuit des gardiens de la révolution iranien. Les États-Unis de leur côté ont rétabli leur blocus des ports de la République islamique. 4e nuit consécutive de frappes américaines dans plusieurs villes en Iran, notamment à Bandar Abbas. Les Iraniens, eux, ont répliqué en s'en prenant une nouvelle fois à des bases militaires américaines dans le Golfe, notamment au Koweït, en Jordanie et à Bahreïn. À noter que Washington a aussi annoncé renforcer ses sanctions contre le secteur pétrolier iranien. Une 50aine de personnes et d'entités supplémentaires sont concernées. Les États-Unis toujours, où plusieurs médias l'annoncent, la plupart des contrôles routiers effectués par l'ICE sont suspendus. Ça fait suite à la mort de 2 personnes en moins d'une semaine lors d'opérations de cette police de l'immigration. Au Texas, d'abord, un ressortissant de 52 ans tué par balle au volant de sa voiture alors qu'il se rendait au travail. Et puis dans le Maine, lundi, un Colombien de 26 ans, cette fois lui aussi tué à bord de son véhicule. Correspondance aux États-Unis d'Edouard Maille.
10: Donald Trump a ordonné aux agents de l'immigration de mettre sur pause la plupart des contrôles routiers, selon des informations publiées mardi par des médias américains, car les 2 personnes tuées cette semaine étaient en voiture. Mais après la mort de l'homme de 26 ans dans le Maine, la sénatrice républicaine de l'État, Susan Collins, une critique de Donald Trump, a demandé au secrétaire du département de la sécurité intérieure de mettre fin à ces contrôles routiers non urgents et a dit regretter l'absence de caméras au corps sur l'agent qui a tiré. Aux côtés d'autres démocrates, elle demande une enquête indépendante pour établir les faits. Depuis le retour de Donald Trump à la Maison-Blanche lors d'opérations d'agents de l'immigration, plus d'une 20aine de personnes se sont fait tirer dessus, avec 6 morts, dont 3 citoyens américains, selon un décompte du New York Times. Les victimes étaient souvent en voiture. Et ce mardi, un homme de 28 ans est mort, percuté par un véhicule alors qu'il fuyait des agents de l'immigration. Mais les circonstances exactes sont encore floues. Edouard Maille, Atlanta, RFI.
2: Le chef du gouvernement français, Sébastien Lecornu, et plusieurs de ses ministres attendus au Maroc, aujourd'hui et demain, à Rabat. Le Premier ministre doit notamment rencontrer son homologue Aziz Hanouch pour une rencontre qualifiée de haut niveau entre les deux gouvernements, la première depuis 2019. On en parlera dans la Fabrique du Monde avec Guillaume Nodin. Ce sera juste après le journal de 8h, heure de Paris. Autre visite annoncée, mais elle, ce sera vendredi. Celle de Macky Sall, de retour à Dakar. C'est une première depuis que l'ex-président sénégalais a quitté le pouvoir et le pays il y a 2 ans. Il ne doit rester que quelques heures dans la capitale où il rencontrera son successeur, Bassirou Diomaye Faye. Macky Sall espère obtenir le soutien du Sénégal pour sa candidature au poste de secrétaire général des Nations Unies. Les explications depuis Dakar de Léa-Lisa Vesterov.
11: La visite durera 3 heures à peine, avec une arrivée prévue à 15h et un départ à 18h le même jour. Mais plus de 2 ans après avoir quitté le pouvoir et avoir tenté de reporter la présidentielle, le retour de Macky Sall au Sénégal est un symbole fort. L'objectif, obtenir le soutien officiel de son pays à la candidature de l'ancien président à la tête de l'ONU, alors que le Sénégal s'est jusque-là montré silencieux, voire réticent sur la question. Dans l'entourage du parti de Macky Sall, on veut croire que cette visite est une formalité et le soutien de Diomaye Hacky si l'ancien président fait le déplacement à Dakar. Et ce, même si fin mars, Macky Sall avait échoué à obtenir le soutien de l'Union africaine à sa candidature à la tête de l'ONU, car 20 pays, dont le Sénégal, y avaient opposé leur veto. Hier, la présidence du Sénégal, tout comme le PASTEF au pouvoir, ont gardé le silence sur cette visite vendredi. Mais sur les réseaux sociaux, des militants s'offusquent déjà de ce possible revirement diplomatique. Derrière les grands discours des responsables PASTEF, les appels à la justice et les accusations de crimes se cachait donc une indigeste soupe populiste, écrit l'un d'entre eux. Une référence à la répression de militants de l'opposition qui ont fait au moins 65 morts entre 2021 et 2023 sous la présidence de Macky Sall. Léa-Lisa Vesterov, Dakar. RFI.
2: Le courant revient à Cuba, petit à petit, rétabli après une nouvelle panne générale, la 3e en moins de 10 jours et la 5e depuis le début de l'année. Le réseau national souffre à cause de la vétusté de ses infrastructures, mais aussi à cause de la pénurie de carburant, alors que les États-Unis imposent un blocus à l'île, empêchant les livraisons. Il était l'un des membres les plus éminents du bureau politique du Parti communiste chinois. Ma Xinjiang est exclu de ce bureau politique, et il n'est pas le seul d'ailleurs, c'est déjà la 3e purge anti-corruption au sein de l'instance. Une enquête a été ouverte en avril et l'homme a été accusé d'avoir accepté des pots de vin et des faveurs sexuelles, Nicolas Roca.
12: Ma Xinjiang a favorisé une corruption familiale à grande échelle, selon les accusations publiées par les médias d'État, citant l'organe anticorruption du parti. La liste des méfaits commis par l'ancien secrétaire général de la province du Xinjiang serait conséquente. Il aurait accepté des cadeaux, de l'argent, aidé des membres de sa famille à acheter des maisons en dessous du prix du marché, mais également bénéficié de faveurs sexuelles. Une descente en enfer pour l'homme de 67 ans qui avait été surnommé le jeune maréchal de l'industrie aérospatiale par le quotidien du peuple, journal du parti. Ma Xinjiang avait notamment gravi les échelons grâce à son rôle dans le programme spatial chinois avant d'être nommé en 2021 au Xinjiang, la province connue pour la répression violente.
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1: Pour les Français. Dans l'actualité de ce mercredi, parmi les victimes civiles de l'armée israélienne, deux chauffeurs palestiniens tués en moins d'une semaine, reportage à suivre. En Ukraine, le mois de juin a été le plus meurtrier pour les civils depuis le début de l'invasion russe en 2022. Et puis fin des vigilances rouges canicule en France ce mercredi, mais les températures restent élevées aujourd'hui. Des épisodes qui mettent en lumière les inégalités d'accès au logement.
2: C'est la grosse déception ce matin donc pour l'équipe de France de football et pour ses supporters.
1: Ouais, les Bleus qui échouent aux portes de la finale de la Coupe du Monde en s'inclinant 2-0 face aux Espagnols. Une victoire sans appel de la Rora tant elle a dominé cette demi-finale. Bonjour Cédric de Oliveira.
3: Bonjour Guillaume.
1: En direct donc de Dallas pour RFI, vous avez suivi, commenté cette défaite et on peut le dire, c'est donc une désillusion pour les Bleus.
3: Une leçon infligée par les Espagnols à cette équipe de France. On attendait un bras de fer entre deux styles de jeu, deux visions du football. Et finalement, ce duel aura duré 20 minutes, tout au plus, le temps pour les Bleus de concéder un pénalty évitable, une trajectoire mal maîtrisée par Lucas Digne et une faute incontestable sur Lamine Yamal. Le pénalty a été transformé dans la foulée par Oyarzabal et à 1-0, tout est devenu encore plus compliqué pour une équipe de France totalement inoffensive et ses leaders d'attaque, Kylian Mbappé, Ousmane Dembélé, Michael Olise, parfaitement muselé par une Roja impressionnante de maîtrise qui a ajouté un deuxième but en seconde période par Porro à la suite d'un bon service de Dani Olmo, 2-0 et franchement ça aurait pu être même davantage tant l'Espagne a dominé les débats pour la France qui a été si brillante offensivement jusqu'à maintenant dans cette Coupe du Monde. Et bien c'est une désillusion, elle s'arrête en demi-finale et jouera un match pour la troisième place samedi à Miami. La Roja, elle, ira disputer une deuxième finale de Coupe du Monde de son histoire dimanche à New York.
1: Merci Cédric de Oliveira à Dallas pour RFI.
2: Déception pour les joueurs, déception aussi Guillaume pour les fans nombreux à soutenir les Bleus cette nuit.
1: Oui, des supporters qui comptaient sur le trio Mbappé, Olise, Dembélé pour peut-être faire des miracles, mais hélas, l'ambiance était plutôt à la douche froide cette nuit. C'est ce que vous avez constaté, Jeanne d'Anglejean, dans une soirée foot que vous avez suivi pour RFI à Paris.
4: Tout avait pourtant bien commencé avec une Marseillaise chantée à plein poumon par des supporters habillés et maquillés aux couleurs de la France. À ce moment-là, tout était encore possible jusqu'au pénalty des Espagnols un peu plus de 20 minutes plus tard. Un but qui n'inquiète pas encore Mathieu et Valentin qui suivent le match debout depuis un trottoir.
5: Vu la remontada qu'a pu faire Mbappé en 2022, avec l'équipe qu'on a, on est largement capable de remonter là avec encore 70 minutes
6: ce match-là. Ce but peut nous réveiller.
4: Comme eux, la plupart des supporters donnent de la voix pour encourager les Bleus. C'est le cas de Gwen. À la mi-temps, elle ne veut rien lâcher.
7: On va continuer à les supporter jusqu'au bout. On y croit à fond.
8: Est-ce que l'extinction de voix, elle est due à la Coupe du Monde ou pas du tout ?
7: Effectivement, beaucoup de stress dû à la Coupe du Monde, mais ça valait le coup. J'ai beaucoup supporté mon équipe.
8: Mais c'est pas fini.
7: C'est pas fini, non.
4: Malheureusement pour elle, 45 minutes plus tard, les Bleus perdent. Elle quitte rapidement le bar, les yeux humides.
7: Beaucoup d'émotions, oui, parce qu'on y croyait vraiment. Et c'est vrai que ça fait du bien à toute la France de voir l'équipe exceller autant. C'est dommage.
4: Dommage aussi pour Julia.
9: Énorme déception, se voyant en finale.
4: Elle rentre chez elle, le visage fermé.
9: On n'a vraiment pas pu s'exprimer. Et puis l'Espagne a été très forte, donc on mérite de perdre finalement.
4: Une victoire des Bleus en 14 juillet, jour de la fête nationale, ça aurait eu toute sa symbolique.
1: Ouais, effectivement, mais donc il n'y aura pas de finale pour la France. Jeanne d'Anglejean dans les rues de Paris pour RFI. Alors qui pour affronter l'Espagne en finale? La réponse, ça sera ce soir à partir de 19h temps universel pour l'autre demi, Angleterre-Argentine, que vous pourrez suivre sur les antennes africaines de RFI. Puis la finale, vous pouvez d'ores et déjà la noter, elle sera dimanche à 19h temps universel.
2: Et sachez que Juan Gomez attend vos pronostics tout à l'heure dans Appel sur l'actualité, 10h10 hors de Paris. Sachez aussi que notre grand invité international ce matin à 8h20, ce sera Claude Leroy, ancien joueur international sélectionneur du Congo-Brazzaville et fin connaisseur du football. À Gaza, 8 personnes tuées hier dans une frappe israélienne sur un poste de police.
1: Oui, une frappe dans le nord du territoire, malgré donc ce cessez-le-feu en vigueur depuis le mois d'octobre. L'armée israélienne qui affirme avoir visé 4 membres du Hamas, sans dire qui étaient les autres victimes. Et parmi les cibles ces derniers jours, 2 chauffeurs routiers tués en moins d'une semaine par l'armée israélienne. Ils sont pourtant des maillons essentiels pour l'aide humanitaire. Mercredi dernier, l'un d'eux, qui transportait des marchandises pour l'ONG World Central Kitchen, a été abattu abattu d'une balle en pleine tête, selon l'entreprise qui l'employait. À Gaza, le reportage de Brami El-Maghari, mis en récit par Abla Jounaïdi.
10: Le choc est immense au sein de l'entreprise qui a employé le chauffeur Ahmed Slim, tué à bout portant par un soldat israélien mercredi dernier. Mais voilà des mois que les chauffeurs sont une cible. En mai dernier, deux autres ont été enlevés puis tués par des soldats israéliens, rappelle Hussein Slim, parent et patron d'Ahmed Slim.
11: Ils les ont tués de sang-froid. Ils n'avaient absolument rien dans les mains. Et ils avaient toutes les autorisations via le programme alimentaire mondial. Nous avons également des chauffeurs qui ont été enlevés il y a près de deux ans et dont on est toujours sans nouvelles.
10: Ces professionnels dénoncent une obstruction systématique de l'aide à travers les menaces aux chauffeurs, même quand ils sont munis d'autorisations.
12: Je n'ai pas envie d'envoyer mes enfants se faire tuer pour 300 ou 1000 shekels. Assez, ça suffit de tuer.
10: Le vice-président de l'association des transporteurs privés de Gaza ne décolère pas. Il a interpellé les autorités israéliennes, mais aussi les acteurs internationaux de l'aide.
12: Nous avons pris des dispositions et adressé quelques courriers. Israël est le premier responsable. Mais les organisations internationales doivent aussi jouer leur rôle pour garantir le passage sécurisé en parlant aux Israéliens. C'est elles qui leur renvoie la liste de nos chauffeurs.
10: Les chauffeurs eux-mêmes refusent de s'exprimer au micro, tant la peur s'est installée dans leur rang.
1: Abla Jounaïdi avec Rami El-Maghari. Notez que dans le même temps, Israël, qui est aussi engagé dans une guerre avec le Liban, poursuit des négociations à Rome. Israël qui s'est dit prêt hier à retirer ses troupes des deux zones du sud du Liban, comme le réclame Beyrouth, mais le Hezbollah lui rejette ce texte. Et puis sur le front irano-américain, l'autre front de cette guerre au Moyen-Orient, les gardiens de la Révolution ont affirmé ce matin avoir visé des installations de la marine américaine à Bahreïn après une quatrième nuit consécutive de bombardements américains sur le territoire iranien. Et un blocus des ports iraniens par les États-Unis à nouveau en vigueur.
2: En Ukraine, de nouvelles attaques russes ont fait au moins 3 morts hier soir en mer Noire.
1: Et dans un port de la région d'Odessa, un navire civil touché par un drone, 2 marins tués et 2 cargos frappés au large, dont un capitaine a péri. Des bateaux qui empruntaient, souligne Kiev, des couloirs prévus pour l'exportation des céréales ukrainiennes. Des frappes qui s'ajoutent à un bilan déjà très lourd. Le mois de juin aura été le plus meurtrier pour les civils en Ukraine depuis le début de l'invasion russe. Plus de 4 ans après, au moins 293 d'entre eux tués, près de 2000 blessés en un seul mois. C'est un rapport publié hier par l'ONU. Alors pourquoi une telle hausse ? Élément de réponse avec Daniel Bell, elle est chef de la mission des Nations Unies en Ukraine.
13: Tout d'abord, on observe une intensification de l'utilisation d'armes à longue portée, c'est-à-dire de missiles balistiques et de drones russes, qui explosent ou s'abattent de plus en plus souvent dans des zones densément peuplées. Deuxièmement, ces armes touchent également des zones qui n'avaient plus été visées depuis longtemps, notamment dans l'ouest du pays, comme à Ternopil, où nous avons assisté à plusieurs attaques assez importantes en début d'année. L'autre raison de la hausse du nombre de morts civils et l'augmentation de l'utilisation de drones à courte portée près des zones du front. Les civils voient d'un œil inquiet ces drones car ils ont véritablement bouleversé leur vie. Car les hôpitaux, les écoles, les bus, les stations-service et les services publics sont constamment pris pour cible. Il devient impossible de vivre dans ces villes près du front au point que les habitants sont contraints de partir. C'est sans aucun doute la plus grande différence que j'ai constatée au cours de mes 3 dernières années en Ukraine que je ne voyais pas au début. Over the past 3 years
1: because I didn't see this in the early days. Daniel Bell, la chef de la mission des Nations Unies en Ukraine, au micro RFI de Sofia Katsenkova.
2: Le Premier ministre français arrive au Maroc ce soir.
1: Oui, Sébastien Lecornu, qui se rend à Rabat pour 2 jours avec une douzaine de ministres, l'occasion de sceller le rapprochement entre les deux pays, des relations au beau fixe depuis qu'Emmanuel Macron a reconnu, il y a 2 ans, la souveraineté marocaine sur le Sahara occidental. Une lune de miel diplomatique qui intervient alors que des arrestations se poursuivent dans le royaume. Après le journaliste franco-marocain Ali Lamrabet ce week-end pour des propos diffamatoires, c'est le rappeur et réalisateur El Madi Lioubi qui a été interpellé lundi. Il doit être présenté aujourd'hui devant le procureur. Une arrestation qui pourrait être liée, selon son entourage, à son soutien au mouvement de contestation de la jeunesse marocaine, la Gen Z212, Mathias Reynal.
14: Il était au Maroc depuis 2 semaines, en repérage pour son prochain documentaire. El Madi Lioubi a été empêché de quitter le royaume samedi dernier, alors qu'il s'apprêtait à rentrer en France où il réside depuis 2017. Convoqué par la Brigade Nationale de la Police Judiciaire à Casablanca, l'artiste plus connu sous son pseudonyme, Mehdi Blackwind, est en garde à vue depuis lundi. Dans un communiqué de presse, le comité de soutien du rappeur relie cette arrestation à ses prises de position artistiques et à des publications sur les réseaux sociaux. Il s'était notamment prononcé en faveur de la Gen Z 212, ce mouvement de protestation qu'a connu le Maroc à l'automne 2025 et qui réclamait davantage de moyens pour les secteurs de la santé et de l'éducation. Les appels à la libération d'Al-Mahdi Lioubi se multiplient sous différents hashtags depuis son interpellation. Une tribune de soutien a déjà recueilli plus de 500 signatures, dont celle de figures des milieux artistiques marocains et français. Il doit être présenté ce matin devant le procureur du roi. Pour l'instant, le parquet n'a pas communiqué sur les motifs de son arrestation. Mathias Reynal, Casablanca, RFI.
2: En France, la canicule desserre un petit peu son étreinte. Les 26 départements qui étaient en vigilance rouge sont repassés en orange ce mercredi matin.
1: Mais l'épisode n'est pas terminé pour autant, prévient Météo France. Il faudra attendre au moins jeudi. Et face à ces fortes chaleurs que nous connaissons, nous ne sommes pas tous égaux. C'est l'alerte de la Fondation pour le logement. Les quartiers populaires notamment sont en première ligne. Un urbanisme propice aux îlots de chaleur. Des logements mal isolés, de véritables bouilloires thermique. C'est le cas à Grigny, en banlieue parisienne, dans un ensemble de 5000 logements très abîmés, où la chaleur était hier presque intenable. C'est ce que vous avez constaté pour RFI, Nicolas Pichon, Levenbruck.
15: On est chez Mamadou.
16: Oh, mais c'est chaud, hein.
15: Les ventilateurs sont à fond, mais l'ouvrier transpire à grosses gouttes.
16: Ça fait 22 ans à Grigny. C'est la première fois que j'ai senti ce salaire-là.
15: Il vient de sortir de l'usine où il travaille sous 40 degrés. Et avec cette chaleur, difficile de se reposer.
16: C'est difficile pour dormir. Moi, je me réveille à 4h50. Donc, du temps qu'on va dormir, c'est 2h, 3h. Donc, tout le temps, c'est fatigant.
15: Grigny 2, son quartier concentre tous les problèmes. Des grandes tours très rapprochées, des logements mal isolés. Alors, Issa, 18 ans, préfère rester dehors, sous les arbres.
17: Quand il fait chaud, je fais quoi? Je sors une bouteille d'eau bien classée. J'enlève mon t-shirt. Je me pose où vous m'avez trouvé aujourd'hui et je me mets bien. Mais sinon, c'est dur.
15: Jacqueline, 84 ans, a une autre solution, s'abriter au foyer Loda, un lieu climatisé, ouvert 7 jours sur 7.
18: Dans mon logement, il fait chaud. Tout à l'heure, quand Nadia est venue me chercher, j'avais 33.
15: Des employés municipaux comme Nadia viennent chercher les personnes âgées chez elles. Tout un système D avant des projets d'ampleur, affirme Lamine Camara, premier adjoint au maire.
19: Ce mandat est placé sous le signe, effectivement, d'adaptation au changement climatique. Donc, je pense que vraiment, il faut qu'on travaille sur un service public de rafraîchissement.
15: 15% du parc immobilier de Grigny doit être renouvelé dans les prochaines années. D'ici là, les habitants risquent de subir encore quelques canicules.
1: Nicolas Pichon, Levenbruck. Notez que sur le front des incendies, les deux feux qui ravageaient la forêt de Fontainebleau près de Paris sont désormais fixés. Après 48 heures de lutte et plus de 2000 hectares partis en fumée, fixés mais pas éteints, préviennent les autorités. Les pompiers vont rester mobilisés plusieurs jours encore. 4 personnes sont en garde à vue, dont un pompier volontaire de Seine-et-Marne qui a reconnu avoir lui-même allumé l'un des feux.
2: Guillaume Ouattara pour le journal et on reparle de la canicule dans une minute avec la fin du tabou de la clim. En France, c'est notre question d'environnement. Et on revient aussi sur cette nuit de cauchemar en France après l'élimination des Bleus en demi-finale de la Coupe du Monde de foot face à l'Espagne. La Roja, largement dominatrice sur la rencontre, elle a emporté 2-0, un pénalty qui ouvre le score en première période et puis un deuxième but signé Pedro Porro à la 58e. On entendra des Français amers.
20: J'aime bien trouver des excuses, crier au scandale d'arbitrage, mais là aujourd'hui, alors le pénalty, c'est qu'il y a discussion, mais honnêtement, sur la globalité du match, il n'y a pas grand-chose à dire. On était en dessous et il faut accepter qu'on est moins bon, il faut le dire.
2: Et des supporters espagnols railleurs.
21: Je me demande un truc, est-ce que Mbappé a joué? Parce qu'on ne l'a pas vu.
2: Reportage à Dallas à écouter à 8h. Alors, des Français décevants, on va poser la question à notre invité ce matin. Un fin connaisseur du football, Claude Leroy, va répondre à vos questions dans une heure, Arnaud Pontus.
22: Oui, celui qu'on a surnommé le sorcier blanc, sélectionneur en série sur le continent africain. Je vous rappelle qu'il est le nouveau coach de l'équipe nationale du Congo, après être passé par le Cameroun, le Sénégal, la RDC, le Ghana, le Togo. Bref, Claude Leroy est un fan et supporter de l'équipe de France depuis toujours ou presque. On l'imagine déçu ce matin. Après cette demi-finale ratée des Bleus, les hommes de Didier Deschamps sont passés à côté de leur match. On va demander à l'expert Claude Leroy ce qui s'est passé.
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1: Il est 8h à Paris, 6h en temps universel.
2: Andréane Mellard.
1: L'heure du journal sur RFI. Bonjour Gaëtan Plenet.
3: Bonjour Andréane, bonjour à tous.
1: Des frappes au Proche et au Moyen-Orient cette nuit.
3: La quatrième d'affilée entre les États-Unis et l'Iran, alors que des navires sont toujours bloqués dans le détroit d'Ormuz. Pas de finale pour la France au Mondial masculin de football. Défaite 2-0 et ce sont les Espagnols qui tenteront de décrocher une deuxième étoile.
1: Et on en parle dans le journal des sports dans quelques minutes, mais avant ça, on sera à nouveau à bord de l'Ocean Viking.
3: Le bateau de sauvetage de l'ONG SOS Méditerranée, ses membres d'équipage nous raconte ce matin les entraves auxquelles ils font face chaque jour, notamment de la part de l'Italie. On va évoquer aussi la fin du marathon législatif en France pour la loi sur la fin de vie. La France, où sort aujourd'hui l'Odyssée, c'est le nouveau film de Christopher Nolan.
1: Quasiment un mois après sa signature, le protocole d'accord entre l'Iran et les États-Unis toujours aussi fragile.
3: Pour la quatrième nuit consécutive, les États-Unis disent avoir visé des dizaines de cibles iraniennes dans la République islamique, tandis que l'Iran s'en est à nouveau pris à des installations américaines chez ses voisins du Golfe, le Koweït, Bahreïn ou encore la Jordanie. Et alors que Washington a repris dans la soirée son blocus des ports iraniens, les gardiens de la Révolution, eux, ont annoncé que le détroit d'Ormuz resterait fermé jusqu'à la fin, je cite, des actes d'agression américaine. Là-bas, dans ce détroit, le trafic maritime est toujours aussi difficile, surtout que plusieurs pétroliers ont été pris pour cible ces derniers jours. 2 morts depuis lundi soir, selon l'Organisation Maritime Internationale, notamment un marin indien. Ça fait déjà 6 depuis le début de la guerre, rien que pour l'Inde, particulièrement concernée, puisqu'on estime qu'un marin sur 5 dans le monde est d'origine indienne. Nicolas Roca.
4: Le cessez-le-feu conclu le mois dernier avait offert aux équipages un répit, explique Manoj Yadav, secrétaire général du syndicat des marins indiens. Mais les hommes qu'ils représentent sont de nouveau en première ligne.
5: Au début, ils disaient qu'ils étaient prisonniers à bord de leur bateau. Maintenant, ils considèrent qu'ils sont en pleine mer, face à la mort. Ils peuvent être attaqués à tout moment.
4: D'après le syndicat, près de 15 000 marins indiens seraient encore bloqués dans la région. En cas de besoin, ils disposent désormais d'un numéro d'urgence.
5: Quand on reçoit un appel, on contacte les autorités compétentes, les consulats indiens dans la région. On essaye d'aider ces marins en détresse et de se coordonner avec les armateurs pour les rapatrier.
4: Depuis le début de la guerre, des dizaines de marins ont pu être évacués, notamment via l'Arménie, pour rentrer en Inde. Mais l'État doit faire plus, estime Manoj Yadav.
5: Il est vraiment temps que le gouvernement indien intervienne. Plus de la moitié des victimes dans la région sont indiennes. Il faut entamer des discussions directes avec l'Iran et les États-Unis pour éviter que les navires commerciaux soient encore pris pour cible.
4: Après l'attaque qui a tué hier un marin indien, c'est sur le plan diplomatique que New Delhi a répondu en convoquant un officiel iranien pour protester.
3: Un sujet signé Nicolas Feldman. De leur côté, Israël et le Liban doivent reprendre leur pourparlers aujourd'hui à Rome. Ils ont commencé hier des discussions fructueuses qui se sont déroulées dans une ambiance positive, fait savoir Washington qui chapeaute ce processus. Israël s'est notamment dit disposé à avancer dans le projet de retrait de ses troupes dans 2 zones du sud du Liban.
1: Ils étaient les grands favoris de la Coupe du Monde masculine de football, mais c'était avant de croiser la route de l'Espagne en demi-finale.
3: Et les Français n'ont pas trouvé la solution hier soir. Victoire 2-0 de la Rora, un pénalty en première période et puis un deuxième but après la pause pour enfoncer le clou. Les Espagnols étaient tout simplement trop forts, les Français trop timides et même franchement impuissants, loin de ce qu'ils avaient montré lors de leur match précédent, si loin d'ailleurs que certains supporters espagnols semblaient presque déçus à la sortie du stade à Dallas. Reportage de Vincent Sourio.
6: Aux anges, évidemment, ce supporter espagnol, ravi de la discipline de l'Espagne, qui est parvenu à éteindre le festival offensif français pendant 90 minutes.
7: L'Espagne a très vite fait circuler le ballon, les avants français ne sont pas revenus défendre et notre équipe a contrôlé le match du début à la fin. Je pense que le pénalty dans les 15-20 premières minutes a anéanti les Français et ils n'ont pas compris comment réagir. Et je me demande un truc, est-ce que Mbappé a joué? Parce qu'on ne l'a pas vu.
6: Chambré, c'est de bonne guerre, mais il y a du vrai selon plusieurs autres fans espagnols, étonnés du manque de ressort français alors que les Bleus avaient impressionné tout le monde depuis le début du tournoi.
8: J'avais vraiment peur de la France. Je suis un fan du Real Madrid. J'adore Mbappé. Il avait été fantastique jusqu'ici. Et je m'attendais à beaucoup plus des Français ce soir. Je n'aurais pas parié autant sur mon équipe. Je pensais que ce serait plus équilibré, mais c'est tout le mérite de l'Espagne, qui avait un plan et qu'il a parfaitement exécuté.
6: L'adversaire qu'il voudrait affronter en finale, l'Argentine, disent-ils, Espagne-Argentine, ce serait une véritable affiche de Coupe du Monde. Vincent Souriau de la Série.
3: Encore faut-il que l'Argentine l'emporte ce soir face à l'Angleterre. Coup d'envoi à 19h en temps universel, à suivre en direct sur nos antennes africaines. Donnez-nous vos pronostics et puis réagissez aussi à la chute des Bleus dans Appel sur l'actualité après le journal de 8h en temps universel.
1: Et avant ça, Gaëtan Claude, le roi ne manquera pas lui aussi de nous donner son analyse. L'entraîneur du Congo Brazzaville est notre grand invité international. D'abord, on monte à bord de l'Ocean Viking.
3: Le bateau de sauvetage affrété par l'ONG française SOS Méditerranée, parti lundi soir des côtes siciliennes et qui commence maintenant ses opérations sur l'une des routes migratoires les plus mortelles au monde dans les eaux internationales au large de la Tunisie et de la Libye. 1570 morts rien que ces 6 derniers mois selon l'Organisation internationale pour les migrations. Et pas facile de porter secours aux naufragés. L'équipage de l'Ocean Viking parle d'entraves toujours plus nombreuses mises en place par des pays européens, notamment l'Italie. On est à bord toute la semaine avec Elliot Brachet.
2: L'Ocean Viking lève l'ancre dans le port de Syracuse. S'il a pu appareiller à la pointe sud de l'Italie, il est très peu probable que le navire débarque au même endroit. Depuis 2023 et l'entrée en vigueur du décret Piante Dosi ratifié par le gouvernement italien, les bateaux humanitaires sont forcés à de longs détours. Une situation kafkaïenne pour Angelo Selim, coordinateur de la mission.
9: Lorsque nous effectuons un sauvetage en mer, on nous attribue un port de débarquement lointain au nord de l'Italie pour que nous perdions des jours et des jours de navigation inutilement. Voilà le résultat des politiques du gouvernement italien. Tout faire pour garder les ONG loin des zones qui ont besoin d'assistance.
2: Depuis le mois de février, désormais, une autre épée de Damoclès pèse sur les opérations humanitaires. Un projet de loi approuvé par le gouvernement de Giorgia Meloni visant à instaurer un blocus naval.
9: Pour le moment, la loi n'a pas encore été votée. Si elle l'était, nous attendons de voir comment elle serait appliquée. Le texte indique qu'en cas de pression migratoire, le gouvernement pourrait nous interdire l'accès aux eaux territoriales italiennes. Je pense que ce terme de blocus naval est un outil de propagande politique. Ça ne fait aucun sens. Ce serait contraire à toutes les conventions internationales.
2: Les ONG sont systématiquement dans le viseur des autorités italiennes qui les accusent de faire le jeu des passeurs. Il faut pourtant rappeler que la flotte humanitaire ne réalise qu'une infime part des sauvetages en Méditerranée. Yacht braché à bord de l'Ocean Viking, RFI.
3: Il n'y a plus de vigilance rouge canicule en France, mais du orange quand même pour plusieurs dizaines de départements. Le réchauffement climatique fait grimper les températures. La sécheresse des sols s'accentue. L'intensité des feux de forêt aussi, notamment ceux de Fontainebleau près de Paris. Ils sont désormais fixés, c'est-à-dire bloqués dans un même périmètre, mais les pompiers continuent de lutter contre les flammes qui ont déjà parcouru plus de 2000 hectares.
1: En France, toujours, c'est une loi ô combien sensible qui s'apprête à être adoptée définitivement.
3: La loi fin de vie qui crée un droit à l'aide à mourir. Dernier examen et dernier vote pour l'Assemblée nationale cet après-midi, Victorien Viaume.
10: Mettre en place un droit à l'aide à mourir était une promesse d'Emmanuel Macron qui date de la campagne présidentielle de 2022.
11: Je soumettrai la fin de vie à une convention citoyenne et sur la base des conclusions de celle-ci, je soumettrai le choix d'aller au bout du chemin qui sera préconisé.
10: Après sa réélection, le président lance cette convention. Résultat, 75% des citoyens tirés au sort sont favorables à la création de ce nouveau droit. Le chef de l'État promet alors un projet de loi avant fin 2023. Mais devant l'extrême sensibilité du sujet, le processus prend du retard. Et ce n'est qu'au printemps 2024 qu'il est officiellement présenté en Conseil des ministres et que les débats peuvent commencer au Parlement. Aussitôt débuté, aussitôt terminé, la dissolution surprise de l'Assemblée met un coup d'arrêt aux discussions qui ne reprennent qu'en 2025. Dans un souci d'apaisement, la loi est aussi scindée en deux. D'un côté, le développement des soins palliatifs. De l'autre, l'aide à mourir. Suivra un véritable bras de fer entre l'Assemblée et le Sénat qui penche à droite et qui juge extrême et inacceptable cette réforme sociétale majeure. Sauf que la Constitution est ainsi faite, les députés ont le dernier mot. Trois lectures plus tard, le vote définitif arrive donc à l'Assemblée ce mercredi 15 juillet.
3: Mais le Premier ministre Sébastien Lecornu a quand même annoncé son intention, en cas d'adoption, de saisir le Conseil constitutionnel sur trois points du texte de loi, notamment sur celui du délai de rétractation des malades. Sébastien Lucien Lecornu qui entame aujourd'hui une visite de 2 jours à Rabat au Maroc. Il doit notamment rencontrer son homologue Aziz Harnouch tout à l'heure. Plusieurs de ses ministres l'accompagnent.
1: RFI 7h10 à Yaoundé où plusieurs dizaines de personnes ont marché pacifiquement hier.
3: Devant l'ambassade de France dans la capitale camerounaise pour dénoncer les nouvelles modalités financières exigées aux étudiants admis dans un établissement privé en France. Depuis le 9 juillet dernier, avant toute délivrance de visa, les étudiants camerounais doivent désormais apporter la preuve du paiement intégral de leur scolarité ou bien prouver qu'ils disposent de la somme correspondante. On est à Yaoundé avec Emmanuel Julndap.
12: Ivan Odjo, candidat en master de droit public dans une université privée française, a été régalé par la nouvelle mesure sur la mobilité étudiante.
13: On nous a demandé exactement si on totalise avec les frais de procédure, nous sommes en principe à 25 000 euros. Chose qui ne peut pas être couverte par la famille en fait.
12: Sous anonymat, un parent dénonce pour sa part une mesure brutale pour son fils, déjà inscrit dans une université privée à Lyon.
14: L'enfant doit payer autour de 14 500 euros de pension en cash. On allait achever la dernière tranche au mois de mai. Et là, nous étions préparés, puisque déjà on a payé les 3 500 euros d'inscription qui étaient exigés par l'université en question.
12: Les organisateurs de la marche silencieuse ont appelé à un dialogue inclusif concernant cette décision. Salomon Ondoa, représentant du collectif pour l'accès au projet d'études.
15: On doit prendre en compte la répercussion de ces décisions-là, quitte à renvoyer par exemple des décisions l'année prochaine ou tout simplement prôner l'équité pour tous les étudiants, car il n'est pas normal qu'un étudiant camerounais ait plus de difficultés d'étudier en France qu'un étudiant ivoirien par exemple.
12: Les responsables de Campus France entendent s'expliquer avant la fin de la semaine face à la presse sur la mobilité étudiante, d'après une source de l'ambassade de France au Cameroun. Emmanuel Junta Yaoundé, RFI.
1: On se quitte avec du cinéma, Gaëtan, et peut-être l'un des films les plus attendus de l'année.
3: L'Odyssée, c'est signé Christopher Nolan et ça sort aujourd'hui dans les salles françaises, Sophie Torlotin.
16: Le roi d'Ithac va revenir.
17: Après 10 ans de guerre, Ulysse va devoir affronter bien des périls pour rentrer chez lui. De leur côté, sa femme, la reine Pénélope, et son fils Télémaque doivent tenir à distance des prétendants bien décidés à occuper le trône d'Ithaque.
18: Il manque un maître à cette maison.
17: Avec un budget estimé à 250 millions de dollars, Christopher Nolan réussit une fresque spectaculaire, parvenant à donner vie et crédibilité aussi bien au moment fantastique du récit qu'aux séquences intimistes dans la grande lignée de films épiques hollywoodiens.
19: I'm a huge fan of David Lean's Lawrence of Arabia.
20: J'avais pour référence de grands films épiques comme Lawrence d'Arabie, Gladiator ou Barry Lyndon, mais il n'y avait pas eu de récit moderne de la mythologie grecque. Avoir l'opportunité de faire cela pour la première fois à grande échelle, c'est une occasion unique pour un réalisateur.
19: That's the ultimate opportunity for a director.
17: On retrouve dans cette version 2026 de l'Odyssée des thèmes qui irriguent le cinéma de Christopher Nolan. Le retour du héros, la vengeance, la mémoire et l'oubli. Sa vision d'un Ulysse en proie au doute et rongé par la culpabilité des crimes de guerre commis à Troie se révèle finalement aussi très contemporain.
3: C'était Sophie Torlotin.
1: Et Gaëtan Plenet pour le journal 8h13 à Paris.
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0: ce qu'il respire.
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0: carré.
1: Oui, nous recherchons un compositeur fiché par Interpol.
2: Eh oui, c'est vrai que c'est le même.
1: Et tout à fait, c'est le même mot.
2: C'est le même mot.
1: Hasard, je ne crois pas, monsieur. Est-ce que Sophie Rabaud
2: est un vrai nom? Ça, je ne sais pas.
1: De la famille de Henri Rabaud, qui ne s'écrit pas du tout pareil.
2: Ah non, parce qu'il y a un D dans Henri.
1: Oui, oui, voilà, ouais, oui.
2: C'est ça.
1: Ouais. Comme dans Jean-Philippe Rabaud, par exemple. Voilà, mais ce n'est pas du tout le même.
3: Il n'a rien à voir avec Arthur Rimbaud.
1: Non plus.
2: Donc, alors qu'à force,
3: alors que les gens. Donc,
1: est-ce qu'on peut dire que c'est une autrice sans rapport, en fait?
3: Oui, alors ça, c'est une assez bonne définition.
1: Il n'y a aucun rapport.
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6: Plutarque rapporte que le grand Solon d'Athènes aurait ajouté un vers de son cru au catalogue des vaisseaux dans l'Iliade pour asseoir l'idée que Salamine était déjà sous la domination d'Athènes. Le scrupule des éditeurs peut aller jusqu'à modifier le texte d'un poète pour le rendre plus précis et pourquoi pas plus proche des volontés de l'auteur, surtout quand son texte présente quelques lacunes. En philologie, ces interventions dans des textes supposés lacunaires s'appellent des interpolations. Si bien qu'à l'inverse d'un plagiaire qui prend le texte des autres pour le mettre chez soi, l'interpolateur est plutôt un squatteur qui, sans prévenir, vient mettre son propre texte dans les œuvres des autres. Dans L'art d'assaisonner les textes, paru en 2020 aux éditions Anacharsis, la poéticienne Sophie Rabaud ne veut pas tomber dans la chasse à l'interpolateur, là où sa traque supposerait d'en faire une sorte de diable. Elle ne voit que des mauvaises raisons à déprécier l'altérité de l'interpolateur qu'elle préfère voir comme une alternative et non comme une altération. Pour ce numéro, squatteur de métaclassique, nous allons jouer avec les implications musicales que peut avoir cette reprise en main poétique des pratiques d'interpolation. Pour ce faire, nous recevons Sophie Rabaud à la Bibliothèque publique d'information du Centre Pompidou, mais aussi le musicologue Jean-Claire Vanson qui se penche volontiers sur l'histoire de la musique avec un regain d'intérêt chaque fois que ses couches historiques induisent quelques jeux de réécriture, et la violoniste Rachel Kobliakov qui a accepté de jouer les interpolations musicales, à commencer par celle de Gounod sur un célèbre prélude de Bach.

0: C'était Hélène Grimaud au piano et Rachel Kobliakoff au violon dans... Alors, c'est pas tout à fait l'Ave Maria de Charles Gounod, parce que Gounod avait modifié un peu le prélude de Bach, et si bien que rétablir son Ave Maria sur le vrai prélude supposait d'adapter et de modifier Gounod.
1: Oui, et du coup, j'ai donc aussi pris la liberté de réadapter un peu les phrases de Gounod avec l'interprétation que Hélène Grimaud elle-même elle donne aussi, qui est très très belle. Donc c'est vraiment presque un travail à quatre.
0: D'accord. Sauf
1: qu'Hélène, elle n'était pas au courant, je pense.
0: Non, enfin elle va l'être dans pas longtemps.
1: Oui, exactement.
0: On va parler de cette émission.
1: Mais
0: de ce
1: pas dans l'enregistrement. Elle a donné la première couche.
0: C'est ça. Sophie Rabaud, bonjour. Est-ce que, effectivement, le mot interpolé peut être systématiquement synonyme d'arranger? En l'occurrence, il y a une grande différence, c'est que l'interpolateur travaille en contrebande, alors que Gounod fait ça sous son nom.
2: Oui, tout à fait. Alors ça, c'est le premier point, et peut-être la première différence avec la musique, c'est que les interpolateurs que je fréquente et que parfois j'invente sont des gens très discrets et qui ne veulent pas trop de publicité. C'est-à-dire qu'ils ne signent pas leur intervention. Ils veulent qu'on le voit, mais ils ne veulent en même temps rester clandestins. Et puis l'autre petite différence, c'est que l'arrangement est un terme un peu plus vaste
0: oui.
2: Que le terme interpolation, que la notion d'interpolation, qui consiste vraiment à ajouter une pièce, une phrase, on va dire, pour faire simple, dans un texte. Voilà, il y aurait d'autres manières d'arranger les textes littéraires, d'ailleurs. Mais
0: quand on dit interpolateur, on emploie un mot qui est relativement récent pour désigner une activité qui est très très ancienne. Ça veut dire que ce mot-là n'a pas toujours été celui-là et parfois a été encore plus dépréciatif.
2: Oui, tout à fait, parce que à l'origine, la notion d'interpolation renvoie au mieux au maquillage, un peu comme on maquille une voiture volée en latin, et surtout, elle renvoie aussi, c'est un des attributs du diable. Dans la langue latine, le diable, c'est l'interpolator, c'est-à-dire c'est celui qui ajoute clandestinement des mauvaises choses dans la bonne moisson du Seigneur. Et en ce sens, voilà, l'interpolation n'a pas très bonne presse dans notre culture.
0: Au point qu'à la bibliothèque d'Alexandrie, on les appelait les notoïs, ce qui voulait plus ou moins dire bâtard, en fait.
2: C'est ça. Alors, ce ne sont pas eux, ce sont leurs œuvres, si je puis dire. C'est-à-dire que ce sont les vers qu'on rajoutait au texte qui étaient appelés notoïs, c'est-à-dire, oui, bâtard, inauthentique, sans père, en fait, tout ce qu'on veut, quoi. Donc,
0: parce qu'on a l'impression que vous, Sophie Rabaud, quand même, vous aimez ces interpolateurs précisément parce que ce sont des contrebandiers et que vous voulez les positiver en tant qu'ils sont des clandestins.
2: Ah, c'est possible. Oui, c'est vrai, j'ai toujours tendance à m'intéresser aux gens qu'on ne voit pas. Mais dans le cas des interpolateurs, c'est assez spectaculaire parce que voilà ce qui s'est passé. Je me dis, formidable, on m'apprenait ça quand j'étais étudiante, on me disait, il y a ces gens qui ont rajouté quelque chose au texte. Et je me disais, mais c'est génial. Et puis, comme j'ai un peu d'imagination, je me disais, mais comment peut-on vouloir rajouter quelque chose à un texte et disparaître? Qu'est-ce que c'est que cette manière d'écrire? Et puis, en même temps, je me voyais qu'on me parlait de ça, et c'était très mal vu. On le condamnait. Et j'ai dit, mais si au lieu de le condamner, on en faisait quelque chose qui nous permette d'inventer des formes d'écriture nouvelles.
0: Donc de passer de ce qu'on appelle la spéculation philologique à une spéculation poétique, c'est-à-dire
2: exactement,
0: d'en faire une activité...
2: Exactement, orientée vers une perspective d'écriture et non plus vers la réparation des textes.
0: Alors ça donne une certaine image de la philologie, parce qu'on a l'impression que ça consiste essentiellement de faire de la philologie, à prêter des intentions à des textes anciens et à faire des procès d'intention aux autres philologues, ceux qui auraient notamment prêté d'autres intentions au même texte.
2: C'est le vaste problème et la vaste question de l'original. Les éditeurs, les personnes chargées de reconstituer les textes anciens ont pour idéal ce texte original tel que l'aurait voulu l'auteur. Ça part d'une bonne intention dans leur esprit, et je le comprends. En même temps, comme c'est un idéal inatteignable, c'est vrai que du coup, on s'en prend surtout à d'autres lectures. On dénonce constamment l'erreur du précédent et cet original... dont je comprends qu'on veuille le retrouver, est en même temps un horizon qui s'éloigne de plus en plus. Et c'est pour ça que moi, je dis, essayons d'orienter ça, d'assumer cette part créative de la philologie. Essayons d'accepter et de prendre de manière positive l'idée qu'on va créer un autre texte qui ne sera pas l'original, oui, mais qui sera peut-être pas mal.
0: Mais c'est une chose de dire que bon, le hors-texte est complètement impossible. Par conséquent, on a plus affaire à son désir qu'à la possibilité de rétablir un original. Sauf que les philologues qui ne se définissent pas eux-mêmes comme poètes sont quand même dans un entre-deux.
2: Bien sûr, ils sont plus que dans un entre-deux, c'est-à-dire que c'est un certain nombre d'entre eux pensent que parce qu'ils ont une méthode, oui, qu'ils appliquent rigoureusement, ils vont arriver à une forme de vérité. Oui. Et c'est tout à fait à leur honneur, encore une fois. Après, certains, il faut aussi se souvenir qu'à Alexandrie, justement, les philologues, les savants d'Alexandrie étaient aussi très souvent des poètes. Oui. Et que les deux gestes n'étaient pas séparés. Ça, on l'a oublié à notre époque. Mais finalement, réparer les textes et les écrire, c'était deux activités extrêmement proches, jusqu'à la Renaissance.
0: Jean-Claire Vanson, bonjour.
3: Bonjour David.
0: Quand on joue de la musique, on déforme forcément le texte que l'on joue?
3: Quand on joue de la musique, ça veut dire qu'il y a un interprète d'un texte, de toute façon. En première approximation, on pourrait tenir un interprète de musique comme un interpolateur. Oui. La musique est condamnée à être interpolée. Les marges de liberté de l'interprète se nichent dans les trous du texte.
0: Oui.
3: C'était quoi votre question?
0: En fait, on pourrait commenter le titre du premier livre qui compose l'art d'assaisonner les textes, c'est « Tout texte est interpolé pourvu qu'on le lise ». Ce qu'on peut immédiatement appliquer à la musique, « Tout texte est interpolé pour peu qu'on le joue ».
3: Absolument.
0: C'est ça.
3: J'en ai la conviction.
0: Oui.
3: Et fort heureusement pour les artistes qui les jouent.
0: Et alors, le titre du livre 2, c'est « Tout texte est interpolable pourvu qu'on le lise ». Ça veut dire qu'à partir du moment où on joue de la musique, alors on ne peut que intervenir dedans.
3: La possibilité d'une interprétation neutre ou d'un degré zéro de l'interprétation musicale, pour utiliser un vocabulaire déjà daté un peu, mais qui est peut-être pertinent ici, serait intéressante à explorer. Je ne vois pas à quoi pourrait ressembler un degré zéro de l'interprétation musicale.
0: C'est ça, oui.
3: Si, probablement que le logiciel final, quand il joue une partition qu'on a saisie, peut s'approcher d'une forme d'interprète d'un degré zéro, mais encore une fois, pas réellement, car on a fait des choix. La personne qui fait usage du logiciel fait des choix de tempo, de timbre, qui pourraient être autres et qui donc, à mon avis, peuvent absolument relever l'interpolation.
0: Sauf que là encore, grande différence avec l'interpolateur de la philologie, c'est qu'on le fait sous son nom, alors que l'interpolateur reste clandestin. Vous nous avez apporté un extrait des mémoires de Berlioz qui a pu être interpellé, Sophie Rabaud. Et puisque Jean-Claire Vanson est un berliozien reconnu, eh bien, il va devoir essayer de repérer où est l'interpolation.
2: Tout à fait. J'ai pensé que pour nous échauffer, nous pouvions commencer. Je crois que le public peut participer également.
0: Oui, vous avez des buzzers hein, pour repérer effectivement à quel endroit est-ce que le texte n'est plus de Berlioz. Et en plus, Sophie vous a apporté le texte sous les yeux.
2: Tout à fait. Donc voilà, c'est un extrait des mémoires de Berlioz où j'ai ajouté, avec l'aide de quelques amis interpolateurs, quelques passages qui ne sont pas de Berlioz et le jeu est de trouver quels sont ces passages. Comme pour préluder à de plus longues courses dans cette partie de l'Italie, visitée seulement par les paysagistes, je faisais fréquemment alors le voyage de Subiaco, grand village des États du Pape, à quelques lieues de Tivoli. Cette excursion était mon remède habituel contre le spleen, remède souverain qui semblait me rendre à la vie. Une mauvaise veste de toile grise et un chapeau de... Je vous écoute.
3: La toile grise et le chapeau de paille.
2: D'accord.
3: J'ai un doute.
2: Ok. Et quelle aurait été l'intention de l'interpolateur ici ou de l'interpolatrice en rajoutant ça? D'après vous, qu'est-ce qu'il a voulu dire ou un goût du détail peut-être. Hein. Il trouvait que cette mauvaise veste, on la voyait pas assez. Il voulait la donner à voir, quelque chose comme ça.
3: Dans ma lecture, je la mets. Je repère que c'est dans la phrase qui suit la phrase qui évoque le spleen, et derrière apparaît d'un coup dans mon imaginaire l'image. Je, je m'en allais, les poings dans mes poches crevées, aux muses, et j'étais ton fiel. J'ai cette image-là du poète errant qui surgit et qui n'est pas tout à fait celle de Berlioz.
2: Ouais, absolument, et on peut même faire l'hypothèse que ce serait une interpolation d'Arthur Rimbaud, à vrai dire, postérieure, et qu'il tenterait un petit peu de saboter hein, le texte de Berlioz, parce que le spleen, c'est quand même pas mal, c'est assez noble. Et puis, nous rajouter la toile grise et le chapeau de paille, ça nous fait une disconvenance un petit peu ridicule, finalement. Donc, pourquoi pas.
0: Ah oui, donc là, c'est plutôt le squatter qui bordélise là où...
2: Arriver, ouais, hein, ouais. Ça peut arriver, ben, les squatteurs bordélisent généralement. Hein.
0: Enfin, pas tous.
2: Non, pas tous, mais souvent, c'est l'idée du squatter. Très bien, donc on peut éventuellement continuer. Nous gardons cette hypothèse. Bien, la phrase suivante. Puis, prenant un fusil ou une guitare, je m'acheminais ainsi, chassant ou chantant, insoucieux de mon gîte du soir, certain d'en trouver un si besoin était dans les grottes innombrables ou les madones qui portent toutes les routes, tantôt marchant au pas de course, tantôt m'arrêtant pour examiner quelques vieux tombeaux, ou, du haut d'un de ces tristes monticules dont l'aride plaine de Rome est couverte, écoutait avec recueillement le grave chant des cloches de Saint-Pierre, dont la croix d'or étincelait à l'horizon. Tantôt, interrompant la poursuite d'un vol de vanneau, pour écrire dans mon album une idée symphonique qui venait de poindre dans ma tête, et toujours savourant à long trait le bonheur suprême de la vraie liberté.
0: Vraie liberté, c'est pas possible.
3: En fait, je sonne à la fin de cette immense phrase.
0: Ah, c'est toute la phrase qui a été...
3: Non, pas toute la phrase. Mais il me paraît excessivement vraisemblable que cette syntaxe très généreuse accueille, héberge en son sein quelques interpolations secrètes.
2: Absolument, oui, on peut le...
3: Voilà. Alors, il y a quelques endroits...
0: C'est un peu trop de souffle pour être du Berlioz original, alors, c'est
3: le,
0: ça
3: non, le souffle est berliozien.
0: Oui, ça, oui.
3: Le postillon ne l'est pas forcément.
2: Non, ce qui pose effectivement la question du texte qui se prête à l'interpolation,
0: oui,
2: et c'est
0: absolument
2: vrai qu'une longue phrase appelle, permet de se dissimuler. Par exemple, hein, « Je m'acheminais ainsi... » chassant ou chantant, est-ce que chantant ne suffirait pas dans le cas de Berlioz? Chassant, franchement, qu'est-ce qu'il fait là? On peut même se demander s'il n'y a pas un interpolateur chasseur, c'est-à-dire que est-ce que Berlioz n'aurait pas écrit « prenant une guitare, je m'acheminais ainsi, chantant », ça fait quand même plus Berlioz que « prenant un fusil ou une guitare, je m'acheminais ainsi, chassant ou chantant ». Voilà. Donc.
0: Alors peut-être qu'on va donner maintenant la réponse,
2: oui,
0: à savoir quelles sont les
2: revenons
0: vraies interpolations qu'il y a dans ce texte.
2: À la vérité.
0: Puisque là, donc, on a eu de la part de Jean-Claire ce qui était des hypothèses d'interpolation qui supposent aussi des hypothèses de lacune.
2: Absolument. Oui. Eh bien, je suis très heureuse, parce que je suis toujours très heureuse quand je vois naître des interpolateurs par l'effet de la lecture et de l'imagination. Et bien évidemment, autant que je sache, ce texte n'était aucunement, absolument pas interpolé. Et ce qui nous a permis de créer deux interpolateurs, donc Arthur Rimbaud, hein, le saboteur, et celui qu'on va appeler l'interpolateur chasseur, l'homme qui rajoute des fusils dans...
0: Ou des postillons.
2: Ou des postillons, absolument, dans Berlioz. Et voilà la démonstration que tout texte est interpolé pourvu qu'on le lise.
0: Exactement, qui est le titre de votre livre, hein, de l'art d'assaisonner les textes. En guise de réponse, Jean-Claire Vanson, vous avez apporté un texte qui est de vous, pour le coup, mais que vous avez prêté à Berlioz.
3: Tout à fait.
0: Dans quel contexte?
3: C'était pour le Printemps des Arts de Monaco, où commande m'avait été faite pour le programme général du festival, d'un texte qui permet de revenir sur la vie d'Hector Berlioz.
0: D'accord.
3: Avec l'injonction plus ou moins explicite d'être créatif dans ce format, et donc de ne pas écrire un article monographique sur Hector Berlioz. Et m'est venu le modèle du CV.
0: Oui.
3: En fait, on me demandait d'écrire le CV d'Hector Berlioz, et j'ai imaginé Hector Berlioz postulant, écrivant un CV, une lettre de motivation, et je me suis dit, bah, quoi a-t-il bien pu postuler, aurait-il pu postuler, et on sait qu'il a postulé à l'Institut de France. Sachant que la lettre de candidature de Berlioz existe, on la connaît, elle fait trois lignes, elle est d'une absence totale d'intérêt. Elle ne fait que signifier une candidature. Et donc j'ai imaginé ce qu'aurait pu être cette lettre si elle avait présenté l'ampleur, le souffle et l'ironie de tous ces écrits publics qu'on connaît, et notamment les mémoires dont vous venez de faire une très belle lecture.
0: Ah ben on vous écoute lire donc cette lettre inédite de Berlioz.
3: Paris, le 3 juin 1856. Monsieur le président de l'Académie des Beaux-Arts. Adolphe Adam n'est plus. Profonde est la douleur au gynécée des muses, autant qu'au fond des cœurs de ses honorables confrères de l'Académie des Beaux-Arts, où il laisse une assemblée orpheline d'un talent pénétrant et un siège vacant qu'il va falloir pourvoir. Ça n'est donc pas sans une solennité teintée d'affliction que je me permets, par cette lettre, de prétendre à pourvoir cette éminente fonction. Je ne m'y résous pas seulement parce que j'en ai, comme Français âgé de 25 ans au moins et habitant Paris, la possibilité légale, mais parce que la seule idée de suppléer à l'immortel auteur du chalet gonfle ma poitrine, enflamme mon imagination et attise la puérile exigence de mon orgueil. On me presse de toutes parts à me mettre sur les rangs. Or, le contour de ma carrière me berce, je l'avoue, de l'espoir d'un succès. Je ne reviendrai pas sur les détails de ma vie, quoiqu'on eût imprimé à mon sujet des notices biographiques pleines d'inexactitudes. Il suffira de dire que je fais de la musique, ce qui, je le concède, fait en général peu songer aux académies et aux académiciens. J'ai composé mes premières œuvres à 12 ans et demi. J'ai appris la musique dans des auteurs chers à l'Institut, Rameau, Cattel, en jouant de 3 majestueux et incomparables instruments, la flûte, la guitare et le flageolet. Ne pas avoir appris le piano m'évite ainsi de proférer ces platitudes honteuses dont l'instrument favorise quotidiennement l'émission. En 1825, ma messe solennelle était donnée à l'église Saint-Roch. 3 ans plus tard, des fragments de mon opéra Les Francs Juges étaient produits à la salle du conservatoire. Élève particulier de Le Sueur, j'ai ensuite rejoint la cohorte de ses élèves au conservatoire. Premier Grand Prix de Rome en 1830, année de la première exécution de ma symphonie fantastique, j'ai accordé une attention particulière à la musique dramatique. En atteste mon opéra de Benvenuto Cellini, donné depuis 1838 à Paris, Londres ou Weimar, mais aussi certaines œuvres d'un genre nouveau, voulant conduire un drame avec les seules ressources de l'orchestre et des voix. Harold en Italie en 1834, Roméo et Juliette en 1839, la damnation de Faust en 1848. Je conduis par ailleurs depuis 1835 des orchestres partout en Europe, et croyez-moi, l'affaire n'est pas mince. Si nous nous plaignons souvent de la rareté des bons chanteurs, les bons directeurs d'orchestre sont bien plus rares encore, et leur importance dans une foule de cas est bien autrement grande et redoutable pour les compositeurs. J'ai enfin livré de nombreux travaux de critique musicale à la Revue Européenne, à l'Europe Littéraire, au Monde Dramatique, à la Gazette Musicale, au Correspondant ou au Journal des Débats, en plus de quelques autres feuilles aujourd'hui oubliées. 1830, disais-je ? Ah, le prix de Rome. Que de temps m'aura-t-il fallu pour que les lauriers de l'Académie saignent mon front orgueilleux ? Un temps nécessaire, sans doute. Envisager de faire donner en concert ma cantate de la mort d'Orphée composée pour le concours de 1827 et déclarée inexécutable par la section de musique voulait d'ailleurs moins insulter celle-ci que lui prouver combien j'avais profité de ses avis en corrigeant l'ouvrage. En vérité, mon ignorance du monde et des convenances était trop complète, mes passions musicales étaient trop violentes pour que je puisse alors vous séduire. Mais une fois récompensé, le voyage à Rome m'éloignait certes des opportunités de faire carrière à Paris, mais comment exprimer le trouble, le saisissement que me causa l'aspect lointain de la ville éternelle et comment décrire l'habitation vraiment royale dont la munificence du gouvernement français a doté ses artistes pendant le temps de leur séjour à Rome. Malgré les charmes de la vie de brigand, la pension annuelle de 1500 francs attachée au titre de membre de l'Institut me serait enfin d'un grand secours et me permettrait de me consacrer plus et mieux à l'art que je chéris entre tous. Puisse ainsi l'Académie ne pas m'accuser de présomption ou de témérité et apporter à ma requête une réponse positive qui mettrait le comble à ma fortune. Votre reconnaissant et dévoué, Hector Berlioz.
0: Sophie Rabaud, est-ce que faire un inédit dans tout ce que Berlioz a pu écrire est une interpolation ?
2: Alors, ça peut l'être si on insère cette lettre dans les œuvres complètes de Berlioz.
0: D'accord.
2: Dans ce cas-là,
0: ce qui est en cours, j'imagine.
2: Non, j'espère que c'est en cours, absolument, parce qu'elle manquait aux œuvres complètes, c'est très clair.
0: D'ailleurs, je crois que vous êtes rapproché institutionnellement du lieu où l'intégrale des œuvres de Berlioz est publiée.
3: Absolument.
0: À dessein, j'imagine. Et alors, dans la pratique, vous expliquez, Sophie Rabaud, qu'il y a plusieurs types d'interpolation, selon que l'interpolateur est ou non l'auteur du texte qu'il insère, et selon qu'il écrit pour l'occasion ou qu'il insère un texte qu'il a déjà écrit. C'est comme ça que vous faites la distinction entre interpolation par variation, interpolation par translation, interpolation par création ou interpolation par conservation.
2: Tout à fait. Oui, oui. Je crois que dans cette lettre, sans vouloir divulguer un secret, il y a une phrase de Berlioz qui est authentique. C'est bien ça dans cette lettre de
0: Berlioz. Il est possible qu'il y en ait même un peu plus.
2: Il est possible
3: que la plupart des phrases soient d'Hector Berlioz.
2: Il est possible, voilà. Alors, Toute la question est de savoir si, normalement, un interpolateur, c'est un méchant qui intervient, pas pour moi, un gentil, qui intervient dans le texte d'autrui.
0: Oui.
2: Mais peut-on s'interpoler soi-même? C'est ça la question, finalement, et c'est là cette occasion.
0: Ah oui, alors parce que vous avez l'hypothèse de l'auto-interpolation.
2: Absolument.
0: Par exemple, quand Proust dit « longtemps je me suis couché de bonheur », il n'est pas impossible qu'il a pris un peu de temps pour l'écrire et qu'il n'était pas tout à fait le même Proust au moment où il écrit « longtemps » et au moment où il écrit « de bonheur ».
2: Oui, et puis on peut aussi imaginer que Proust a écrit « je me suis couché de bonheur » et qu'un jour, en se levant, il s'est dit « tiens, je vais rajouter longtemps ».
0: Au moment de se lever, c'est mieux.
2: Et que dans la deuxième édition, il ajoute « longtemps ». Mais on a un cas beaucoup plus intéressant, c'est par exemple Molière qui prenait des pièces qu'il n'avait pas eu de succès, de ses pièces à lui, par exemple Don Garcia de Navarre, il en prenait des morceaux et pour le coup par translation, il les mettait dans d'autres pièces de Molière, c'est-à-dire qu'il, en l'occurrence dans le Misanthrope. Donc oui, s'interpoler soi-même, c'est tout à fait possible, c'est pas ce qui m'intéresse le plus, sauf à considérer, comme décidément on parle de Rimbaud aujourd'hui, que je est toujours un autre, et que quand j'ajoute quelque chose à ce que j'ai fait, je suis un autre que moi-même, évidemment.
0: Si ce n'est que là, en l'occurrence, ce serait plutôt de l'auto-citation implicité, en fait.
2: On peut le décrire comme ça, effectivement. Ce qui m'intéresse aussi, c'est, et c'est en ce sens que c'est moins drôle, hein, parce que c'est, voilà, c'est de l'autocitation, mais ce qui m'intéresserait dans le dispositif de la lettre fictive de Berlioz...
0: Fictive, mais bourrée de vrai.
2: Mais bourrée de vrai, c'est la question de savoir, bon, est-ce que... Que se passe-t-il si on s'auto-interpole, c'est-à-dire que si on intervient dans un texte qui est de soi-même, mais que ce texte est inventé? C'est-à-dire, qu'est-ce que c'est qu'un auteur qui interpolerait une lettre qu'il n'a pas écrite, mais qui lui est attribuée fictivement? Ce qui est un dispositif auquel je n'avais jamais pensé, et qui est un peu vertigineux, je l'avoue, mais qui pourrait tout à fait fonctionner. L'autre chose qu'on pourrait imaginer sur cette lettre aussi, et qui est intéressante, je ne sais pas, mais c'est que vous ayez pris une phrase de Berlioz, et puis que vous ayez brodé autour. C'est-à-dire que vous auriez, en quelque sorte, interpolé Berlioz, mais par une amplification telle que l'interpolation serait plus longue que le texte interpolé. On pourrait aussi le considérer comme ça, et pourquoi pas.
0: Alors, on va essayer d'appliquer ce qu'on vient de faire avec des textes à la musique, puisqu'on a des cas, par exemple, quand un violoniste qui s'appelle Pablo de Sarasate reprend un nocturne de Chopin, il va procéder à des petits écarts au texte original qui sont plus de Chopin, mais sont de Sarasate. Donc, on va remobiliser les buzzers, si vous voulez. Rachel Kobliakov va donc nous interpréter cette version Nocturne, c'est lequel Nocturne? Je crois que c'est l'opus 9 numéro
1: 2. Opus 9 numéro 2,
0: c'est
1: exactement. Vous allez reconnaître ou pas, c'est vrai que beaucoup de sauce.
0: Beaucoup de sauce. Donc là, on
1: sauce de Sarasate.
0: C'est ça, on cherche la sauce de Sarasate avec les buzzers pendant que se joue du Chopin.
1: Est-ce que je continue à jouer? Parce qu'il y a
0: oui,
1: plein
0: oui, oui.
1: Je vous signale que c'est pas net.
0: Il y en a plusieurs. Donc on buzz, mais on n'arrête pas la musique.

0: Alors, est-ce qu'on avait de bons chasseurs de sauce dans le public, Rachel?
1: Pas mal. C'est vrai que c'est très compliqué parce qu'en fait, il y a des choses qui sont en fait vraiment du Chopin. Mais la difficulté, c'est que, enfin, je trouve en tant qu'interprète, c'est que le violon est juste de base un instrument extrêmement différent que le piano. Et dans la manière comme quoi on va mener la phrase, comment est-ce qu'on utilise le temps, voilà. Et donc parfois, il y a des moments qui sont en fait. C'est du Chopin, mais c'est tellement différent au violon, parce que si je vais jouer un peu comme un pianiste, ça va juste, ça tomberait au plat, en
0: Oui.
1: fait, un peu. Et donc, il y a des choses qui sont juste très violonistes, mais techniquement, ils avaient écrit. Vous étiez très fort. Il y avait aussi quelques petits rajouts Kobliakov de tri, une gamme, parce que, voilà.
0: Donc il y avait double interpellation, celle de Sarrasate et celle de l'interprète.
1: Comme Sarrasate était lui-même violoniste, je me suis permis de.
0: D'accord. On va passer à un niveau 2, de prendre une partition peut-être un peu moins connue de Handel. Mais avant de faire ce deuxième jeu, il y a la question des torsions narratives qui sont parfois opérées par certains metteurs en scène d'opéra. Quand on change la fin de Carmen, est-ce que c'est une interpolation? Vous écrivez, page 421 de L'art d'assaisonner les textes, Sophie Rabault, que Carmen suce José et quelques autres, que Candide se fasse fesser et plus si affinité, tout cela est de bon aloi. Mais dire ainsi en rouge, sans la moindre retenue, que cela est l'œuvre d'un interpolateur, c'est briser un tabou qu'aucun interpolateur ne peut mépriser sans éprouver. C'est-à-dire que pour qu'elle reste clandestine, faut-il que l'interpolation ne se vive pas comme une œuvre?
2: Alors, il y a beaucoup de questions. Elle se vit comme une œuvre, mais il faut redéfinir ce qu'est une œuvre. C'est ça. Et c'est ça le truc des interpolateurs d'une manière générale. C'est-à-dire qu'un interpolateur, il fait tout ce que font les auteurs de littérature. Ils font des œuvres, ils signent, ils aiment la gloire, ils ont un lectorat, etc. Mais ça nous oblige à tout redéfinir. Par exemple, c'est quoi la gloire de quelqu'un qui ne veut pas être connu? Moi, j'appelle ça l'entre-gloire. Quant à l'œuvre de l'interpolateur, certes, elle existe, mais elle nous oblige à redéfinir ce qu'est une œuvre, et notamment à penser que l'œuvre, c'est dans la relation qui s'établit entre deux textes ou entre deux partitions, et non plus simplement quelque chose d'achevé. Donc,
0: Parce qu'en musique, Jean Clavançon, on a le problème de la cadence, qui a besoin de squatter une autre œuvre pour exister en tant qu'œuvre, mais vous trouvez donc suspect qu'elle soit cataloguée comme œuvre séparée du concerto dont elle est la cadence.
3: Bah, ça peut arriver, il y a des exemples, effectivement, de cadences qui ont rejoint l'étagère des canons. Et on va jouer la cadence de tel interprète pour tel concerto, ce qui est presque un contresens.
0: Pourquoi c'est un contresens?
3: Parce que la cadence est faite pour être improvisée. La cadence est le moment de l'interprète, le moment que le compositeur accorde à l'interprète officiellement à l'intérieur de son concerto. C'est le moment, le momentum du spectacle vivant à l'intérieur de l'éternité de l'œuvre. Donc ces deux caractéristiques sont contredites, tordues, par le fait qu'au moment de la cadence, on joue une autre œuvre, qui est une cadence écrite. On pourrait imaginer de faire un concert de cadence, sans jouer les concertos.
0: Ah oui? Ça vous donne envie, Sophie Rameau?
2: Ah oui, tout à fait, oui, absolument. Mais ça, il faut absolument le faire. Et on fera aussi une anthologie des interpolateurs ensuite, mais bien sûr.
0: Parce que vous avez été jusqu'à imaginer que certaines héroïnes d'opéra pourraient venir interpoler, par exemple, Pénélope de Forêt.
2: Bien sûr, oui, ça m'a semblé absolument nécessaire. Et je crois que la pauvre Pénélope, pour le coup, en aurait bien besoin d'être aidée par beaucoup d'autres héroïnes qui viendraient lui dire qu'il y a peut-être autre chose à faire, qu'attendre son mari, surtout quand il n'est pas là depuis 10 ans. Donc, j'ai appelé au secours de Pénélope un certain nombre d'héroïnes. J'appelle ça donc l'interpénélopisation,
0: oui.
2: Ce qui est difficile à prononcer, mais dit bien ce que ça veut dire. Et j'ai été aidée en cela par David Christoffel, qui a bien voulu réaliser ce que j'avais conçu en faisant intervenir quelques autres héroïnes. scène d'opéra dans l'air de Pénélope de Forêt. Dans
0: voilà, et comme ça, j'ai inauguré le sigle VI, puisqu'il y a la VO, la version originale, parfois il y a la VF, la version française, et bien voici la version interpolée du monologue de Pénélope.

0: C'est ainsi que la romance d'amour, l'ardente flamme, tout nous ramène à Berlioz, donc extrait de la damnation de Faust. Cette ère de Marguerite vient être la dernière interpolatrice de Pénélope. Il y avait Carmen.
1: Il y avait Carmen, il y avait Hélène.
0: De la belle Hélène d'Offenbach.
1: De la belle Hélène d'Offenbach. Il y avait Médée, de la Médée de Cherubini. Oui. Et puis bien sûr les sirènes.
0: Les sirènes de Debussy, servaient d'interpolatrice. Et qu'est-ce que les sirènes apportent à Pénélope ?
1: Ah ben, c'est plus compliqué que ça, c'est-à-dire que les sirènes savent très bien imiter Pénélope, puisque les sirènes, en fait, pour attirer Ulysse, très vraisemblablement imitent la voix de Pénélope. Donc, enfin, c'est ce qu'on raconte. Mais d'un autre côté, peut-être qu'elle lui rapporte aussi, qu'elle lui indique qu'il existe un lointain où Pénélope pourrait se rendre elle aussi. Elle n'est pas obligée de rester à la maison.
0: Donc l'interpolation élargit les horizons
1: Mais absolument, de la lecture psychologique des personnages. Absolument, tout à fait. Ouais, et voilà.
0: Rachel Kobliakov, on va vous écouter donc jouer. Peut-être il faut nous dire de quoi il s'agit, de Handel, je l'annonçais tout à l'heure.
2: Est-ce que je dois dire
0: de Handel? Non, bah, peut-être pas, oui, on va écouter du Handel.
2: Alors, normalement, il y a un accompagnement, bien sûr. Oui. Mais là, j'ajouterai déjà des choses.
0: D'accord.
2: Je vous donne d'abord la version moins pure, disons comme ça.
0: Oui.
2: Ok.

0: Est-ce que les ornements sont des interpolations, Jean-Claire?
1: Ça dépend qui
0: Quel
1: les
0: est le
1: écrit, qui en est l'auteur, en fait.
0: style, peut-être? Quel est le style des ornements? Peut-être.
1: Ah oui, parce que
0: Peut-être.
1: le style pourrait créer un anachronisme qui ferait qu'on parlerait d'interpolation, non?
2: Non, parce
0: Alors.
2: qu'il y a des interpolations qui se font dans le style.
1: C'est ça.
2: Ouais, c'est possible aussi. Donc.
1: Alors, ce qui est intéressant pour répondre à votre question, David, c'est que il me vient en tête des exemples où c'est plutôt l'absence d'ornement qui relève de l'interpolation. Et là, je pense aux éditions qui ont pu être faites de certaines pièces pour clavecin de Jean-Philippe Rameau en France au XIXe siècle. Les pièces des clavecinistes français présentes sont très généreusement ornées, avec des signes d'ornement pas nécessairement faciles à décoder pour un lecteur du XIXe siècle, quand bien même on aurait ce qu'on appelle les tables d'agrément. Donc soit parce qu'on ne sait pas quel sens donner à ce signe, soit parce qu'on arrive à lui donner du sens, mais on imagine, en artiste, en musicien toujours, en poète, on parlait de poète et de. Que ces ornements étaient là pour faire sonner un clavecin, et comme la pièce, on va la jouer sur le piano, elle n'en a plus l'usage, n'a plus d'intérêt à ce que l'œuvre soit ornée. Donc que ce soit parce qu'on n'arrive plus à lire le signe ou parce qu'on estime qu'artistiquement il n'a pas de sens, les éditions vont pouvoir les supprimer ou les modifier ou les réécrire. Certaines éditions vont faire le choix de les transcrire de manière mesurée pour faciliter en fait la lecture du signe. Certaines éditions vont faire le choix de les supprimer. Certaines éditions manifestent un mélange de toutes ces attitudes. Pour moi, ça relève assez exactement de l'acte d'interpellation tel qu'on a pu le définir au départ de cette émission. Je ne sais pas ce que vous en pensez, Sophie.
2: Alors oui, à cela près que ce serait un interpolateur qui supprime, mais en fait, moi, ça m'évoque plutôt l'idée qu'on considère que quelque chose dans une œuvre, on ne sait plus la lire, on ne sait plus quel sens lui donner, comme vous l'avez dit, et c'est exactement ça. Et à partir de là, on peut inventer que ce qu'on n'arrive plus à interpréter ou à lire n'est pas de l'auteur. Et il y a quelqu'un de merveilleux qui a fait ça. C'est un philologue anglais qui s'appelait Bentley et qui a fait ça sur le Paradise Lost, le paradis perdu de Milton. Et il y avait vraiment des passages qu'il ne lisait plus, Bentley, qu'il n'arrivait pas. Et il a imaginé qu'un secrétaire un peu pervers avait interpolé tous les passages qu'il ne comprenait pas ou qui
1: Ah
2: ne lui
1: oui.
2: plaisaient pas dans le paradis perdu de Milton, et il a donné son édition où il les supprimait et où il expliquait pourquoi ça ne passait pas. Donc c'est plutôt ça. C'est que pour résoudre le problème des ornements, on pourrait dire quelqu'un qui ne saurait plus que faire de ses ornements n'étaient pas originaux, n'étaient pas de l'auteur, c'est des interpolateurs qui les avaient mis là, donc je les enlève. À quoi ça me fait penser essentiellement. Parce que finalement, l'interpolateur, fondamentalement, c'est l'auteur. À qui j'attribue ce que je n'arrive pas à lire ou à interpréter.
0: Alors, ce serait quoi l'équivalent musical? Ce serait de prendre, je sais pas, tous les Caprices de Paganini, de retirer les plus durs en se disant que c'était juste des exercices et qu'on
2: Pareil,
0: garde que
2: oui,
0: ce qui mérite d'être appelé
2: qui
0: Caprice.
2: ont été ajoutés par un élève de Paganini,
0: Ah oui, c'est ça, ouais.
2: voilà, qui voulait, je sais pas, nuire à la réputation de son maître
0: Ouais.
2: et qui n'avait rien compris à Paganini et qui l'a rendu plus difficile qu'il n'est en fait. Mais bien sûr, et on pourrait faire ça aussi, je ne sais pas, sur des notes aiguës. On peut imaginer une soprano disant, mais ça, c'est interpolé par ma rivale qui a voulu me. Parce qu'elle sait très bien que cette note-là est difficile pour moi. Et elle l'a ajoutée exprès, mais jamais le compositeur n'a voulu ça. Il
0: Oui,
2: aimait
0: parce que c'est
2: trop.
0: vrai qu'on a le cas de contrutes qui sont suremployées par certains compositeurs parce que c'est demandé par l'interprète. Donc on a l'impression que c'est l'interprète qui demande au compositeur interprète qui demande au compositeur de s'auto-interpoler à la faveur de ses propres velléités de.

0: Oistrakh avait demandé très gentiment à Dimitri, écoutez mon cher, si juste je peux relâcher mon bras pendant, disons, 32 mesures avant de me jeter dans les quatre, enfin, le dernier mouvement, ça serait génial, parce que je ne sais pas si vous vous rendez compte, mais la cadence, c'est déjà, après les trois premiers mouvements, quelque chose. Et voilà, il a eu son... Et du coup, nous, quand on joue, on a quand même... On peut
1: les
0: remercier,
1: 32 mesures de répit qui sont
0: demandées. Je crois que c'est 32, ça fait un moment, je n'ai pas joué, mais ouais. Voilà. Et on peut remercier David. Et tu dis, mais quand même, c'est un peu short, mais bon, on y va. Hein. Voilà, donc bon, bref, une exemple.
2: Tout à fait. Il y a simple, aussi, il y a aussi des cas d'interpolation d'acteurs.
1: Oui.
2: Invente, voilà, on dit c'est peut-être un acteur qui avait interpolé ça parce que ça lui allait bien.
1: Et qui a fini par intégrer le texte. Ouais.
2: Voilà, et bien sûr, et le texte est passé. Oui, oui.
1: Mais clandestinement, alors que c'est vrai que la cadence reste signée.
2: Alors, c'est la grande différence, et moi, c'est pour ça que je suis à la fois fascinée et déçue par la cadence, fascinée parce qu'elle est valorisée, et que, enfin, des interventions valorisées, et un peu déçue par rapport à mon idéal, l'idéal des interpolateurs, surtout, qui, eux, ne veulent jamais signer, qui veulent toujours rester anonymes, qui sont ces gens un peu furtifs. Voilà, c'est... Mais il y a sûrement en musique aussi des vraies interpolations qui ne sont pas signées et pas repérées, et c'est ça qui bien.
0: Alors, il faut peut-être aussi ajouter que le Handel que je viens jouer, comme normalement il y a bien une autre partie qu'on n'entend pas, je interpellais avec le tempo. Je jouais nettement plus rapide, mais nettement plus rapide que je joue d'habitude si c'est avec clavecin au piano. Aucune question. Voilà.
1: Alors, pour l'occasion de l'émission, on va entendre une cadence inédite pour la chaconne de Bach, qui a un répertoire de cadences assez minimal jusqu'à ce jour. Puisqu'elle n'est pas un concerto, on ne pense pas à y faire de cadence. Et donc, on va réutiliser les buzzers, on peut peut-être essayer de repérer l'entrée dans la cadence. Même si elle est très explicite au bout d'un moment, son entrée n'est peut-être pas si nette que ça.

0: Et en fait, qui était l'interpolateur?
1: Le concerto, la fin de la première mouvement de Concerto de Sibelius. Voilà. Et en fait, il y a un flou, mais vraiment, c'est dur à capter parce que ils utilisent. Enfin, déjà, c'est dans la même tonalité. Ils utilisent la même accord. On a ça de Bach. Là, on a aussi ça de Sibelius. Donc, et puis Bach, il va faire ça. Mais Sibelius, il va faire ça. Et puis après. Et là. On est complètement sur Sibelius. Parce que Bach, il continue. Enfin, Bach, il a encore un chemin à faire avec ce
2: Oui,
1: changement
2: et ça, c'est tout l'art de l'interpolateur, c'est la question de l'insertion de
0: Oui.
2: l'interpolation. Et bon, j'ai consacré, d'un point de vue littéraire aussi, des pages, et c'est passionnant. Et c'est là qu'il y a un art de l'interpolateur, de savoir se glisser dans le texte de l'autre. Et c'est pas simple. Et là, on en a un très bel exemple aussi, tout à fait. Et est-ce que je peux juste poser une question à Rachel?

0: Michel, quelle serait l'intention de cette interpolation, de cette intervention? Ça dirait quoi à Bach?
1: Est-ce que ce serait pour ou contre?
0: Voilà, ouais. Ça serait pour, et ça serait pour dire, je sais pas, ou...
2: Juste pour un violoniste anglais.
0: Comment?
2: Juste pour une violoniste anglais. Non, mais en fait, c'est vrai que c'est deux pièces de la répertoire qu'on joue assez souvent. Mmh. Et... parfois, tu travailles ton Bach et tu travailles ton Sibelius en même temps et tu commences à... voilà, tu t'interprètes toi-même dans ta tête sans te rendre compte. Après, en vrai, ça, c'était un collage fait exprès pour vous.
0: Non, mais
2: j'étais très contente de me prêter à ce jeu-là. Mais c'est vrai que ça ne m'est pas arrivé, pas encore par hasard. Mais pourquoi pas.
0: Et ça, c'est très intéressant parce que parfois, on peut imaginer qu'il y a tout à coup dans Euripide, on se dit, tiens, mais on dirait du Eschyle ou on dirait du Sophocle. Mmh. Et en fait, une des choses qu'on peut imaginer, c'est que le copiste, dans sa tête, il s'est dit, tiens, ça me fait penser à ce vers de Sophocle. Il était en train de recopier du Euripide et le vers de Sophocle lui est venu sous la... Et donc, c'est une interpolation par mémoire et par association. Et ça, c'est très intéressant.
2: J'imagine aussi que, voilà, le compositeur... regarde le répertoire de violon quand ils écrivent.
0: Ouais,
2: ça,
0: aussi.
2: C'est sûr.
0: Effectivement.
2: Et Bach, c'est quelque chose qui est quand même très connu. Et l'idée de bariolage, on a déjà dans le chaconne. Donc, je ne dis pas que Sibelius a piqué ça de là-bas, parce qu'il y avait beaucoup de bariolage entre Bach et lui, mais quand même, c'est juste la manière de jouer, la technique de jouer. C'est quand même quelque chose assez particulier qu'on trouve dans le chaconne. Donc...
1: Oui, parce que les copistes en musique parfois croient bien faire en corrigeant les copies de leurs prédécesseurs et finalement rajoutent encore des écarts au texte.
3: Qui dit écart dit qu'il y a une norme et on voit bien que depuis le départ on tourne autour de cette histoire qu'il y a un texte et qu'il y a des choses qui s'y rajoutent, qui s'y insèrent, qui sont des ornements, des choses en plus quoi. Pas toujours aussi évident que ça, et c'est vrai que le travail du philologue va souvent être justement de débusquer les interpolations pour essayer d'arriver à cette pureté originelle, qui parfois n'existe tout simplement pas.
0: Oui, oui, l'idée d'interpolation n'a de sens que si on croit qu'il existe quelque chose de fixe et de pur qui est le texte. Mais surtout dans un art de performance comme la musique, ça fait encore moins sens peut-être. Et peut-être que finalement, c'est quelque chose de toujours en mouvement, le texte. Et à partir de là, la notion d'interpolation n'a plus de sens.
1: Et donc, il n'y a pas plus pur que la fiction d'original.
0: Voilà, exactement.
3: Mais ce qui est intéressant à travers l'exemple de Sibelius Bach, c'est qu'avec le travail d'interpolation, on va presque... en amont du texte, parce que pourquoi cette interpellation est possible, c'est parce qu'on est dans des moments d'archétype. Il y a un archétype harmonique, une banalité d'enchaînement d'accords, tonique, sous-dominante, dominante, enfin, il y a ça partout. Un archétype d'écriture violonistique, un bariolage. C'est des choses qui ne sont ni composées par Bach ni par Sibelius, en vérité.
1: Ce sont des étangs-là.
3: Des
1: langages communs.
3: Des choses qui préexistent au texte. Et tu rends possible l'interpolation. Et l'interpolation révèle ça, révèle que Bach n'est pas là, puisque Sibelius peut y être. Et Sibelius n'y est pas non plus, puisque Bach était là. Et en fait, ni l'un ni l'autre n'y est, puisqu'en fait, ce qui est là, c'est un état du langage musical et de l'écriture pour violon.
0: Ce qui serait tout à fait possible en littérature, c'était par le topos, par exemple.
1: C'est ça.
0: C'est-à-dire, là, je me dis, tiens, là, je vais rajouter une scène de première rencontre, c'est sa place.
2: Ça serait entre Bach et Bach, d'ailleurs. Le fugue de la mineur. Et il y a un endroit clé où on peut sauter direct pour le fugue de Do majeur. Oh. Et apparemment, ça a été fait en concert. Une fois, quelqu'un m'a dit qu'il a assisté. Voilà, bref.
1: Merci beaucoup. On va se quitter avec un Geminiani. Pourquoi?
2: Yes, bien sûr.
1: Pourquoi?
2: Pourquoi? Parce qu'on ne sait pas si c'est du Geminiani ou pas.
1: Merci beaucoup, Sophie Rabaud. On peut lire donc L'art d'assaisonner les textes aux éditions Anacarsis. Merci, Jean-Claire Manson. Et puis, merci à la Bibliothèque publique d'information de nous avoir accueillis et au public d'avoir buzzé au bon moment.

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8: Bonjour à toutes, bonjour à tous. Nous sommes le quatrième jeudi du mois sur Radio Campus Clermont-Ferrand. Donc vous êtes avec nous pour une heure de moteur de recherche, l'émission de la science en Auvergne. Dans cette émission, nous discutons chaque mois avec un chercheur ou une chercheuse locale de ses travaux, ainsi que de l'actualité scientifique du moment. Cette émission a été préparée avec Ahmed, Benjamin, Idriss et Rosie à la technique. Salut l'équipe, j'espère que vous allez bien et surtout que vous êtes bien réveillés.
9: Bonjour.
10: Salut.
8: Ding dong, un bonbon ou un sort. Et oui, cette fin de mois d'octobre sent bon Halloween. Nous rappelle tous ces bonbons que l'on a pu engloutir étant enfant ou grand enfant. Et les rages de dents qui s'en suivent. Oh là là, je suis rabat-joie. Bon, la fin du mois d'octobre, c'est aussi l'été indien qui se termine, le changement d'heure qui nous plonge dans un hiver sombre et froid. Décidément pas l'introduction la plus emballante de l'histoire de moteur de recherche. Mais pour nous mettre un peu de baume au cœur en ce jeudi matin, nous avons le plaisir, que dis-je, l'immense plaisir de recevoir Émilie Laurent, doctorante au Centre de Recherche sur les Littératures et la Sociopoétique, le CELIS, pour nous parler de littérature gothique victorienne, c'est-à-dire la littérature de la terreur. Attention, fantôme à l'appui. Et je te cite. Bonjour Émilie, merci d'être avec
11: Romain.
8: Nous. Comment
11: Bonjour
8: vas-tu?
11: Bonjour tout le monde. Eh bien écoutez, très heureuse d'être ici aujourd'hui. Très heureuse de vous rencontrer tous.
8: Tu vas nous faire peur un petit peu ce matin?
11: Je vais essayer.
8: Oh là là, accrochez-vous bien. Donc nous te retrouvons Émilie tout à l'heure pour une interview en trois parties sur ton sujet de recherche. Nous avons également le plaisir d'accueillir un petit nouveau dans l'émission, Idriss, qui nous a concocté un petit quiz. Bienvenue Idriss.
10: Merci.
8: Dans Retour sur Science, Amène nous amènera dans des réalités intersubjectives. Et tout de suite, Benjamin va nous parler de rêves et cauchemars dans Science Insolite.
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15: Imaginez. Imaginez que vous êtes en train de voler au-dessus d'un nid de coucou ou d'une ville de guimauve, poursuivi par un lapin géant en costume cravate, ou bien vous vous retrouvez soudain face à un loup-garou, un serial killer, un coup. Ou alors vous faites de la magie et vous risquez de mourir, ou pire, vous faire renvoyer. Bref, vous avez les mains moites, le cœur battant, vous rêvez, vous vous réveillez, et oui, ce n'était pas réel. Bienvenue dans le monde fascinant et parfois terrifiant de nos rêves et de nos cauchemars. Mais au fait, que se passe-t-il vraiment dans notre tête pendant que nous dormons? Pourquoi notre cerveau nous raconte-t-il ces histoires? Et surtout, à quoi ça sert? Mais c'est ce que nous allons explorer aujourd'hui. Partons des observations. Observations pendant notre sommeil. Nous observons plusieurs phases d'activité de notre cerveau. Il y en a des tas, mais pour les simplifier, on peut les découper en trois. La première, c'est la phase de sommeil lent léger. C'est une phase où on peut se réveiller facilement. Elle commence là, enfin c'est le moment où on commence à faire dodo. Et de temps en temps, on a des reboots qui se font pendant notre sommeil, environ toutes les 90 minutes. Et c'est à peu près la cadence de notre rythme de notre cycle de sommeil. Ensuite vient la phase 2. La phase 2, c'est le sommeil lent profond. Là, on ne bouge pas. Notre cerveau a désactivé tous les muscles, qui restent alors tout flagada. Et grosso modo, c'est la période de grosse introspection là-haut. Et il y a un petit nettoyage aussi qui se fait sur les familles, dans les cellules du cerveau, tout ça. À cette phase, on est aussi peu sensible aux stimuli extérieurs. Donc s'il se passe quelque chose dehors, il faut vraiment y aller pour qu'on se réveille. Et enfin, la phase 3, la phase du sommeil paradoxal. Là, on peut la reconnaître visuellement parce que nos paupières, elles battent rapidement. Ça s'appelle aussi le REM, pour Rapid Eye Movement. Bon, mon accent, désolé.
10: Ah,
8: mais...
10: oui.
15: Là, le cerveau, il taffe à donf, comme s'il était réveillé. Sauf que, bah, votre corps, lui, il est paralysé. Et heureusement, sinon vous seriez en train de courir lorsque le lapin géant il arrive ou le garou, c'était pas top top. Mais du coup, les rêves dans tout ça. Mais pendant longtemps, on pensait que ce n'était uniquement que pendant le sommeil paradoxal que ça se passait. Mais je vous spoil tout de suite, c'est faux. On en fait toute la nuit, pendant toutes les phases du sommeil. Et d'ailleurs, anecdote rigolote, le moment où on va faire le rêve va aussi influencer le contenu de son histoire. Et lorsque l'on rêve pendant le sommeil paradoxal, par exemple, on va avoir des rêves qui vont être complètement loufoques. Ça, c'est rigolo. Et du coup, pourquoi des images aussi bizarres? Eh bien, en fait, le cerveau, il va puiser. Il va puiser dans les souvenirs, les émotions et même dans les fragments de notre journée. Il va les reconstituer, les mélanger comme une soupe, en activant les zones dédiées liées à la mémoire, à l'imagination et aux émotions dans notre cerveau. Et le résultat, un scénario souvent illogique, mais qui a du sens pour notre inconscient. Et les cauchemars, eux, c'est quand notre cerveau joue à faire des films d'horreur. Grosso modo, ce sont des rêves donc qui tournent au drame. Ils surviennent souvent en cas de stress, d'anxiété ou après un événement qui est marquant. Là, notre cerveau passe en mode alerte. Il simule les scénarios qui peuvent être effrayants pour, par exemple, se préparer à affronter nos peurs dans la vraie vie. C'est une sorte d'entraînement émotionnel, finalement. Et pourquoi les rêves aussi? Mais alors, pour savoir comment fonctionnent les rêves, il faut aussi plonger très profondément dans le fonctionnement de notre cerveau. Et c'est là que les neurosciences viennent à la rescousse, car ils vont révéler que les rêves sont un processus neuronal qui est extrêmement complexe. Il est généralement médié par des mécanismes du cerveau antérieur et aussi par l'activité du tronc cérébral pendant le sommeil paradoxal. Il y a des petites différences qui se font à ce moment-là. Là, il existe deux théories sur la génération des rêves. La première, elle propose que les rêves sont générés par l'activité neuronale du tronc cérébral et que ça va être ensuite transmis au cortex. Grosso modo, ça va être la zone qui va être dédiée aux images, qui va être active, envoyer plein, quoi. Et c'est le moment où ils vont faire du rangement, donc ça va activer des images. L'autre, elle suggère plutôt que les rêves sont causés par l'activation du cerveau antérieur, mais sous l'effet de la dopamine. Donc on va avoir la dopamine qui va arriver et paf, ça va activer des images. Le cortex préfrontal est donc activé. Et fait surprenant que j'ai appris récemment, c'est lié un petit peu aussi à cette seconde théorie, c'est que le rêve, il n'apparaîtrait pas forcément pendant notre sommeil, mais pendant notre réveil. Et ça, c'est assez rigolo. En fait, en se basant sur l'existence d'un élément perturbateur qui provoque notre réveil, le cerveau va tenter d'expliquer le phénomène. Et donc, il va piocher dans ces différentes images de notre mémoire, de notre imagination, et créer une BD pour expliquer le phénomène qui vient de se passer. Donc, on se réveille, et c'est ensuite que, telle une BD, on imagine la séquence manquante pour en faire une histoire complète. Et c'est assez rationnel de penser aussi ça, parce qu'une image, pour notre cerveau, c'est super rapide à créer. C'est quelques millisecondes, entre 13 et 80 millisecondes. C'est extrêmement rapide. Pour dire... Si on prend une moyenne à 50 millisecondes, on se réveille aussi très rapidement, environ 500 à 800 millisecondes. Ça veut dire que, en un claquement de doigts, à ce moment-là, on arrive à créer deux pages de BD. Et ça nous fait tout de suite notre histoire. Ouais. Et élément perturbateur, ai-je dit ? Oui. C'est aussi la source potentielle de nos cauchemars. Un pincement, un picotement, un son effrayant, et paf, ça va nous faire le cauchemar. Voilà. Mais du coup, à quoi servent nos rêves? Et bien là, il y a plusieurs pistes également. La première que je vous ai donnée, hein, ça sert à pouvoir rapidement se réveiller en cas de danger. Et du coup, éviter de trop choquer notre cerveau qu'il a été tranquille, il se réveille et il crée tout de suite des images. Mais il y a également d'autres pistes. Une première, ça peut être aussi la théorie du nettoyage mental, où pendant la nuit, on trie les informations et on va garder l'utile, jeter le superflu. C'est une sorte de défragmentage de disque dur cérébral, en quelque sorte. Ça peut aussi être une simulation aux menaces pour les cauchemars, qui serait une sorte d'héritage de nos ancêtres et qui permettrait de s'entraîner à réagir face à un danger, comme fuir un prédateur ou un lapin géant, un lapin garou. Bon. Au final, on n'est pas toujours très sûr du pourquoi, et les rêves et les cauchemars restent encore un mystère. Alors, en attendant, je vous proposerai de rêver, et s'il y a un méchant, c'est peut-être parce que votre cerveau vous avertit d'un danger potentiel extérieur, ou alors que le méchant, finalement, il ne servait à rien et que vous pouvez aller lutter dessus dans votre sommeil. Dans tous les cas, faites de beaux rêves.
8: Merci beaucoup, Benjamin, et merci pour toutes ces informations qui vont me faire cogiter, qui vont faire que je vais me coucher encore plus tard ce soir.
15: Avec plaisir.
8: Il est désormais temps de vous présenter notre invité du mois. C'est le moment de l'interview.
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8: Alors bonjour Émilie.
11: Bonjour.
8: Tu es doctorante depuis 2023 au CELIS, donc le Centre de Recherche sur les Littératures et la Sociopoétique. Je promets que c'est la dernière fois que je prononcerai ce nom en entier dans cette émission. Et ton sujet de thèse s'intitule « Vernon Lee et l'écriture du gothique ».
11: Tout à fait.
8: C'est ça ? Alors, avant de parler un petit peu plus en détail dans les prochaines parties de l'interview de ton sujet de thèse, je te propose de nous expliquer un petit peu ton parcours et qu'est-ce qui t'a mené à jusqu'à ce sujet de thèse.
11: Oula, il faut résumer plein d'années de ma vie. Pour résumer, très simplement, j'ai toujours aimé la littérature, mais surtout chercher comment l'auteur parvient à créer un certain effet chez ses lecteurs, et notamment lorsqu'il s'agit des histoires d'horreur, des histoires qui font un peu peur. Comment est-ce que l'écrivain réussit à générer une angoisse qui reste avec le lecteur ? Comment il réussit à générer, eh bien, comme nous disait Benjamin, des cauchemars ?
8: Mmh.
11: Et c'est justement ce qui m'a intéressé dans l'idée de poursuivre la recherche, c'est-à-dire d'apporter un petit peu ma brique à l'édifice, pour ainsi dire, et aider à comprendre un petit peu ce genre de phénomène et expliquer tout ce qui se passe.
8: Donc très jeune, finalement, tu as été intéressée par cette littérature et cette porte d'entrée vers la littérature, ça a été déjà cette littérature de l'angoisse, de la terreur.
11: Absolument, je me souviens d'avoir eu, oh je sais plus, 6 ou 7 ans, et ma mère me lisait Barbe Bleue, et j'étais là, oh, c'est super,
8: ça fait peur, ouais, d'accord. Donc après, bac littéraire.
11: Absolument, oui.
8: Et parcours universitaire.
11: Tout à fait, donc littérature anglaise, grand amour des commentaires, exercice qui fait peur d'habitude aux lycéens et aux étudiants, mais moi, tout comme j'aime Barbe Bleue, j'aime l'exercice, et c'est comme ça que j'en suis arrivée donc à faire... ma thèse et à vouloir poursuivre un parcours de recherche pour explorer tout cela un peu plus avant.
8: Et donc, j'ai aussi vu que tu étais agrégée d'anglais, je ne trompe pas. Alors, donc, au début, plutôt ce souhait d'aller enseigner. Et pourquoi maintenant d'aller vraiment faire de la recherche ?
11: Alors, il y a un peu deux réponses à cette question. La première, c'est que j'ai ce double amour pour à la fois la recherche, mais également pour... donner aux autres ce savoir que j'ai et leur permettre également de faire la même chose que ce que je fais.
8: Mmh, okay.
11: Et d'un autre côté également, un fait très pragmatique, tout simplement pour entrer en thèse, il fallait en anglais posséder une agrégation d'anglais.
8: D'accord, donc en effet c'est très factuel et ça donne une réponse. Ok, et alors donc t'as commencé ton contrat doctoral en octobre 2023, il y a 2 ans, donc là tu attaques la 3e année. Est-ce que ta thèse est financée ? Est-ce que tu as un contrat doctoral financé ? Ouais.
11: Tout à fait. J'ai la chance, la très grande chance d'avoir un contrat doctoral, ce qui est un soulagement, mais aussi parfois un petit peu difficile lorsqu'il faut composer avec les délais un petit peu restreints pour faire la thèse, etc.
8: D'accord. Bon, merci Émilie. On te retrouvera tout à l'heure pour explorer un peu plus ton sujet de recherche donc sur Vernon Lee et cette littérature de la terreur. Mais juste avant de faire une petite pause musicale, c'est le baptême du feu pour Idriss. Voici son quiz.
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20: Bonjour tout le monde. Alors, c'est parti pour un petit quiz. J'aurais voulu dire thème Halloween, mais j'ai choisi des sous-thèmes. Alors, le sous-thème du quiz, ça va être la première question. Qu'est-ce qu'un cryptide ? Est-ce que vous avez déjà entendu le mot ?
21: Ah, le mot me dit un truc, mais je sais plus ce que c'est.
22: C'est Lovecraft et tout ça, non ?
15: Ça me parle un peu, les cryptides. C'est pas quand on mélange des animaux et que ça en fait des nouveaux, un petit peu ?
20: T'es pas loin, il y aura un truc comme ça. Bon, comme définition, quelqu'un d'autre veut essayer ?
8: Non.
21: J'ai vraiment plus, moi.
20: Alors, c'est tous les animaux qu'on a supposé exister à un moment, mais... qui n'existe pas ou qui, au final, existe. Donc, licorne, cryptide pour l'instant, si on en trouve une, bah, plus.
21: Ok, ok.
8: La baleine bleue.
20: et oui, justement, dans l'histoire, le Yeti, Chupacabra.
8: Le Dahu existe. Pardon.
20: Ben, on va pouvoir jouer à ça, justement. Je vais vous donner à chaque fois trois animaux. Et vous me dites le ou lesquels n'existent pas.
11: Okay.
20: Attention, nuance, s'il a disparu il n'y a pas très longtemps, c'est-à-dire dans les 300 dernières années, on compte qu'il existe.
11: Oui,
8: oui, ok. Okay.
20: Et si c'était un cryptide, genre je vous dis licorne, et en vrai on en a trouvé une, ça compte pour existe, même si le mot est un peu mystique.
11: Ok.
20: C'est parti. Mmh. Alors les trois premiers, ça sera le kraken, le guépard royal, qui est un guépard qui a un air de hyène, et le cheval des falaises.
8: Mmh. Il y en a un des trois
11: qui n'existe pas.
20: Il y en aura au moins un, mais je vous laisse quand même essayer.
11: J'ai envie de dire le kraken qui n'existe pas.
8: Oui.
11: Mais c'est presque trop évident. Ouais, du coup j'ai peur.
20: vous pouvez en avoir plusieurs qui n'existent pas. Je vous
0: et
20: laisse.
0: Le guépard royal, c'est pas, j'en doute.
9: Si, si, ça existe.
0: Ça existe
20: ouais. Ah, bon. Ah.
9: Bah, ça... C'est, il a trop de mélanine, je crois.
20: Ah, ouais. Très, très bon.
11: Ok, ok.
18: Je vais voter pour le cheval des falaises. Tout simplement parce que.
15: Ouais, pourquoi est-ce que c'est le cheval plus,
18: oui, ouais. Voilà, non.
20: Ok. Alors, il y a eu de bonnes réponses.
18: Et, on a tous
20: Tu les as sauvés de l'erreur, oui. Le guépard royal, c'est pas une autre espèce, mais c'est des types de guépards qui ont un surplus de mélanine. Et ça, pendant un moment, il y a des gens qui pensaient que c'était fake, etc. Et au final, ça existe.
11: Okay.
20: Kraken, je l'ai compté dans existe parce que longtemps, on l'a considéré comme mythe et légende avant la découverte du calamar géant. Et en fait, on s'est rendu compte que ça correspondait en termes de taille. Donc, beaucoup de ces mythes et légendes ont dû venir de ça.
11: Ok.
20: Et donc, cheval des falaises, ça n'existe pas.
11: Hein. Okay. Dommage, je l'aurais bien vu.
20: Je vous les ai laissés avec l'image des chèvres, là, sur les falaises.
11: Voilà, voilà.
20: Bon, les suivants. Le ligre, donc combinaison de lion et tigre. Le billy ape, qui serait un chimpanzé géant qui marche sur deux pattes. Ou le narlouk, mi-beluga, mi-narval.
11: J'ai envie qu'ils existent tous, par contre. Mais...
18: je sais que le ligre existe. Et
0: oui, moi aussi. Mais les
20: sur les deux autres alors.
15: Je vois pas comment le chimpanzé, je vois enfin le chimpanzé
20: le Billy Ape.
15: Le Billy Ape.
9: C'est pour être juste un gorille.
11: Ouais.
18: Ouais.
15: Peut-être.
11: Après qu'il marche tout le temps sur deux pattes.
0: Non,
20: pas dit tout le temps mais en tout cas
11: OK. Et le dernier c'est quoi, mi beluga mi
20: Minarval.
11: Minarval.
9: Ça je vois pas comment ça
11: être horrible. Ah ouais. Vas-y, lui il existe pas là.
20: Alors la correction, effectivement, le ligre ça existe. Il me semble que ça peut pas se reproduire, mais ça arrive quelquefois. Et fun fact, c'est un lion et une tigresse. Dans l'autre sens, ça existe aussi et ça donne un tigron qui est
8: caractéristique. D'accord. Okay.
20: Donc le narlouk, ça n'existe pas.
11: tant mieux, ouais.
20: Le problème dans ce quiz, c'est qu'après je faisais des recherches et j'entendais qu'un jour quelqu'un a trouvé un crâne. Mais a priori, ça n'existe pas. Par contre, le billy ape, très impressionnant, ça venait de légendes de populations du Congo qui disaient qu'on aurait des chimpanzés vraiment plus balèzes et qui faisaient peur et qui étaient sur deux pattes. Il y a une équipe de

0: Zitone.
1: Ah, ouais. Ça passe pas sous les ponts, ça.
2: Ouais.
0: Ça passe pas sous les ponts.
2: Attends, j'ai oublié déjà.
0: Donc la vache marine. Vache marine, bison rayé.
2: Oh, hippopotame, non, ça doit exister, non? Non?
3: J'ai un doute.
2: Ah, je sais pas. Ouais, ok, j'étais partie.
3: La vache marine, tout droit. Trop de détails pour que ça n'existe pas.
0: Attention, hein, si ça existe dans les folklores, mais ça existe pas en vrai, ah ouais. Comme la licorne, je peux donner des détails, c'est pour ça que je me permets.
4: Ouais, le bison rayé, je vois pas pourquoi ça peut exister, ça.
2: Ouais, j'avoue que une petite fantaisie, mais j'y crois pas.
0: Vous lui avez lâché la cravate un peu vite. Effectivement, le bison rayé n'existe pas. Pour l'hippopotame nain, oui, ça existe. Et pour la vache marine, c'est une histoire que j'avais découvert au musée Confluence à Lyon. En fait, c'est un animal qui a été découvert en 1741 et qui a disparu en 1768 parce qu'on l'a trouvé bon et vraiment lent, donc on a tout mangé.
2: Oh non.
0: Et
2: oh.
0: C'est vraiment une histoire terrifiante parce que vraiment c'est un grand mammifère qu'on découvre assez tard, donc dans, j'imagine, une zone assez froide, donc moi l'histoire m'avait marqué.
2: Ouais.
5: Oh.
0: Donc dernière question sur les cryptides en tout cas. Pendant longtemps, le Kraken était une légende. Quel indice a mis les scientifiques sur la piste d'une créature réelle? Là, c'est, vous pouvez proposer. Il y a un indice qui a fait réaliser que peut-être il y avait quand même un truc qui fait cette taille.
2: C'était, je ne sais pas où ça a été découvert, mais peut-être si les étendues d'eau étaient assez grandes pour les accueillir, je ne sais pas.
0: Comment?
2: Si, ça dépend de où est-ce que ça... D'où est-ce que les gens venaient parler de cette créature, tu vois?
0: Ah, c'est... Non, j'avoue, je sais pas. Je pense potentiellement de beaucoup d'endroits différents.
2: Ok, je sais pas.
5: Le nombre de pattes, tout le monde donnait le même nombre de pattes tout autour du globe.
0: Je crois que l'indice, alors peut-être qu'il y a eu aussi ça qui a joué, l'indice vient pas des témoignages, parce qu'à cette époque on avait aussi des témoignages de dragons, etc. Parce que les voyageurs, c'est dur à vérifier. Donc l'indice, ça a été la découverte de becs dans l'estomac des cachalots. Et en fait, le calamar, il a un grand bec. Et donc, en faisant les proportions, on s'est rendu compte que ce calamar qui a un bec de cette taille, il doit être énorme. Et donc après, on a commencé à le chercher. Aujourd'hui, je crois qu'on l'a observé en vrai, vivant 2 à 3 fois. Et en mort quelques fois en plus. Donc c'est assez curieux.
1: Ok, merci beaucoup Idriss pour toutes ces découvertes assez extraordinaires et donc bienvenue officiellement dans l'équipe moteur de recherche.
0: Merci.
1: Et on demande chaque mois à notre invité de nous faire des propositions musicales parmi lesquelles nous en choisissons 3 et voici tout de suite la première.

0: C'était Ancient Dreams in a Modern Land. Je suis désolé de mon accent anglais, Emily, de Marina. Et vous êtes toujours dans mon moteur de recherche, donc en compagnie de Emily Laurent, doctorante au CELIS. Alors, donc on va reprendre un petit peu ton sujet de thèse, donc qui s'intéresse à Vernon Lee et à la notion de gothique. Alors, première question, hein, qui était Vernon Lee?
1: Alors, Vernon Lee était une autrice de la fin du 19e siècle. Bon, techniquement, fin du 19e et aussi début du 20e, mais moi, ce qui m'intéresse, c'est la fin du 19e. Elle est née, en réalité, en France. C'est donc une autrice issue de diverses cultures. Elle a voyagé partout. Elle a voyagé en Angleterre, en France, en Italie. Elle a vécu, d'ailleurs, à Florence pendant des années et des années. Et quelque chose qui est également très, très intéressant chez elle, c'est que, bien qu'elle soit née femme, donc sous le nom de Violette Paget, en français, elle choisit un nom de plume masculin afin de se faire passer pour un homme, parce qu'elle souhaite écrire sur des sujets plutôt scientifiques et intellectuels pour son époque, par exemple l'histoire de l'art, l'esthétique, etc. Et à son époque, ça, c'est pas du tout accepté de la part des femmes.
0: Et donc, quand est-ce que c'était découvert que finalement la personne qui écrivait derrière ce pseudonyme masculin était une femme ?
1: C'est une histoire assez amusante, où en fait, j'étais en train de lire un roman d'un autre auteur, donc Henry James, pour ne pas le citer, qui a écrit un roman qui s'appelle Le Tour des Crous, plus connu de nos jours grâce à la série Netflix The Haunting of Bly Manor, qui est adapté de son roman. Et en fait, je voulais me renseigner un petit peu sur ses inspirations, et j'ai lu dans son livre une lettre adressée à Vernon Lee, où il lui disait « J'ai adoré tes récits gothiques, c'était super bien, bon, je peux mieux faire, mais c'était vachement bien quand même !» Et c'est là que j'ai découvert non seulement que cette personne existait, et à ma grande surprise, lorsque j'ai tapé Vernon Lee sur Internet, je m'attendais à trouver un homme, et non, c'est une femme. D'accord. Et c'est là que mon intérêt a été, pour ainsi dire... attraper.
0: Et justement, sur le deuxième point, cet aspect de récit gothique, globalement, quand on parle de gothique, de quoi parle-t-on en littérature ?
1: On parle de terreur, on parle de cauchemar, donc ce dont Benjamin nous parlait. Pour expliquer un petit peu brièvement, vous connaissez des titres gothiques. Frankenstein, Dracula, Dr. Jekyll et Mr. Hyde, tout ça c'est du gothique. Et ça existe d'ailleurs toujours de nos jours, par exemple avec Buffy, avec des histoires au cinéma, par exemple, des films d'horreur. Et ce qu'il faut savoir sur le gothique, c'est qu'en réalité, c'est une littérature qui, au XIXe siècle, émerge un petit peu à des moments de crise, des moments où on ne sait plus trop quelle est notre identité, on ne sait plus trop quelle est la société.
0: De crise, donc plutôt culturelle.
1: Tout à fait, d'accord. Culturelle. Par exemple, elle émerge à l'époque victorienne parce que c'est le moment où on a les découvertes de Darwin sur l'évolution, ou encore on a les premières découvertes sur l'inconscient. Et du coup, on commence à se dire « Oh, il se cache quelqu'un à l'intérieur de nous, une espèce d'animal sauvage, on n'est pas vraiment qui on pense être, on est tout le temps susceptible de retomber dans cette animalité. » Et du coup, les gens ont peur. Et la littérature gothique, ça sert à ça, ça sert à exprimer le cauchemar dans un livre, donc un livre qu'on peut lire, un livre qui nous terrifie, mais qu'on peut refermer à la fin.
0: Oui, bien sûr. Et qu'on essaie de mettre de côté ensuite. Mais alors... justement, Vernon Lee, dans cette littérature gothique, où est-ce qu'elle se place ? Plutôt en pionnière ou plutôt quelqu'un qui va révolutionner le style gothique ?
1: La réponse est un petit peu des deux. Et c'est pour ça qu'elle est si intéressante. Elle reprend en fait beaucoup de clichés gothiques qui sont d'ailleurs un petit peu vieillis à l'époque victorienne. Par exemple, la femme fatale, les portraits qui s'animent, etc. Tout ça, ça date un petit peu. Et ce qu'elle fait en réalité, c'est qu'elle les... elle les ressuscite, elle leur donne un petit coup de jeune à l'aide de deux grosses thématiques. La première, c'est l'histoire du genre, homme, femme, etc. Donc elle s'intéresse particulièrement aux dynamiques, notamment aux dynamiques queer, aux dynamiques où la femme prend le pouvoir sur l'homme, le possède, le pousse à commettre toutes sortes de crimes, quelque chose qui est complètement inacceptable pour son époque. Et la deuxième dimension, c'est l'art. Elle explore une hantise qui est dépendante de l'art, dépendante par exemple de la musique, dépendante de la peinture. On a par exemple une femme fatale qui sort littéralement de son portrait afin de séduire un historien victorien. Ou encore on a un compositeur victorien qui est hanté par le chant d'un castrat mort.
0: D'accord.
2: Oui.
0: C'est ça que cette notion de cette peur par l'art, non, en effet, quelque chose qui sort du tableau, dans Harry Potter notamment, on le voit bien, c'est vrai que c'est quelque chose d'assez connu. Par contre, donc, c'est la première autrice à aller donner un genre aux fantômes. Parce que c'est vrai que quand on parle de fantômes, par exemple, de choses qui font peur, on a du mal à genrer. Et c'est vrai que si on genre, peut-être qu'on parle plutôt au genre masculin. Donc elle va vraiment donner cette dimension...
1: Tout à fait. Et elle va donner notamment cette dimension d'attraction entre entre le fantôme et la personne qui est hantée. Et ça, c'est complètement novateur pour l'époque. On a bien quelques récits de vampires, évidemment, où il y a la notion de séduction. Mais ce qui est vraiment... là où elle est vraiment pionnière, c'est cette idée que l'art lui-même peut nous séduire. Et ça pose tout un tas de questionnements sur est-ce que l'art est moral ? Est-ce que l'art peut être immoral ? Est-ce qu'il y a de bonnes façons d'approcher la peinture ou la musique ? Ou est-ce qu'au contraire, il y a de mauvaises façons où on peut se faire un peu contaminer par un message ? Et c'est un message qui reste d'ailleurs tout à fait moderne avec tous les questionnements qu'on a de nos jours.
0: Et donc, moi je ne connaissais pas Vernon Lee. Est-ce que les gens connaissent Vernon Lee? Est-elle connue?
1: La réponse, c'est pas vraiment.
0: Pas vraiment, d'accord.
1: C'est justement pour ça que j'ai été si intéressée par elle, parce que j'avais beaucoup lu à l'époque sur les histoires de fantômes et sur le gothique, et ce nom était complètement inconnu au bataillon. Donc j'ai voulu en savoir davantage. Elle n'est pas si connue que ça, mais elle commence à regagner un petit peu de popularité récemment. Il y a eu quelques colloques, notamment à Paris, il y a eu...
0: Que tu as co-organisé ?
1: Oui, voilà, je fais ma pub. Il y a également l'International Vernon Lee Society, donc une organisation qui cherche justement à valoriser les écrits de Vernon Lee à l'international... etc, etc. Donc elle commence petit à petit à revenir sur le devant de la scène, alors qu'elle avait été complètement oubliée.
0: Et donc typiquement dans cette conférence autour de Vernon Lee, quels sont les sujets qui sont abordés ? Est-ce qu'on a différents points de vue sur le même sujet ? Ou est-ce que les personnes vont étudier différents aspects, différentes œuvres ? Toi, je ne sais pas, par exemple, est-ce que tu t'intéresses à une œuvre précisément ou à l'ensemble de son œuvre, Vernon Lee ?
1: Alors je m'intéresse principalement à ses récits, surtout à un petit recueil qui s'appelle Hauntings, Hanties en français. C'est un petit peu une exception dans les études sur Vernon Lee, parce qu'il y a en réalité beaucoup, beaucoup de choses à étudier. Elle a en réalité écrit, je crois, un total de 400 romans, essais et articles.
0: Donc tu ne les as peut-être pas tous lus.
1: Oula, non.
0: Je me doute bien.
1: Donc voilà, on a tous, chacun, notre petite pierre à apporter à l'édifice, chacun notre perspective. Évidemment. Certains vont étudier plus ses essais sur l'esthétique, d'autres vont écrire davantage sur ses récits, etc. Vraiment une perspective très, très, très riche.
0: Et donc, à partir de quand on s'est réintéressé à cette œuvre de Vernon Lee ?
1: Il y a eu un petit intérêt au début des années 2000, mais c'est vraiment à partir de 2012 et la fondation de l'International Vernon Lee Society qu'on a commencé à nouveau. Et maintenant, dans les années 2020, ça revient en force.
0: Donc il y a une petite dizaine d'années au final.
1: Oui, c'est très récent.
0: Et le colloque, il réunit à peu près combien de personnes ? Combien de personnes sont intéressées et étudient Vernon Lee dans le monde, à peu près hein ?
1: Alors, nous avions une vingtaine de personnes qui étaient présentes. Et nous en avons également une vingtaine d'autres qui étaient intéressés, qui nous ont envoyé des messages pour savoir à peu près ce qui se passait, etc. Donc ça fait une petite quarantaine, c'est bien, ça pourrait être mieux.
0: Non mais c'est bien, ça c'est hyper intéressant. Plus, oui, ouais. Et donc une dernière petite question, bon, qui est assez large, hein, mais toi, quelle a été ta plus belle découverte en travaillant sur Vernon Lee ? Pas facile. Hein.
1: Très très vaste question. J'ai envie de dire la modernité de Vernon Lee, qui n'est pas apparente comme ça lorsqu'on parle d'une femme victorienne. Et pourtant, elle se pose notamment beaucoup de questions sur la remise en question des institutions, la remise en question de la morale qu'on nous a apprise, chercher à savoir comment distinguer vraiment le bien du mal. Et c'est quelque chose qui est extrêmement présent dans ses récits également, où on a du mal à savoir parfois, est-ce qu'on doit prendre le parti de la femme fatale ? Est-ce qu'on doit la craindre ? Et en fait, le lecteur est amené à se poser cette question et à avoir son propre jugement. Donc on a une véritable dimension de remise en question perpétuelle que je trouve absolument fascinante et extrêmement moderne pour l'époque victorienne.
0: Donc quelques mots de conclusion, Vernon Lee, une autrice pionnière et révolutionnaire de la littérature gothique.
1: Absolument.
0: Qui a posé des débats à la fois assez... comment on peut dire, tôt pour sa période finalement, mais qui sont encore d'actualité.
1: Tout à fait. Donc je vous encourage tous à aller lire un petit peu de Vernon Lee.
0: Une œuvre comme ça peut-être la plus abordable comme première œuvre pour lire du Vernon Lee ?
1: J'ai envie de dire Dionéa. Dionéa, c'est l'histoire de la déesse Vénus qui revient parmi les vivants et qui l'épouse à la tentation. Mais attention, pas la tentation de... de vouloir entretenir une relation avec elle. Juste la tentation de céder à ses envies et pourquoi pas entamer une relation avec quelqu'un qui nous est interdit.
0: Merci Émilie. Et voici tout de suite la deuxième musique.

0: Alors, vous venez d'écouter une musique sur Radio Campus. Je vais laisser Émilie prononcer le titre avec son bel accent.
1: Tu veux que je le fasse?
0: Oui, s'il te plaît.
1: Donc, c'était Everybody Wants to Rule the World par T.S. The Fears.
0: Merci, c'est beau. J'adore cet accent. Donc, on est toujours sur Radio Campus Clermont-Ferrand au 93.3 FM. Et on poursuit cette émission avec Ahmed dans Retour sur Science.
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3: Aujourd'hui, je vais vous parler des réalités intersubjectives. Il y a environ un an, je terminais Sapiens de Yuval Noah Harari, un livre passionnant sur l'histoire de l'humanité. Et j'y ai découvert quelque chose de renversant. Nous ne vivons pas dans deux, mais dans trois types de réalités. D'abord, la réalité objective, celle qui existe même si personne n'est là pour la voir, le soleil, la gravité, on la ressent tous, l'eau, les astéroïdes, même si on ferme les yeux, ils sont toujours là. Par exemple, un astéroïde qui fonce sur la Terre ne disparaît pas parce qu'on l'ignore, malheureusement. Ensuite, la réalité subjective, celle qui existe seulement dans notre tête, la douleur, l'amour, les goûts. Comme le dit Harari, ce n'est pas là dehors, c'est là dedans. La peur des araignées de ma petite sœur, par exemple, n'a jamais traumatisé une seule araignée. Coucou, Mimi, si un jour tu regardes cette émission. Et enfin, la réalité intersubjective, celle qui n'existe que parce qu'on y croit ensemble. Ce n'est pas dans la nature, mais pas non plus dans un seul esprit. C'est entre nous. L'argent, les lois, les religions, les diplômes, le code de la route, sont des réalités intersubjectives. Prenons un exemple simple. Quand on s'arrête à un feu rouge, il n'y a rien dans la nature qui nous oblige à le faire, c'est juste un accord collectif. Rouge égale stop. Et si tu n'y crois pas, tu finis par recevoir une amende qui, elle, est très objective. Un autre exemple. Vous vous retrouvez sur une île perdue au milieu de l'océan avec une tribu qui n'a jamais entendu parler de l'Europe, ni des banques, ni du coût de l'euro. Vous sortez fièrement un billet de 50 euros de votre poche en espérant acheter quelque chose à manger. Mais pour eux, ce n'est qu'un bout de papier coloré, sans aucune utilité. Et même si vous leur tendez un billet de 500, ils vous répondront peut-être « C'est très joli dessin, mais tu veux échanger contre quoi ?» Sur cette île, peut-être c'est le troc qui règne, une noix de coco contre un poisson, un panier contre une machette. Dans ce contexte, vos euros ne valent strictement rien. Et c'est là que se révèle le caractère intersubjectif de la monnaie. L'argent n'a de valeur que parce que nous avons décidé ensemble d'y croire. En Europe, nous partageons la croyance que ces petits papiers représentent une valeur réelle. Mais hors de ce cercle de croyance, ce ne sont que des rectangles imprimés. Et ce qui m'a le plus marqué dans l'œuvre de Harari concernant les réalités intersubjectives, c'est surtout l'idée qu'elles sont la principale force de l'humanité et le ciment de tout réseau humain, entreprise, nation, état, empire. Prenons un exemple avec les Égyptiens. Ils croyaient que le dieu Ré faisait chaque jour le tour du ciel dans sa barque. Cette croyance expliquait les jours, les nuits et justifiait l'organisation du royaume. Sans Ré, pas de pharaon ni de temple. De même chez les Grecs, Zeus, Poséidon, Athéna donnaient un sens à la nature et à la morale. Ces dieux n'existaient pas dans la nature, mais ils faisaient tenir les sociétés ensemble. Des histoires partagées, une civilisation qui se structure. Alors, j'ai un petit quiz à vous proposer. Je vous dis une chose et c'est vous me dites si elle est objective, subjective ou intersubjective.
1: Okay.
3: Les règles d'un match de foot, subjectif, objectif ou intersubjectif?
4: Intersubjectif.
5: Ouais, inter.
6: Ouais, c'est un mot compliqué.
3: Romain aime jouer à la guitare. Subjectif, intersubjectif ou objectif?
5: Subjectif.
3: Ouais. La France en tant qu'État.
4: Intersubjectif.
3: Oui, oui. Intersubjectif. Effectivement, les États sont des entités intersubjectives. Et l'actualité le prouve à travers le conflit israélo-palestinien ou la reconnaissance, à travers la reconnaissance de la Palestine, il est clair que l'existence d'un État est intimement liée à la reconnaissance ou à la croyance que lui accordent ou non les autres États. Même le langage est intersubjectif. Imaginez, vous entendez quelqu'un parler chinois, russe ou swahili, vous n'y comprenez rien. Pour vous, ce ne sont que des sons, mais pour lui, c'est du sens. Les mots ne sont donc réels que pour ceux qui partagent la même croyance linguistique. C'est une réalité intersubjective. Et à notre échelle, notre association, Doctovegne, c'est aussi une réalité intersubjective. Elle n'existe pas dans la nature, ni dans la tête d'un seul doctorant. Elle existe parce que nous croyons tous à ses objectifs. Créer du lien, éviter l'isolement des doctorants, vulgariser la science et partager nos recherches. Fondée le 10 octobre 2013, elle réunit des jeunes doctorants d'Auvergne autour d'actions concrètes, tels que le colloque du Puy de la Recherche, dont Romain parlera bientôt, DocuSport qui réunit les doctorants autour d'activités sportives, ou mini-chercheurs auxquels j'ai participé avec Romain l'an dernier, qui relie doctorants, étudiants, lycéens ou élèves du primaire. Et oui, Doctovegne existe parce que vous y croyez. Alors, si vous venez de commencer votre thèse, rejoignez-nous. Plus nous serons nombreux à y croire, plus notre réalité collective deviendra forte. Les réalités intersubjectives, ce sont les histoires qu'on croit ensemble. Elles existent que tant qu'on y croit, mais elles peuvent bâtir des nations, des entreprises, des religions ou même des associations. Alors, la prochaine fois qu'on vous dit que ce n'est qu'une idée, souvenez-vous, parfois une idée bien partagée devient un monde.
0: Merci beaucoup, Ahmed. On aurait pu parler aussi de la réalité du dimanche soir, hein, où il faut aller bosser le lundi matin. Et
2: aïe, aïe, aïe. Pas plaisir. Alors, on a tous pas envie d'y croire.
0: Ouais. Alors, ce mois-ci, pas de bon plan de la science, mais vous pouvez retrouver toute l'actualité de la culture scientifique en Auvergne. C'est sur le site écosciences-auvergne.fr. Et on en profite pour vous présenter ORAN, la nouvelle service civique de AstuSciences. Bienvenue.
4: Bonjour.
0: Alors, trois dates également à noter dans vos agendas, trois dates en une seule, celle des lundi 3, mardi 4 et mercredi 5 novembre prochain pour le Puy de la Recherche dont Ahmed parlait juste avant.
5: Viendez.
0: Oui. Alors, le Puy de la Recherche, qu'est-ce que c'est? C'est un colloque de vulgarisation scientifique interdisciplinaire qui aura lieu du lundi 3 au mercredi 5 novembre à partir de 18h à l'espace Georges Conchon, à côté de la Maison de la Culture. Organisé par Doctovergne, l'association des doctorantes et jeunes chercheurs, Auvergne. Ce colloque vise à rapprocher la recherche du grand public à travers un format vivant et accessible, court-métrage, conférences vulgarisées, facilitation graphique et échanges ouverts. Après les deux précédentes éditions autour des thèmes origine puis interaction, cette année s'articulera autour du thème horizon et l'entrée est gratuite.
5: Viens.
0: Mais avant de finir cette émission, il nous reste un petit peu de temps pour quelques questions supplémentaires à notre invitée du jour. Donc Émilie, qui donc travaille sur la littérature gothique, et donc tu as réalisé il y a quelques temps un séjour de recherche à Florence.
1: Tout à fait.
0: Donc je crois que tu as très envie de nous parler. Donc nous t'écoutons avec grand plaisir.
1: On va passer du cauchemar au rêve. Donc, j'ai eu l'opportunité en juillet dernier de me rendre à Florence où Vernon Lee avait en réalité laissé sa bibliothèque personnelle et annoté. Donc j'ai vécu un double rêve. Premièrement, découvrir la magnifique ville de Florence, découvrir ses musées, ses œuvres d'art, les œuvres d'art qui ont inspiré Vernon Lee pour écrire, pour écrire ses récits. Et de l'autre, le rêve de tout grand lecteur ou toute grande lectrice, celui de découvrir une bibliothèque gigantesque. Vous voyez la bibliothèque de La Belle et la Bête, imaginez ça. J'étais dedans, oui, littéralement, des livres du plafond, plafond jusqu'au sol, partout, des livres.
0: T'y es resté combien de temps?
1: J'y suis restée une semaine entière.
0: Ok, donc une semaine à pas dormir ou à dormir dans la bibliothèque. C'était comme d'invisibilité pour être dans la bibliothèque la nuit, c'est ça.
1: Non, une semaine absolument magique.
0: Et donc pendant cette semaine, qu'est-ce qu'on fait concrètement?
1: Alors, le matin, on visite Florence, on visite les musées, on va voir il Duomo, donc la magnifique cathédrale florentine. Et l'après-midi, on va à la bibliothèque et on lit. Et parfois, on pleure devant la beauté des livres. Mais ça, c'est autre chose.
0: Ah oui, donc t'as passé une semaine à lire, parce que t'as lu combien d'ouvrages à peu près, enfin...
1: Alors, sachant que je devais décrypter en même temps les pattes de mouche de Vernon Lee, j'en ai fait une vingtaine. c'est déjà pas si mal.
0: Mmh. En une semaine ?
1: En une semaine.
2: Ouais.
0: Ah, c'est ouais. pas mal du tout.
2: Ouais, ouais, ouais.
1: Après, tous n'étaient pas utiles pour mon travail.
0: Non, mais il y a du plaisir aussi, j'imagine.
1: J'ai beaucoup aimé le bouquin que j'ai ouvert, où clairement, elle avait annoté juste les trois premières pages pour dire, en gros, non, c'est nul, j'aime pas. Ça a été très rapide. Donc, parfois, c'était très rapide et parfois, ça prenait plus de temps et il y avait des petits trésors qui se cachaient dedans.
0: Oh, chouette. Et donc, en dehors de ce séjour de recherche, c'était quand, rappelle-moi ?
1: Début juillet.
0: Ah oui, donc très récemment. Oui. À quoi ressemble ta journée type ?
1: La journée d'une ermite. Donc, je suis littéraire, donc c'est moi, mes livres et parfois mon ordinateur pour écrire ma thèse. Typiquement, j'ai deux phases majeures de travail. J'ai la phase recherche-recherche, donc beaucoup de lecture, que de la lecture. Tellement de lecture.
0: Avec prise de notes.
1: Avec prise de notes, oui, et réflexion, et parfois idées lumineuses, et des fois des journées où on se dit « Oh, j'ai rien trouvé
0: !» Dans tout domaine, finalement.
1: Et sinon, voilà, les journées rédaction, donc de 14h jusqu'à 21h, c'est « On rédige !»
0: Ouais, des traumas qui remontent. Et qu'est-ce que tu préfères faire, rapidement ?
1: Lire.
0: Lire, ok, c'est beau.
1: L'avantage de la lecture, c'est les découvertes. Ça, c'est... Voilà, quand j'écris, c'est... Je découvre rien. Je peux essayer d'exprimer un petit peu les choses que j'ai dans ma tête, et pas toujours très bien.
0: Oh, bah merci beaucoup, Émilie, pour toutes ces belles informations. C'était une super interview. On a découvert un sujet de recherche qui est passionnant.
1: Merci. Merci à vous tous de m'avoir accueilli ce matin. Je suis vraiment ravie d'être avec vous.
0: Bon courage pour tes lectures, pour tes travaux futurs.
1: Merci.
0: Et donc voilà, moteur de recherche, c'est déjà fini pour ce matin. C'était un immense plaisir de réaliser cette émission avec vous. Merci Rosie, Benjamin, Oran, Ahmed, Idriss. Et merci à Émilie, notre invitée du mois.
2: Merci Romain.
0: 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Nous vous donnons rendez-vous le mois prochain pour une nouvelle émission. D'ici là, portez-vous bien, vérifiez dans vos placards et sous votre lit s'il n'y a pas de vilain monstre. Le cas échéant, contactez Émilie. Et on se quitte avec J'irai où tu iras. À très bientôt.

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Bonsoir tout le monde et bienvenue dans l'art et la manette. C'est le 8e épisode, hein, si je ne dis pas de bêtises, que vous allez découvrir ce mois-ci. Pour ce mois d'avril, j'ai des petites surprises pour vous, parce que nous allons revenir sur un format un peu plus proche de celui que nous avons fait lors de l'épisode sur le King Kong de Peter Jackson, qui avait été adapté en jeu vidéo brillamment par Ubisoft. Autre adaptation aujourd'hui, donc, évidemment, qui a eu droit à un soin tout particulier, sauf que cette fois-ci, le film est beaucoup plus ancien, puisqu'il date de 1979. Ce soir, nous allons parler des guerriers de la nuit. Alors, les guerriers de la nuit, qu'est-ce que c'est ? C'est un film à la base qui a été réalisé en 1979 donc par Walter Hill. Et il est adapté d'un roman de Sol Yurik, sorti en 1965, qui lui-même a été inspiré de l'Anabase de Xénophon. Donc en gros, c'est une tragédie grecque, hein, très très ancienne évidemment, et très connue. Sachant que ce roman, donc, adapté donc l'Anabase, mais dans un contexte plus contemporain, si on peut dire. Et donc ce roman va avoir droit à une adaptation d'abord en film, comme je l'ai dit, puis en jeu vidéo. Et c'est Rockstar Games qui va s'en charger en 2005. Il y aura une petite suite aussi au jeu en 2009 qui s'appelle Street Brawl, mais bon, on va pas trop en parler parce qu'elle est pas très intéressante. Ici, on va surtout se concentrer sur le film d'abord, et évidemment sur son adaptation de 2005, donc proposée par Rockstar Games.

Alors, The Warriors, ou plutôt les Guerriers de la Nuit, enfin en fait ça va dépendre de la version évidemment que vous préférez. The Warriors, c'est le nom original du film, et les Guerriers de la Nuit, donc c'est la version française. De quoi ça parle? Alors d'abord, le film se déroule dans les années 70, dans un New York, on va dire, un petit peu dystopique, puisque la ville est complètement sans dessous-dessous. Alors, je dis pas qu'il n'y a pas de... De rivaux, de gangs, etc. à New York, et qu'il n'y en avait pas à cette époque-là. Simplement, clairement, le film assume vraiment de proposer quelque chose de beaucoup plus dystopique et beaucoup plus sombre que le New York réel. La ville est sans dessus-dessous, les gangs se partagent le territoire, la police ne peut quasiment rien faire, n'a pas de pouvoir. Enfin, vraiment, l'autorité est très loin d'avoir de pouvoir contrôler la ville. Et donc, dans le film, nous suivons les membres des Warriors, donc, qui donnent leur nom au film. Donc, un gang originaire de Coney Island, et leurs membres, justement, doivent rentrer chez eux alors qu'ils ont été accusés d'un meurtre qu'ils n'ont pas commis. En effet, alors en fait, ils étaient présents lors d'un rassemblement de l'ensemble des gangs de New York. Et lors de ce rassemblement, Cyrus, qui était en gros le gourou respecté qui souhaitait unifier les gangs pour lever une armée contre l'autorité et la mafia, et ce gourou va être assassiné. Pas tout simplement. Et le meurtrier Luther, qui est membre d'un gang rival en fait aux Warriors, va leur faire porter le chapeau, et ce qui va entraîner une chasse à l'homme dans les rues. Le film nous fait donc suivre le parcours de nos anti-héros du Bronx jusqu'à leur base de Coney Island, le tout sur en gros sur une seule nuit. C'est un film assez intéressant parce que déjà, il faut savoir que l'adaptation du roman, elle est envisagée dès la fin des années 60, lorsque la société de production American International Pictures achète les droits. Et en fait, l'entreprise était déjà à la base spécialisée dans les films indépendants à petit budget. Et je profite un petit peu d'ailleurs de ce petit moment finalement pour faire un petit point sur ce studio. En fait, le studio donc va fermer en 1980, mais il faut savoir que le catalogue d'entreprise a quand même été assez dense, et donc il va être repris par la Metro-Goldwyn-Mayer, donc la MGM, et en 2020 la American International Pictures va en fait reprendre vie en tant que filiale pour MGM. Et évidemment, depuis, vu que Amazon a racheté le groupe, bah, IAP, malgré tout, enfin, donc, si on résume, existe toujours pour voilà, distribuer des films, notamment en salle ou en vidéo. Mais revenons donc aux années 70. En fait, la société donc, American International Pictures décide de renoncer au projet. Alors en fait, sans que l'on sache si c'était par manque de moyens, par des intérêts des dirigeants du studio, ou tout simplement parce que justement ces dirigeants étaient peut-être un peu trop frileux à l'idée d'adapter un roman à la réputation plutôt sulfureuse. Hein. C'est finalement le jeune producteur Lawrence Gordon, qui produira d'ailleurs par la suite Predator, Piège de Cristal, Waterworld, Boogie Nights, ainsi qu'un grand nombre de classiques finalement des années 80 et 90, qui va récupérer les droits du roman. Il va proposer à son ami Walter Hill, donc avec qui il avait déjà travaillé sur Le Bagarreur et Driver, deux films que je vous conseille d'ailleurs, de réaliser l'adaptation au film de The Warriors. Et s'il est partant, il craint néanmoins que le film soit, je cite, « trop extrême et trop violent ». Sauf qu'évidemment, nous sommes à la fin des années 70 et que les États-Unis sont plutôt en train de se remettre, enfin, je sais pas si c'est le mot, mais en tout cas, du mouvement hippie ayant pris fin quelques années plus tôt. Et donc la Paramount était très intéressée à l'idée de réaliser un film porté sur la jeunesse. À cela va s'ajouter la promesse de Gordon de réaliser un film avec le budget le plus faible possible. Et le film est donc greenlighté courant avril-mai 78 pour une sortie en salle prévue en février 79. Et là, vous vous dites, c'est quand même pas beaucoup pour produire un film. Et bien justement, on en parlera juste après la pause, parce que la production du film, ça a été quand même un sacré bazar. On s'écoute un extrait de la bande originale qui s'appelle Nowhere to Run, et on se retrouve juste après pour en parler. A tout de suite.

de retour donc dans l'art et la mettre. On a écouté Nowhere to Run, c'est un des premiers extraits donc de la bande originale cultissime maintenant hein, de The Warriors. On va en écouter tout un tas d'extraits tout au long de l'émission. Comme je vous le disais, on va revenir un petit peu à nos moutons. Juste avant la pause, je vous disais que donc le film avait été greenlighté par la Paramount à un moment où finalement ils cherchaient à faire le plus de films finalement centrés sur les jeunes, sur la jeunesse, parce que voilà, il y a tout un public évidemment à cerner avec les productions qui leur seraient vraiment dédiées. À la base, donc comme je disais, Walter Hill était chaud, mais il avait peur que le film soit pas validé. En fait, il y a ce point-là qui a évidemment joué en sa faveur, le fait voilà, que cette jeunesse se rebellait et qu'il y avait vraiment une place pour vraiment faire des films qui leur seraient dédiés. Mais d'un côté, il y a aussi le fait que eux voulaient, enfin, en tout cas, Walter Hill voulait faire un western. Et clairement, la Paramount n'était pas très motivée. Alors certainement aussi parce qu'on était en plein, on n'était pas loin de commencer quand même sur, légèrement sur le déclin, hein, clairement sur le western à cette époque-là. Et donc si le western a été refusé, ou en tout cas n'a pas été pris dans quelconque studio, Walter Hill donc avec son ami se sont lancés pour produire donc The Warriors. Et finalement donc Paramount a proposé donc de produire le film avec la possibilité donc d'avoir un tout petit budget forcément. Alors il faut se dire que Walter Hill va se mettre à la tâche et va commencer par écrire le script pour prendre en compte justement ces coupes budgétaires qui ont été imposées par la Paramount. Les délais sont serrés, d'autant plus que, donc, comme je le disais, hein, on est sur un projet greenlighté en courant avril-mai 78 pour une sortie en février 79 au mieux. Et finalement, donc, un autre studio concurrent, en plus, Orion Pictures, travaille aussi sur l'adaptation d'un roman qui porte aussi sur les gangs de rue, qui s'appelle The Wanderers. Et le film devant sortir aussi en 79, il était impératif donc pour la Paramount de sortir The Warriors avant, histoire de couper donc l'herbe sous pied du studio pour pouvoir évidemment profiter du gain de notoriété qui était proposé par le film. Et le casting est mené très rapidement. Donc Michael Beck, James Remar et Dorsey Wright rejoignent l'équipe. De son côté, Robert De Niro est également approché pour un rôle secondaire, mais il va refuser. Tony Danza, lui, qui est principalement célèbre finalement pour son rôle de Tony Micheli dans Madame est servie, va refuser le rôle principal du film pour se consacrer à son rôle dans la série Taxi, qui d'ailleurs durera de 1978 à 1983. Le film est donc tourné dans la foulée du casting, hein, il faut pas traîner. Tournage d'environ 2 mois, à noter que l'équipe du film fera appel aux Mongrels, donc en fait un véritable gang new-yorkais de cette époque, pour être protégés lors du tournage. Ils seront payés $500 par jour. D'autres gangs d'ailleurs vont figurer aussi dans le film, mais certains d'entre eux, mis de côté, feront part de leur mécontentement et attaqueront l'équipe pendant le tournage. Parmi ces gangs d'ailleurs, les Homicides, qui verront d'un très mauvais œil le fait d'être mis de côté, puisque ces derniers étant basés à Coney Island, il faut laisser la place aux Warriors, alors que c'est un gang fictif. Et en effet, dans l'histoire, ils ne pouvaient en rester qu'un seul gang. Il valait donc mieux que les acteurs ne sortent pas seuls, au risque d'être pris à partie. D'ailleurs, pendant les pauses des jeux notamment, on leur disait de sortir sans avoir de vêtements finalement qui pouvaient rappeler qu'ils faisaient partie de l'équipe de tournage. Tournage qui donc ne sera pas de tout repos, et ce n'est pas tout, hein, puisque 95% du film se déroulant de nuit, les riverains étaient parfois excédés par le bruit, parfois un peu trop. D'ailleurs, certains riverains n'hésitaient pas à, ça peut paraître un peu cocasse, à uriner sur l'équipe de tournage depuis leur balcon pour se venger. D'autant plus qu'il a fallu avoir des autorisations spéciales auprès de la police pour que l'équipe du film puisse tourner intégralement pendant une nuit entière pour pouvoir gagner du temps, sinon évidemment il n'aurait que très peu d'heures de tournage par jour et le tournage aurait été beaucoup plus long que ce qu'il n'a été en réalité. Côté casting, pareil, hein, tout n'est pas rose. L'acteur Thomas G. Waits, qui a un rôle à la base assez essentiel dans le film, était tellement exécrable en fait pendant le tournage que son film va être un peu sacrifié entre guillemets au milieu du film. Il va le faire tuer en gros pour faire simple. Hein, et finalement, le réalisateur fera retirer d'ailleurs son nom au générique, ce qui va d'ailleurs mener à un petit procès entre les deux hommes. De manière générale, le tournage du film sera donc un événement attirant de nombreux spectateurs, parfois trop bruyants. D'ailleurs, certains d'entre eux seront expulsés. Bref, le tournage de The Warriors, il est tout sauf simple, mais malgré tout, ils s'en sortent. Et donc, le film sort en février 1979. On s'écoute un autre extrait de la bande originale qui s'appelle In Havana. On se retrouve juste après pour parler un peu de la sortie du film et de la censure aussi qui a eu lieu après avec parce que c'est un petit peu compliqué. On s'écoute ça, on se retrouve juste après. A tout de suite.

De retour dans la remette, donc on a écouté In Havana, autre extrait évidemment de la bande originale du film de 1979 réalisé par Walter Hill. Juste avant la pause, je vous disais qu'on allait aborder un petit peu la sortie du film, hein, qui a donc eu lieu en février 1979 aux États-Unis. Alors, faut savoir qu'avant même sa sortie, The Warriors va faire scandale. Déjà, son affiche, et plus particulièrement son slogan en fait, qui est pour le moins provocateur, hein, qui va faire peur aux médias. Je vous le lis, hein, dans une version traduite. Ce sont les armées de la nuit, ils sont près de 100 000. Ils sont 5 fois plus nombreux que les flics. Ils pourraient diriger New York. Donc évidemment, avec un tel slogan, la presse va estimer rapidement qu'une telle tagline pourrait appeler à l'insurrection. Ce qui est plutôt rigolo d'ailleurs, hein, puisque en fait finalement, Ronald Reagan sera super fan du film et contactera plusieurs fois Michael Bay, un des acteurs du film, pour le féliciter. Voilà, c'est assez rigolo. Mais par contre, en France, effectivement, le slogan va être pris très au sérieux. Déjà, le film va être classé X par les commissions de l'époque, qui vont estimer d'ailleurs que Les Guerriers de la Nuit, donc dans ce titre français, donnait une vision très réaliste de la guérilla urbaine que des gangs peuvent développer pour conquérir une ville. Encore une fois, ce sont les mots employés de l'époque. A noter quand même que le film n'était pas censuré en Belgique et du coup, on voyait des Français frontaliers à l'époque qui traversaient la frontière dans l'espoir en fait de voir le film dans une version... pour le voir tout court déjà, et dans le voir en plus dans une version non censurée. Par la suite, alors il faut savoir qu'en France, le film ressortira quand même, dans une version d'abord amputée d'une dizaine de minutes, dont alors plusieurs scènes de bagarre, mais surtout une scène en fait d'appel à l'union des gangs qui donnait un peu trop, selon les autorités françaises, on va dire, une idée de ce que pouvait être un appel à l'insurrection. Le film va finalement ressortir en 1980 dans une version complète et non censurée. Et depuis, bon, le film a été évidemment réévalué au niveau des commissions et il est déconseillé au moins de 12 ans. Donc voilà, il n'y a pas mort d'homme. Pour ce qui est de l'accueil critique et public, par contre, il est reproché au film son manque de réalisme et ses dialogues invraisemblables. Alors depuis, bon, The Warriors est devenu un film culte et son impact sur la pop culture a été plus que confirmé. Mais ça montre aussi comment certains choix en fait, de production peuvent... tout simplement donner en fait une impression, on va dire, au spectateur qui n'a rien à voir avec celle qui devait être donnée de base. Je vais vous donner un exemple. En fait, le film devait commencer par un petit monologue une petite voix off. Alors, d'Orson Welles dans l'idéal en tout cas c'est ce que souhaitait Walter Hill. Donc avoir un petit monologue d'Orson Welles qui parle en fait de comment la situation a dégénéré, comment on est dans une sorte de futur dystopique mais pas si lointain, mais dans un futur quand même alternatif. Et donc que, voilà, entre guillemets, tout ce qu'on voyait dans le film était évidemment fictif. Et surtout, ça allait très bien en fait avec la direction artistique du film, dont on va en parler après, qui évidemment ne veut pas montrer un réalisme absolu sur tous les niveaux. On va vite le voir. Il faut noter quand même que le film, malgré tout, à sa sortie, qui a d'ailleurs été suivi après en 88 par le film Colors de Dennis Hopper, vont servir soi-disant de catalyseur en fait à la création de gangs aux États-Unis, mais aussi en France, notamment à travers des bandes qu'on appelait des bandes zoulous, hein, c'est le mot qui était employé. Et finalement, quelque part, alors sans pour autant dire qu'ils avaient raison, effectivement, ce genre de films, s'ils sont mal interprétés, s'ils sont mal compris, évidemment que, comme toute œuvre, d'ailleurs, que ce soit un film ou un livre ou autre, bah évidemment, le fait est que ça peut évidemment créer la confusion. Néanmoins, alors, malgré cette semi-échec critique, enfin cet échec critique même, hein, mais ce joli succès commercial, le film va quand même sortir en vidéo un peu plus tard. Alors d'abord, The Warriors va acquérir un statut de film culte assez rapidement. En 2005 d'ailleurs, la Paramount va ressortir le film dans une édition Ultimate Director's Cut qui va comprendre donc quelques séquences supplémentaires. Par exemple, à l'époque de la production du film, Walter Hill donc souhaitait qu'il y ait ce monologue d'Orson Welles. Bon, malheureusement, évidemment, Walter Hill va avoir l'accord d'ajouter ce monologue, mais Orson Welles était déjà décédé à cette époque-là, donc c'est lui qui l'enregistrait lui-même pour cette édition remasterisée. Et d'ailleurs, ça ajoute quelques séquences aussi sympas entre les chapitres du film, si on peut dire ça comme ça, des séquences sous forme de comic book, ce qui est logique, puisqu'encore une fois, vraiment, il y a quand même une esthétique très pulp quand même dans The Warriors, notamment au niveau des looks des personnages. Cependant, comme je le disais, The Warriors s'est quand même fait détruire par la critique à l'époque, à cause de ce manque de réalisme. Mais évidemment, donc, encore une fois, cette introduction, permet de rétablir un peu l'équilibre et de remettre les pendules à l'heure. Et son ambiance, finalement, justement, qui est à mi-chemin entre le réalisme et le fantastique, c'est justement ce qui a rendu le film culte. À noter quand même que la version cinéma d'origine, hein, de 79, qui est sortie donc en VHS d'abord et en Laserdisc, puis en DVD plus tard, finalement, devra attendre 2020 pour ressortir dans une réédition spéciale, notamment en Blu-ray et en Blu-ray 4K, ce qui est plutôt atypique. Pour autant, il y a quand même des tas de choses à dire sur le film, notamment d'un point de vue critique et pourquoi en fait. Moi, j'aimerais bien vous expliquer pourquoi moi je trouve ce film génial.
Mais évidemment, pour ça, il va falloir faire une petite pause avant, parce que voilà, il y a beaucoup de choses à dire. On s'écoute. Echoes in My Mind, c'est un autre extrait de la bande originale du film, et on se retrouve juste après pour en parler. A tout de suite.

qu'on se croirait pas un petit peu dans Wild Style là quand même. On s'écoute Echoes in My Mind, donc de la bande originale de The Warriors. Je plaisante évidemment, vous retrouverez Giorgio tous les mardis à 18h hein, comme d'habitude sur Radio Campus Rouen. De notre côté évidemment, on reprend notre art et la manette dédiée donc à The Warriors. Comme je vous le disais juste avant la pause, je voulais vous parler un peu plus du film et notamment de pourquoi ce film est important et pourquoi j'aime autant donc Les Guerriers de la Nuit. J'aime beaucoup son titre français aussi, que je trouve très cool. The Warriors, c'est un film finalement qui déjà a réussi à encapsuler une époque malgré le fait qu'il se déroule soi-disant quelques années en fait plus tard que celle qu'il représente, enfin à laquelle il est sorti. On est à une époque où la délinquance est présente. Ça, de toute façon, la délinquance, c'est pas un nouveau truc, hein, contrairement à ce que on veut bien vous dire sur CNews, c'est pas du tout quelque chose de nouveau. Mais donc évidemment, c'est un film qui encapsule parfaitement les années 70 et le début des années 80 indirectement, et tout ce que enfin, encore une fois, c'est un film qui va avoir un impact énorme, que ce soit visuel ou sonore d'ailleurs, hein, on écoute avec cette BO assez dingue, sur tout ce qui va se faire finalement dans la culture pop des États-Unis américaines et qui va arriver chez nous plus tard. C'est un film qui déjà propose des costumes absolument fabuleux. Chaque gang a on va dire un style particulier. Il y a un groupe on croirait clairement les membres du groupe Kiss qui ont décidé de devenir des délinquants. Il y en a un autre qui se bat avec des crosses de hockey. Qui sont des hockeyeurs et qui se battent avec des crosses de hockey. Enfin, vraiment, ça va parfois dans ce qu'on presque dans le kitsch, mais c'est toujours maîtrisé pour que ça soit vraiment sympa et sans que ça soit ridicule. Et c'est super bien maîtrisé de ce point de vue-là. Tous les gangs ont vraiment une apparence particulière. Les Warriors avec leurs petites vestes en cuir et leur dégaine un peu particulière. Alors, faut savoir qu'à la base, Walter Hill aurait souhaité que tous les membres des Warriors soit afro-américain, certainement pour accentuer davantage le côté communautaire des gangs. Ça a été refusé par la Paramount, malheureusement. Malgré ça, on reste évidemment sur un film super intéressant au niveau de ce qu'il raconte. Alors évidemment, ne vous attendez pas à un scénario ultra profond. C'est plus dans ce qu'il sous-entend et ce qu'il montre en arrière-plan que The Warriors va vraiment avoir une portée sociale. Hein. Encore une fois, on l'a dit sur tout ce que ça va apporter à la pop culture, mais aussi de ce que ça a apporté parfois d'un petit peu négatif, encore une fois, hein, on parlait des bandes en France, bon, encore une fois, je pense que l'impact est très réduit, mais malgré tout, il existe. Au-delà de ça, vraiment, c'est un film qui propose des séquences de combat qui sont vraiment très chouettes, les chorégraphies ont quand même été très travaillées. C'est pas un film violent, finalement, proprement parlé, enfin, en tout cas, c'est pas un film gore, il y a très peu de sang à l'écran, finalement. C'est avant tout la chorégraphie et la mise en scène des combats qui va compensé pour ça. Alors évidemment, on n'est pas sur du cinéma hongkongais où tout va très vite et tout est très très chorégraphié, mais malgré tout, on a quelque chose qui représente bien ce que pouvait être une bagarre de rue avec juste ce qu'il faut de délirant pour proposer quelque chose un petit peu différent finalement de ce qui se faisait dans la réalité, et puis évidemment pour rendre tout agréable à regarder. Les personnages sont vraiment charismatiques, ils ont tous, on va dire, leur petite scène pour être mis un peu en avant, en tout cas dans le gang des Warriors. Et vraiment, je trouve que il y a des scènes qui c'est pas un film qui vieillit beaucoup déjà, et il y a des scènes qui, je trouve, sont toujours aussi incroyables aujourd'hui, notamment encore une fois le discours de Cyrus quand il appelle à l'union des gangs, qui est d'une tension assez folle et qui est super prenant. Alors évidemment, je vous invite vraiment à voir le film si vous en avez l'occasion, parce qu'il a vraiment beaucoup de choses à offrir. C'est pas un film qui est très long, il dure 1h30 je crois, à tout casser, mais vraiment le film est super fun. Et en plus, on va en parler tout à l'heure, mais si vous avez aimé le film, il y aura possibilité d'après de prolonger dans le jeu vidéo, vu que c'est un peu aussi le sujet de l'émission. Juste avant de parler un peu de ça, on parle un peu de la postérité qu'a apporté évidemment le The Warriors, les Guerriers de la Nuit, dans la culture pop. Il faut savoir que évidemment The Warriors n'a pas attendu d'avoir une adaptation pour en parler en 2005 pour entre guillemets, être adapté sous forme de produits dérivés. D'abord, on va évidemment avoir des jouets, plutôt au début des années 2000 d'ailleurs, des comic books. Évidemment, parce que encore une fois, ça se prête très bien, mais aussi par exemple un jeu de plateau plus récent qui existe, ça c'est rigolo. De même, au-delà du jeu vidéo dont nous parlerons, il faut savoir que The Warriors a failli donner lieu à un remake contemporain qui aurait dû être réalisé par Tony Scott, donc le regretté Tony Scott. Malheureusement, le film est annoncé en 2005 et malheureusement, évidemment, le projet va être annulé suite donc à la mort tragique de ce dernier la même année, ou l'année d'après d'ailleurs. En tout cas, le fait est que Tony Scott évidemment va malheureusement est mort suite à il s'est jeté d'un pont en fait, hein, on va pas se mentir, et donc le projet va être repris par d'autres réalisateurs, mais il ne sera jamais maintenu finalement. De même, un peu plus tard, en 2016, il faut savoir que les frères Russo, alors que vous
qui étaient tout juste à l'époque auréolés de leur travail sur Captain America, le Soldat d'hiver, mais qu'on connaît aujourd'hui pour Avengers, Infinity War et Endgame notamment. Ces derniers avaient annoncé en 2016 donc travailler avec la Paramount sur une adaptation en série télé. Alors autant dire que bon, l'annulation du projet a rassuré pas mal de monde parce que bon, personnellement je suis pas un grand fan de leur œuvre. La qualité de leurs films par la suite d'ailleurs a été souvent remise en question, même quand ils travaillaient en solo. Pour autant, The Warriors continue à vivre, et ce grâce à un homme notamment qui s'appelle Lin-Manuel Miranda, qui est une figure ultra célèbre et ultra célébrée donc de la comédie musicale moderne. En fait, il est même souvent surnommé le nouveau Gene Kelly, hein, excusez du peu. Mais donc, dès 2023, il annonce travailler en fait sur une comédie musicale basée sur le roman. Le roman ayant servi de base au film, donc, sauf que petite particularité, les genres des personnages seront inversés. Et donc, évidemment, au lieu d'avoir 99% de personnages masculins dans le film, ce seront 99% de personnages féminins en théorie. Sauf que quelques mois plus tard, finalement, il annonce que la pièce est devenue un album concept, donc un pur album à écouter, voilà, un pur album de musique, co-réalisé avec Asa Davis, et que ce dernier serait directement adapté du film et non plus du roman. L'album sort d'ailleurs en octobre 2024, donc c'est tout récent, et il comporte des interventions d'une partie du casting d'origine d'un côté, mais aussi et surtout l'intervention de très nombreux artistes prestigieux, donc on peut notamment lister RZA, Lauryn Hill, Busta Rhymes ou Ghostface Killah, donc côté hip-hop, mais aussi pas mal d'artistes spécialisés dans la musique latine, comme Marc Anthony par exemple. Mais en tout cas, le fait est que c'est un album qui est super intéressant à écouter, parce qu'encore une fois, tout son côté album concept, en fait, il raconte le film d'un point de vue déjà féminin, ce qui change beaucoup de choses. Et en plus, il y a vraiment de vrais dialogues entre les morceaux, donc ça ajoute vraiment une narration qui est plutôt sympa. Donc si vous en avez l'occasion, écoutez cet album, il vaut vraiment le coup si vous avez le film. Ce qu'il faut savoir, c'est que du coup, à la sortie de l'album, les artistes, donc Juan Manuel, notamment Miranda, qui est à l'origine de l'album d'origine, a annoncé en fait vouloir adapter le projet grâce à Lin-Manuel Miranda. En fait, ce dernier dit écoutez, vu que l'album a bien marché, finalement, on va peut-être pouvoir cette fois-ci l'adapter directement en comédie musicale comme c'était prévu à la base. Et alors pour le coup, on n'a pas de nouvelles depuis décembre 2024, donc on va dire que le projet prend son temps. Oh, mais on espère qu'il évidemment n'est pas annulé, mais bon, l'espoir est encore permis à ce niveau-là. Ce que je vous propose, c'est qu'on fasse une petite pause. On va s'écouter un titre qui s'appelle In the City. On se retrouve juste après. Et là, on va pour le coup vraiment aborder le jeu vidéo, parce qu'il y a vraiment des choses à dire sur cette adaptation signée Rockstar North, donc autrefois appelée Rockstar Toronto. On s'écoute ça et on se retrouve juste après. A tout de suite.

In the City, donc issu de la bande originale de The Warriors, donc sorti en 1979 au cinéma. Grand film, donc évidemment, on vient d'en parler en long, en large, en travers. Là, on va un petit peu plus aborder l'adaptation, donc on va remonter un petit peu le temps, mais un peu moins cette fois-ci. Là, on part des années 70, on remonte aux années 2000, puisque nous arrivons donc en 2000. Alors, c'était un jeu qui sortait en 2005, mais on va un petit peu parler de la production aussi, évidemment. The Warrior, c'est un jeu qui va être confié, dont le développement va être confié à Rockstar Toronto, donc qui va après changer de nom, va devenir Rockstar North, et qui va être évidemment édité par Rockstar Games. Il va sortir sur PS2 et Xbox, puis deux ans plus tard donc sur PSP dans un portage correct mais sans plus. Ce qu'il faut savoir, c'est que donc l'essentiel de l'intrigue prend principalement place avant les événements du film, ce qui est plutôt sympa. Le jeu en fait nous fait suivre l'ascension des Warriors jusqu'à jusqu'au moment du film en fait, tout simplement jusqu'aux événements du film. Et on aura d'ailleurs quelques missions en fin de jeu qui nous permettront de suivre l'intrigue du long métrage. L'intrigue du film va s'étirer sur une seule nuit, donc évidemment ça va être un petit peu juste pour faire un jeu entier dessus. Et c'est pourquoi ce préquel est finalement une idée plutôt maligne en fait, de proposer un contenu plus important et au passage d'étendre un tout petit peu le lore aussi qui tourne autour des Warriors et des gangs rivaux. Certains personnages d'ailleurs peu présents dans le film ont droit à un temps d'apparition beaucoup plus intéressant. On peut notamment citer Cleon qui est le leader des Warriors, qu'on voit finalement assez peu dans le film de 79. Pareil pour le personnage Cyrus, puisque évidemment dans le film dès le début il se fait assassiner. Cependant, l'acteur Roger Hill d'ailleurs qui l'interprétait dans le film n'a pas été rappelé. D'ailleurs son apparence aurait été reprise donc sans son autorisation selon ses dires. D'ailleurs il y avait une plainte à l'époque et je n'ai pas trouvé d'ailleurs le délibéré, je ne sais pas du tout ce que ça a donné par la suite. Mais en tout cas le fait est qu'il y avait une plainte et qu'il réclamait évidemment d'être payé à hauteur évidemment de l'utilisation de son image quoi. Rockstar va commencer donc à travailler sur ce projet pour une adaptation des Warriors en 2002. Alors ce qui est plutôt atypique parce que quand on y pense, Rockstar ils avaient fait très peu d'adaptations. Alors oui ils en ont édité quelques-unes via des petits studios minuscules, je pense notamment aux deux jeux Austin Powers, mais bon ils n'ont pas grand intérêt, voire aucun. Et finalement faire une adaptation de The Warriors, enfin en tout cas réfléchir à en faire une et commencer à travailler dessus en 2002 au moment où finalement ton studio commence à être célébré mondialement pour ces jeux. On rappelle qu'en 2002, ils viennent de sortir GTA Vice City notamment, ils ont sorti GTA 3 un an avant. Donc évidemment, ça paraît assez cocasse. Mais en fait, évidemment, quelque part, le projet finalement, il rentre parfaitement dans la ligne éditoriale de Rockstar qui se veut un peu comme des... Encore une fois, les développeurs se sont toujours un petit peu présentés comme des sales gosses dans l'industrie vidéoludique. Et évidemment, parler de The Warriors, quelque part, c'est un peu un prolongement naturel pour eux. D'ailleurs, en parallèle donc de ces gros projets qui étaient GTA 3 et Vice City, il y a le développement donc notamment de GTA San Andreas qui débute. Mais évidemment, pour faire un peu patienter les gens, à l'époque, Rockstar savait sortir plusieurs jeux dans la même décennie, et donc l'éditeur se permet à des studios plus petits de travailler sur des projets relativement variés. Parmi eux, je vais surtout citer State of Emergency, qui est sorti en 2002 également, et qui peut un peu être perçu comme une sorte de préquel spirituel à The Warriors, tant les bases en fait sont similaires. C'est-à-dire qu'on est sur un beat'em dans un environnement urbain en pleine rébellion. Bref, on en reparlera tout à l'heure, mais évidemment c'est très proche de ce qu'on a eu au final. Au-delà de ça, Rockstar Games va fournir à ses différents studios évidemment des moyens considérables, donc notamment son moteur graphique maison qui sera utilisé dans la plupart, voire toutes les productions en fait, de cette époque. C'est pour ça que tous les jeux Rockstar des années 2000 semblent tourner un peu sur le même moteur graphique, c'est tout simplement parce que c'est le cas. Tous les jeux se ressemblent un petit peu, mais dans le bon sens du terme, c'est-à-dire qu'on a le même travail sur les animations, on a le même moteur physique assez impressionnant. Donc vraiment de ce point de vue-là, il y a eu un gros travail qui est plutôt chouette. Donc au-delà de ça, il faut savoir aussi qu'il y a un chouette investissement aussi côté son. C'est-à-dire qu'une grande partie déjà du casting d'origine, à l'exception donc de l'acteur qui jouait Cyrus, Roger Hill, une grande partie du casting d'origine a fait son retour pour cette adaptation, notamment Michael Beck, James Remar et Dorsey Wright qui reprennent en fait leurs personnages, qui étaient les personnages principaux du film à la base. Et même si l'on sent évidemment qu'à certains moments que les acteurs sont plus vieux que les personnages qu'ils incarnent, je rappelle que à l'époque le film est sorti en 79 et que l'adaptation donc a été préparée au début des années 2000, finalement leur performance reste très bonne, a été vraiment saluée par la critique. Le seul petit point qui fait encore un petit peu débat, et ce qui peut se comprendre d'ailleurs, c'est le fait qu'en fait les dialogues soient en partie constitués d'extraits, de lignes qu'il y avait dans le film. Alors attention, ce sont des lignes qui ont été réenregistrées évidemment, mais du coup c'est un peu les mêmes dialogues avec repris par des acteurs qui sont un peu plus vieux et pas forcément dans le même contexte. Donc forcément la comparaison avec le film peut parfois jouer un peu en défaveur du jeu, mais dans l'absolu c'est pas méchant, surtout qu'au-delà de ça le casting est impeccable
et que en plus des dialogues du film, on retrouve évidemment des dialogues inédits qui ont eux été écrits par Rockstar, et on sait que au niveau écriture, évidemment, ils sont vraiment vraiment vraiment forts là-dedans. Donc ça permet d'injecter encore plus de vie dans cette aventure vidéoludique. De même, on a aussi eu un énorme travail sur l'ambiance musicale et sonore du jeu. Hein. L'ambiance du film est parfaitement retranscrite. Donc, sur le côté musique, déjà, on retrouve des extraits de la bande originale. Alors, malheureusement, on en parlait tout à l'heure, il y a eu des portages. Et il peut manquer certains titres dans les portages, puisque des licences sont expirées. Mais dans l'absolu, vraiment, on est sur voilà, tous les morceaux que vous écoutez là. Il y en a certains qui, dans le jeu d'origine, en tout cas, on les retrouve pour la plupart tous. Enfin, on les retrouve, ouais, là, pour la plupart dans ce jeu. Au-delà de ça, il faut savoir aussi que visuellement, alors comme je le disais, hein, le jeu forcément tourne sur un moteur graphique qui est en fait celui de GTA San Andreas, d'ailleurs il va sortir la même année. En résulte, un jeu qui finalement est propre, qui est plutôt joli pour l'époque, mais qui aujourd'hui évidemment peut paraître un peu dépassé. Mais heureusement, je vous rassure, la direction artistique est toujours aussi impressionnante en 2026. Vraiment, on a l'impression vraiment d'être dans le film, et de ce point de vue-là, bah, c'est tout ce qu'on lui demandait finalement. Le travail sur les animations des personnages, sur leur, encore une fois, les costumes qui sont repris, le fait que le jeu se passe entièrement ou presque de nuit, vraiment tout a été travaillé de ce point de vue-là pour que ce soit fidèle, et vraiment c'est une réussite quasi totale. Ce que je vous propose, c'est que là après on va parler un petit peu de la réception du marketing autour du jeu. Après on parlera du gameplay également, avant de terminer donc sur pourquoi en fait le jeu est bien. Tout ça, ça va être sympa, mais voilà, on a encore un petit peu de temps à passer ensemble. On fait une toute petite pause musicale, je dis toute petite parce que le morceau dure 1 minute 20, donc ça va aller très vite. Et on se retrouve juste après donc pour parler un peu du marketing et de la réception autour du jeu. A tout de suite. 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

de retour dans l'Arena Med. Voilà, on écoute un petit extrait qui s'appelle The Fight. On va évidemment continuer à parler du jeu vidéo The Warriors, donc les guerriers de la nuit en français. Donc, dans, notamment au niveau de sa réception et de son marketing, parce qu'il y a des petites choses intéressantes quand même à relever. Alors, déjà, il faut savoir que, évidemment, comme le jeu est édité et développé par des studios de chez Rockstar, ils avaient pas mal de leviers à leur disposition pour faire du marketing autour du jeu. Déjà, il faut savoir que, évidemment, le studio a misé sur la réputation du film d'origine, hein, qui avait déjà acquis finalement un petit statut culte dans les années 2000. C'était l'occasion d'ailleurs de mettre en avant l'esprit de rébellion du film déjà présent encore une fois dans les autres jeux produits par Rockstar. D'ailleurs, en parallèle, la sortie de GTA San Andreas, qui va avoir lieu la même année que celle de The Warriors, et qui sortira un tout petit peu plus tôt qu'avant, que d'ailleurs cette adaptation, va permettre aussi à Rockstar de gagner encore en notoriété. Il faut savoir que San Andreas est un carton absolu, absolument inarrêtable, hein. C'est un des jeux les plus vendus de tous les temps, et c'est en tout cas un de ceux de tous les temps, et c'est en tout cas un

profondeur du gameplay. Mais voilà, la critique va aussi noter d'ailleurs que ce gameplay est beaucoup plus profond qu'on ne pourrait le croire au premier coup d'œil. Et justement, on va aborder un peu ce levier qui est le gameplay, parce qu'il y a pas mal de choses à dire. Comme on pouvait s'y attendre, évidemment, au vu du matériau d'origine, je l'ai dit tout à l'heure, le jeu adapté des Guerriers de la Nuit est un pur beat'em up en 3D. Les mécaniques de combat, d'ailleurs, s'inspirent en partie de State of Emergency, un autre jeu, encore une fois, de Rockstar, ce qui est logique, puisque, encore une fois, voilà, il y a beaucoup de ressemblances entre les deux jeux, tandis que les quelques mécaniques d'infiltration qu'il peut y avoir, il y en a très peu, on peut même pas vraiment parler d'infiltration, sont reprises plutôt de Manhunt, un autre jeu Rockstar, encore une fois, de cette époque. En résulte, évidemment, un mélange assez étonnant, auquel, surtout, Rockstar North a eu l'occasion de mettre son petit grain de sel pour le rendre plus souple et agréable. J'aurais même tendance à dire que le gameplay, je vais peut-être me faire des copains dans la sauce coup-là, mais j'aurais peut-être même tendance à dire que le gameplay de The Warriors est parfois plus agréable que le gameplay des combats dans certains GTA, notamment la plupart des GTA d'ailleurs, et qui n'ont jamais vraiment réussi à retrouver cette fluidité, ce fun qu'il pouvait avoir au premier coup d'œil. D'ailleurs, le jeu propose donc 9 personnages jouables. Tous sont des membres du gang des Warriors, forcément. Alors, Cleon, d'abord, qui est le leader, hein, son lieutenant, Swan, ainsi que, on va dire, les gros bras qui sont Ajax et Snow, ainsi que leurs amis Vermin et Cowboy, ainsi que Fox, Cochise et Rembrandt. Donc, il est possible de jouer un personnage par mission, et chacun d'entre eux, en fait, a fait l'objet d'un travail considérable. Leur gameplay étant unique, ainsi que leurs animations, d'ailleurs, évidemment, avec le travail sur le doublage dont on a parlé tout à l'heure. Si le jeu est avant tout un beat'em up, encore une fois, il y a quelques petites activités annexes qui vont permettre de varier un tout petit peu les situations. Par exemple, Rembrandt, qui est donc en fait dans le film, est considéré comme un peu l'artiste, hein, puisque c'est d'où son nom, Rembrandt. C'est lui qui va vraiment être le plus orienté sur le street art, notamment les graffitis, etc. Et il va pouvoir taguer les murs et s'asseoir de sa bombe de peinture aussi pour se défendre. Hein. Rien ne vaut qu'un petit coup de peinture en spray dans les yeux de ton ennemi pour les repousser. Ne faites pas ça chez vous. L'aventure principale nous proposera de vandaliser des commerces, de participer à des bagarres de rue, d'attaquer des bases d'autres gangs ou à l'inverse de fuir face à l'arrivée massive de voyous ou d'autres bandes. Encore une fois, ne faites pas ça chez vous. Côté combat, le jeu permet donc d'interagir avec un grand nombre d'éléments du décor. Vous pouvez aussi ramasser des armes de fortune pour vous défendre. Vous pouvez briser des vitrines. Vous pouvez vraiment foutre le feu, vandaliser des voitures. Enfin, c'est vraiment tout ce qui était reproché à GTA, finalement, de manière la violence gratuite, etc. Finalement, on le retrouve un peu dans The Warriors, sauf qu'ici elle n'est pas gratuite non plus, puisque encore une fois elle est justifiée par le scénario et les personnages du film, et surtout parce que le gameplay est fun. Donc au-delà de ça, évidemment, le grand nombre de personnages affichés à l'écran pour l'époque, hein, c'est très relatif, permet vraiment de donner une impression de bagarre de rue, et donc ça donne un ressenti vraiment chaotique, un peu comme ce qu'on peut retrouver encore une fois dans les scènes d'action du film. Ce que je vous propose, parce qu'il reste encore la structure du jeu à aborder, et j'aimerais aussi un petit peu parler de pourquoi, enfin un peu de pourquoi j'aime autant ce jeu. Tout ça, on va en parler juste après une dernière pause, promis, c'est la dernière. On s'écoute le titre You're Moving Too Slow, on se retrouve juste après, et on va finir de parler un petit peu de la structure et notamment du level design de The Warriors. A tout de suite.

You're Moving Too Slow, donc de la bande originale des Warriors, donc les Guerriers de la Nuit en français, sorti en 1979. Encore une fois, c'était la dernière pause, je vous le promets, cette fois-ci on va pouvoir conclure rapidement, mais d'abord on termine avec le gameplay parce qu'il y a des choses à dire. Comme je vous le disais donc juste avant, on est sur un beat'em up. Jusque là, on vous avait suivi. Mais on n'a pas trop parlé de la structure parce qu'à l'époque, évidemment, Rockstar Games était surtout connu pour ses mondes ouverts, notamment avec GTA. Sauf que, évidemment, The Warriors n'est pas un monde ouvert. C'est une structure beaucoup plus linéaire, finalement, avec plusieurs des missions qui prennent place en général dans des environnements un peu ouvert, là pour le coup oui, mais voilà, on est sur vraiment une succession de missions. D'ailleurs, le QG des Warriors, qui est basé à Coney Island, va faire office de hub pour le joueur, depuis lequel donc, il est possible de démarrer les nombreuses activités du jeu, donc que ce soit les missions principales ou secondaires, mais aussi par exemple les mini-jeux ou la possibilité de discuter avec les autres membres du gang. Et d'ailleurs, parmi ces mini-jeux, vous avez carrément un petit jeu dans le jeu, puisque vous retrouverez un petit jeu d'arcade qui est aussi disponible dès que vous avez fini l'histoire principale et qui est un pur beat'em up 2D à l'ancienne, qui évidemment est très inspiré d'un certain Streets of Rage. À l'essentiel du jeu, au-delà de ça, donc prend place sur Coney Island, forcément, mais certaines missions secondaires vous permettront de voyager un petit peu dans d'autres quartiers de New York. Vol, concours de graffiti, bagarre générale, ces missions permettront donc aussi d'allonger la durée de vie du jeu, qui était déjà relativement correcte. Enfin, cette adaptation propose aussi un mode Rumble qui est constitué de bagarre générale hein, en multijoueur, et ce mode permet d'incarner des personnages provenant aussi d'autres gangs, de quoi encore proposer et allonger encore une durée de vie déjà bien correcte. Au-delà de ça, ces variations de gameplay aussi pour ce mode multi sont à débloquer dans l'aventure principale via des petits objets à collecter par exemple. Et un mode coop à deux joueurs permet aussi de vivre l'aventure à plusieurs, comme ça tout le monde est content. Le jeu sera donc, comme je l'ai dit tout à l'heure, porté sur PSP en 2007. Toutefois, il est un peu moins réussi car la PSP a moins de boutons hein, qu'une manette de PS2. Et forcément, la réduction du nombre de touches ne permet pas autant de possibilités dans le gameplay, notamment pour les combats. Ce qui est dommage puisque c'est quand même l'une des grosses forces évidemment du jeu d'origine. Alors, pourquoi The Warriors c'est si bien? Parce que vous allez me dire, des beat'em up, encore une fois, il y en avait plein à l'époque. Alors, The Warriors avait tous les éléments en fait pour être adapté en jeu vidéo. C'est quasiment une adaptation indirecte de jeu vidéo sans le vouloir, à une époque où le jeu vidéo était quasi inexistant. Hein. Mais nombreux sont les beat'em up des années 80-90 depuis à s'être inspiré des Guerriers de la Nuit. Nul doute d'ailleurs que, je l'ai cité tout à l'heure, que Streets of Rage par exemple ou Final Fight ont pu s'inspirer des Guerriers de la Nuit. Des designs loufoques, des personnages aux bagarres de rue, en passant par son ton oscillant entre le sérieux et le comique, tout en fait était en place pour transformer The Warriors en un jeu finalement aussi culte que le film. Alors il ne l'est peut-être pas, mais néanmoins, au-delà de son matériau de base évidemment très solide, le jeu peut aussi compter sur tout le talent des équipes de Rockstar North. Le gameplay est très fun, facile à prendre en main et pourtant complexe si on prend le temps d'approfondir. Le contenu est généreux, le jeu est plutôt beau et la bande originale évidemment est top. Encore une fois, malgré quelques petits écueils que j'ai pu mentionner plus tôt, The Warriors fait donc partie du haut des paniers des beat'em up 3D et est encore très agréable à parcourir aujourd'hui. A noter d'ailleurs qu'il est aujourd'hui possible d'y jouer sur PS4 et PS5 grâce à un portage disponible sur le PlayStation Store, et ce pour une quinzaine d'euros. Bon, le jeu coûte aussi une trentaine d'euros en occasion sur PS2, mais voilà, si vous avez pas envie de dépenser autant, ça peut se comprendre. Privilégiez évidemment la version numérique. Voilà sur The Warriors et sur son adaptation évidemment en jeu vidéo. J'espère quand même que ce petit épisode de l'Art et la Mède vous aura plu. On se retrouve le mois prochain pour un autre jeu. Je ne me dis pas quoi, évidemment. Mais en tout cas, j'espère que cet épisode vous a plu. N'hésitez pas à réagir. On est évidemment présent sur tous les réseaux sociaux. RadioCampusRand.fr, rubrique émission aussi pour retrouver tous les podcasts. Mais également sur toutes les plateformes de streaming. Apple, Deezer, Apple Spotify, par exemple. Autres. Vous allez sur Rocha aussi. Vous avez tout l'annuaire des plateformes de streaming où on est présent. Bref, on vous dit à très bientôt. Et évidemment, d'ici là, jouez bien. On se retrouve dans un mois, début mai maintenant, pour parler d'un autre jeu vidéo qui vaut le coup d'être traité parce qu'il y a beaucoup de choses à dire. À très bientôt. Salut.

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1: De défense de la République, cette formation extrémiste au discours raciste et ethniciste contre les Hutus. Puis elle a décrit comment il a supervisé et coordonné les opérations d'ensevelissement des corps dans la province de Boutaré, où jusqu'ici plus de 214 000 victimes y sont dénombrées. Elle a démonté la défense de l'accusé qui a raconté avoir coordonné et supervisé ces ensevelissements pour des raisons sanitaires en tant que médecin. Elle a montré ainsi qu'il y avait une volonté claire de dissimulation du génocide parce qu'il n'y avait eu aucune consigne sanitaire, aucun rapport pour localiser les sites pour permettre ensuite des démarches d'identification et d'exhumation, que les corps ont ainsi été déshumanisés, relégués au rang de saleté et de déchets, a-t-elle dit, mais aussi que parmi ces corps, eh bien, les témoignages ont montré que certaines personnes étaient encore vivantes et agonisantes et que certaines ont même survécu à ces enfouissements. Elle a décrit l'accusé comme un intellectuel qui a mis ses compétences au service du gouvernement génocidaire et qui ne pouvait ignorer ce à quoi il s'engageait, que ce faisant, il avait voulu effacer la mémoire des Tutsis. Et elle a eu cette phrase assez forte qui a conclu sa démonstration, qu'effacer la mémoire du génocide Tutsi ainsi est un prolongement de leur massacre.
2: Clotilde Hazard, en direct. Deux responsables de la délégation de l'Union européenne à Ouagadougou déclarés persona non grata selon l'agence d'information du Burkina. D'après nos informations, la décision leur a été notifiée hier. Les autorités burkinabées leur ont donné 72 heures pour quitter le pays. Pas d'explication officielle, mais cette décision s'inscrit dans un contexte de tension croissante entre Bruxelles, Paris et Ouagadougou. Après avoir touché la ville portuaire de Bushehr, l'armée américaine annonce une nouvelle vague de frappes en Iran. Représailles, Téhéran a visé des bases américaines à Bahreïn. Les discussions reprennent en revanche à Rome entre le Liban et Israël. Deuxième jour de pourparlers sous médiation américaine. Au cœur des négociations, la mise en place de zones pilotes dans le sud du Liban, comme le prévoit l'accord cadre signé fin juin. Bonjour Abla Zounaïdi.
3: Bonjour.
2: Derrière ce terme technique de zone pilotes, se cachent des désaccords majeurs.
3: Oui, d'abord, ces zones pilotes, qu'est-ce que c'est ? Pour l'instant, il s'agit de deux zones, cinq localités en tout, selon le projet soutenu par les États-Unis. Le Hezbollah s'en retirerait, serait désarmé pour laisser le contrôle à l'armée libanaise. Progressivement, Israël commencerait aussi son retrait de ces secteurs. L'idée, c'est que ces zones pilotes servent de test avant une application ailleurs. Mais à Rome, les discussions butent sur une question centrale : qui fait le premier pas ? Pour Israël, l'armée libanaise doit démanteler les infrastructures du Hezbollah, obtenir le retrait de ses combattants, puis attendre une validation israélienne. Pour Beyrouth, cela promet un processus beaucoup trop long et laissé au bon vouloir d'Israël. C'est inadmissible. L'armée libanaise veut au moins que les vérifications soient faites par les États-Unis et surtout un retrait préalable d'Israël. Autre point de blocage, Israël souhaite commencer par des secteurs où ses soldats ne sont même pas déployés. Alors le contexte régional, le regain de tension entre les États-Unis et l'Iran pèse de tout son poids sur la mise en œuvre de cet accord Liban-Israël. Face à la menace, l'Iran serait tenté de s'appuyer davantage sur le Hezbollah, un de ses leviers d'influence dans la région, et Israël serait tenté de maintenir sa présence militaire de façon plus durable dans le sud du Liban.
2: Abla Zounaïdi, ASML est l'une des entreprises européennes les plus rentables et stratégiques. Ce géant néerlandais qui fournit au monde entier les équipements pour fabriquer des puces électroniques et faire fonctionner l'intelligence artificielle affiche une croissance insolente. Plus 6% de bénéfices au deuxième trimestre, d'excellents résultats qui n'ont pas pour l'instant été freinés par des pressions des États-Unis. Pierre-Olivier, sur le leader européen.
4: Oui, le géant électronique ASML est au centre d'une initiative menée par Washington. Objectif, limiter les exportations de haute technologie vers Pékin par crainte qu'elle ne soit utilisée pour renforcer l'armée chinoise. Alors même si les États-Unis n'ont aucun pouvoir juridique sur une entreprise européenne, ils utilisent plusieurs leviers pour la contraindre à aller dans leur sens, comme une machine ASML par exemple contient de nombreuses pièces américaines. Eh bien Washington, au nom de ses règles sur les exportations, peut obliger une entreprise à restreindre ses livraisons à certains de ses clients, comme la Chine. Des pressions diplomatiques aussi, les Pays-Bas étant, comme les États-Unis, États-Unis, membre de l'OTAN. Mais qu'à cela ne tienne, cela n'empêche pas le leader mondial d'afficher d'excellents résultats, en tout cas pour l'instant. Il continue d'ailleurs de vendre massivement à la Chine des machines plus anciennes, tout en livrant ses derniers modèles partout ailleurs dans le monde. Mais à plus long terme, ces restrictions américaines pourraient pénaliser le géant européen. La Chine, privée de ce savoir-faire unique, développe de son côté ses propres machines à fabriquer des puces. Et en quelques années, elle pourrait créer un leader asiatique capable, Karine, de concurrencer directement l'Europe sur ce domaine stratégique.
2: Pierre-Olivier, le constat de la presse française est sans appel après la déroute des Bleus en demi, fébrile et peu inspiré, triste visage, aucune personnalité. La France largement surclassée par l'Espagne, supérieure sur tous les plans. Les Bleus ont complètement manqué leur rendez-vous, Pauline Guillou.
5: C'était un peu la finale avant l'heure, le duel entre les deux équipes favorites de ce mondial, avec une équipe de France portée par ses individualités offensives, Kylian Mbappé, Michael Olise, Ousmane Dembélé, mais face à eux, des Espagnols au collectif bien huilé. Un collectif qui avait déjà fait ses preuves en remportant l'Euro 2024 en battant au passage la France en demi-finale. Avec 16 champions d'Europe partis à la conquête du monde, l'Espagne s'avançait visiblement sans complexe, prête à refaire le coup à ses voisins. Comme un avertissement pour Didier Deschamps, dont le pragmatisme légendaire n'a visiblement pas voyagé jusqu'à Dallas. Une défense française qui prend l'eau à l'image de Lucas Digne, coupable d'une faute qui entraîne l'ouverture du score sur pénalty. Un milieu de terrain inefficace, incapable d'imposer son rythme. Résultat, l'étincelant quatuor offensif français, muet face au but. 10 tirs seulement, 3 cadrés. Prise dans son propre jeu, la France passe à côté de son rêve américain, signant une fin de parcours amère, à la hauteur des espoirs qu'avait fait naître cette équipe depuis un mois.
2: Ce soir, Angleterre-Argentine, Caroline Vic.
6: Cela faisait 24 ans que les Argentins attendaient un match contre l'Angleterre et depuis l'annonce de cette demi-finale, la tension est montée d'un cran. Stades ou des salles de concert, des chants comme « Celui qui ne saute pas est un Anglais » ou encore « Je veux de nouveau voler un but au voleur ». Pour Jonathan, jouer contre l'Angleterre, c'est presque personnel.
7: La guerre.
8: Ça représente la guerre. Les 600 gamins qui sont morts aux Malouines pour un sol qui nous avait été arraché 150 ans plus tôt, puis qui a été occupé. Ce match est presque une question de vie ou de mort. C'est le match du mondial qu'on veut le plus gagner.
7: En 1982,
6: l'Angleterre de Margaret Thatcher gagne la guerre des Malouines. 629 Argentins y perdent la vie. Et 4 ans plus tard, à Mexico, Maradona rendra justice à ses jeunes soldats avec 2 buts légendaires contre les Anglais, dont celui mis avec la main. Diana.
9: La main de Dieu, ça a été vécu comme une revanche. Nous, les Argentins, on est très passionnels et cette mystique, on l'inculque à nos enfants, nos neveux, nos petits-enfants. Donc c'est un match particulièrement attendu.
6: Drapeau, chant patriotique et hymne des Malouines, le spectacle aura aussi lieu dans les tribunes ce soir pour ce match hautement symbolique pour les Argentins. À Buenos Aires, Caroline Vic, RFI.
2: La seconde demi-finale à 19h, temps universel.
10: 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Grand reportage, Jacques Alix.
11: En Haïti, le quartier de Solino à Port-au-Prince est tombé fin 2024 aux mains des gangs. Des gangs qui ont grignoté de larges pans du territoire haïtien ces dernières années. Pillages, incendies, violences, les habitants de Solino ont fui massivement jusqu'au retrait des groupes armés en août dernier. Depuis, timidement, quelques familles reviennent. Elles retrouvent des maisons détruites, des rues marquées par les affrontements et une situation sécuritaire toujours fragile. Les promesses non tenues du gouvernement font qu'elles doivent se débrouiller par leurs propres moyens. Retour à Solino, quartier de Port-au-Prince, meurtri par les gangs. Un grand reportage de Justine Fontaine et Harim Lipold avec la collaboration d'André Poultre.
12: Ici, c'était les champs de guerre.
13: Nous sommes dans la voiture du père Gardi Maisonneuve, directeur de l'organisation humanitaire Karl Levec. Il nous conduit à Solino, où il coordonne un programme du gouvernement haïtien destiné à inciter les habitants à retourner chez eux.
12: Où y va? Je vais venir chercher au coin.
13: Nous passons par le quartier de Chris Roy qui faisait lui aussi partie des territoires perdus, des zones envahies puis dévastées par les gangs. Les traces sont encore bien visibles, on aperçoit des impacts de balles sur les murs, des maisons brûlées, sans toit, des barreaux, des fenêtres déformées par la chaleur. Mais l'activité a timidement repris, notamment le marché informel.
7: Et ils reviennent, et ils étaient tous abandonnés là, leur maison. Ici. Mais en bas, on va voir les séquelles parce qu'on a tout brûlé en bas. On a brisé toutes les maisons. On les a brûlées jusqu'au bout.
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1: Coucou tout le monde, ici Salia et Chloé en direct de Radio Campus. Nous sommes des jeunes de l'hôpital de jour pour adolescents de Bretonneau et nous faisons partie du groupe Fréquence 16.8. Ce groupe est composé de jeunes de 16 à 18 ans pour qui le système scolaire classique n'est pas adapté.
2: Trigger warning. Avant de vous dévoiler notre émission, nous tenons à préciser que des sujets difficiles vont être abordés, tels que les idées suicidaires, le suicide, la mutilation, l'addiction, la dépression, les troubles du comportement alimentaire, les troubles anxieux, le refus scolaire anxieux, la bipolarité et le trouble borderline.
1: Aujourd'hui, nous vous présentons l'épisode de notre série sur les clichés qui a pour thème l'adolescence.
3: Nous vous diffuserons ensuite une interview des jeunes de la Maison de la Réussite. Et nous terminerons sur une note légère avec la Minute Pokédex. Cette émission sera ponctuée par le point de vue des passants qui ont répondu à notre micro-trottoir.
1: Mais c'est quoi ces clichés? Les ados sont bordéliques.
4: C'est à cause du téléphone et des réseaux sociaux.
5: Hé

0: S'il vous plaît, je vous en supplie. Faites que mon père soit heureux. Faites qu'il puisse vivre encore un peu.
1: Comment avez-vous vécu votre adolescence?
2: Elle est loin, loin, loin, notre adolescence. C'est toujours compliqué, l'adolescence. Parce qu'on pense à l'avenir. On ne sait pas trop quoi choisir. On a quelquefois des problèmes de famille. Il faut tout gérer à la fois. D'un autre côté, c'est un peu enthousiasmant parce qu'on a la vie devant soi et qu'on peut peut-être faire plein de choses et avoir plein d'amis et commencer à être indépendant.

0: Je pense que il y a toujours eu un décalage entre les générations d'avant et l'adolescence, mais en vrai de vrai, quand on regarde le passé, il y a toujours eu une incompréhension, par exemple, des vieux, des jeunes. Ils se sont toujours dit « Ah, mais c'est bizarre ce que font les jeunes, nous on n'était pas comme ça ». Et ça, c'est depuis des années. Et du coup, on a toujours, il faut aussi se dire que c'est normal aussi que, en tant que jeune et d'adolescent, on fasse des trucs complètement en décalage avec les générations d'avant. Et donc, ça fait un changement qui est peut-être plus grand qu'avant. Je pense que ça joue beaucoup sur le fait que peut-être que l'adolescence, en tant qu'adolescent, on ait plus de mal à s'identifier à nos grands-parents, par exemple. Et qu'on a l'impression de ne pas être compris. Et nos grands-parents, effectivement, ne comprennent pas. Et même nos parents, c'est compliqué. Pourquoi tu passes des heures sur les réseaux sociaux? Ouais, mais en fait, c'est comme ça que ça marche maintenant, entre guillemets. Et peut-être qu'en effet, aujourd'hui, il y a un truc encore plus fort avec un truc qui n'était pas là avant, c'est les technologies qui sont de plus en plus fortes. Et donc, les écrans et les réseaux sociaux, de manière générale, même si ça fait longtemps déjà, en fait, que c'est installé, mais où on est vraiment une génération, on va dire, depuis les années 2000, où on est vraiment beaucoup, beaucoup là-dedans.
1: T'es au moment de ta vie où tu peux devenir ce que tu veux. Le même moment où c'est le plus dur de savoir ce que tu veux.
2: Qu'est-ce que vous pensez des adolescents d'aujourd'hui?
3: Eh ben, j'en côtoie pas beaucoup, alors ça va être compliqué. Mais c'est comme partout, hein. Il y en a très bien, il y en a qui sont pas bien du tout. Hein. Ça dépend de l'éducation que leur donnent leurs parents. Donc, voilà.
4: Enfin, moi, j'ai eu Internet aussi tôt. Mais là, c'est vraiment des applications qui se sont multipliées. L'exposition sur Internet aussi. Je pense que c'est ça la différence. C'était naissant dans ma génération. Là, c'était d'emblée chez vous, quoi.
5: En fait, on est une génération qui... En fait, il y a un truc hyper étrange qui est en train de se passer depuis quelques années. Je pense depuis le confinement, il y a une plaque tournante sociale où il y a un gap de dingue qui est en train de se créer générationnellement entre nous et nos parents et nos arrière-parents. Et on se retrouve dans une société où on est complètement perdu face à cette génération. Cette génération qui pourtant nous éduque, tu vois, que ce soit nos parents ou les profs et tout. Donc on se retrouve complètement perdu parce qu'on a une jeunesse qui désire être libre et qui désire faire ce qu'on veut de notre vie, s'émanciper des codes, etc.
6: Oui, peut-être sur le langage, peut-être des expressions comme ça. Mais après, sinon, si oui, aussi sur les réseaux sociaux, peut-être, qui sont plus présents et qui sont plus dangereux, je dirais, que quand j'étais plus jeune.

0: Nous nous sommes demandé comment faire pour aller mieux lorsqu'on est un adolescent. Existe-t-il des lieux pour s'engager, essayer de faire changer les choses, participer à son échelle à la vie locale ?
1: Local.
0: Nous avons alors rencontré des membres de la Maison de la Réussite à Tours qui nous donnent leur point de vue.

0: Nous sommes des adolescents de l'hôpital de jour adolescent de Bretonneau. Nous sommes ici dans le cadre de notre groupe Fréquence 16.8, qui est un groupe où nous faisons des émissions de radio qui sont ensuite diffusées sur Radio Campus. Ces émissions ont comme fil conducteur les clichés et nous vous avons contacté en tant que connaisseurs sur le sujet de l'adolescence. Nous vous interviewons aujourd'hui parce que vous êtes membre de l'Assemblée des jeunes citoyens et citoyennes de la mairie de Tours.
1: Pour commencer, est-ce que vous pourriez vous présenter ?
2: Je m'appelle Kezia, je suis membre de l'HEC, j'ai 17 ans, bientôt 18 ans, et ouais, je suis au lycée.
3: Je m'appelle Florence, je ne suis pas une adolescente. Je travaille à la Maison de la Réussite avec les 11-25 ans et leur famille dans l'accès aux droits, un petit peu sur l'HEC et beaucoup sur l'infojeune.
4: Et donc Yannick, responsable de la Maison de la Réussite.
5: Quel est votre rôle dans l'Assemblée des jeunes citoyennes et citoyens ?
2: L'Assemblée des jeunes citoyens, c'est une association qui est mise en place et pour réaliser des projets dans la ville de Tours.
3: Alors en fait, ça dépend de la ville de Tours. Et en fait, ce sont des jeunes qui s'inscrivent dans la ville de Tours au niveau du volontariat. Voilà, et c'est géré par la direction de la cohésion sociale, le pôle jeunesse, et voilà, qu'est-ce qu'on peut rajouter.
4: C'est ça, tout à fait.
6: Et au niveau des objectifs du coup de l'Assemblée des jeunes citoyens et citoyennes,
2: on a fait plein de trucs. Par exemple, on a fait la lecture des livres passerelles, où on a lu des livres aux enfants et même aux personnes âgées. On a fait quoi d'autre ? On a travaillé sur la santé mentale. Bientôt, on va faire une émission avec les psychologues et etc.
0: Comment vous vivez votre adolescence ?
2: Comment je vis mon adolescence ? Bah, pour le moment, ça se passe bien. La famille, les gens que j'ai autour de moi. En tout cas, pour le moment, ils me poussent tous vers le haut. Donc, je suis contente.
1: Est-ce qu'il y a des choses difficiles à vivre en tant qu'adolescent ?
2: Oui, bien sûr. Il y a plein de trucs difficiles à vivre. Par exemple, si t'es pas d'accord avec tes parents, il y a des disputes familiales et même à l'école, l'orientation.
3: Sur est-ce que c'est difficile à vivre l'adolescence, nous, de ce qu'on peut constater, parfois il y a quand même le stress effectivement des études. Après, c'est vrai que les adolescents parlent mieux que nous, hein, de leur problématique ou pas d'adolescence. Enfin, moi, c'est vrai que c'est surtout au niveau des études où on se rend compte de ça, quoi, dès la troisième, avec les histoires d'orientation, des choses comme ça.
4: Les études, le regard des autres aussi, des fois, en fonction, parce que on est tous différents, mais c'est pas toujours simple de s'accepter. La différence n'est pas toujours acceptée, donc des fois, c'est compliqué quand on est adolescent.
6: Et alors, qu'est-ce que vous pourriez nous dire un peu des ados que vous accompagnez ?
4: Nous, ce qu'on peut voir, si on parle de l'Assemblée des jeunes citoyens, c'est des jeunes qui s'engagent, qui ont envie de faire profiter aux autres jeunes de Tours de leur expérience, de mettre des choses en place. Donc c'est des jeunes motivés, donc ça c'est assez chouette, je trouve que ça apporte, ils sont là pour porter la parole des jeunes sur la ville, faire remonter aux élus les problématiques rencontrées au niveau de la jeunesse surtout, donc c'est plus que positif, en tout cas sur le groupe qu'on a. Et si je parle de la Maison de la Réussite, les jeunes qui viennent fréquenter la Maison de la Réussite, c'est parce qu'ils ont envie de réussir leur futur, donc ils viennent travailler, ils sont volontaires, donc ça je trouve ça chouette.
3: Ils sont curieux, intéressants. Enfin, moi, j'ai pas de négatif à dire sur la jeunesse. Hein. On est dans une période qui n'est pas forcément celle que j'ai vécue quand j'ai leur âge. Et je trouve qu'on est avec des générations qui sont plein de vie, qui ont envie de faire plein de choses, qui des fois chahutent aussi, mais c'est normal, c'est la jeunesse. Hein, donc.
0: Est-ce que pour vous, il y a des clichés sur les adolescents ? Si oui, est-ce que vous en connaissez ?
2: Pour moi, non, il n'y a pas de clichés.
3: Je dirais peut-être les clichés, c'est souvent dit les jeunes ne sont pas respectueux, chose que... Alors après, je ne connais pas tous les jeunes de France, hein. Mais c'est pas quelque chose que je constate, en tout cas. Mais c'est vrai que c'est où les jeunes sont beaucoup sur leurs écrans, sont moins dans l'effort. Voilà, en cliché, c'est...
4: Sinon, je te rejoins, c'est ça. On met toujours des étiquettes sur les jeunes, mais la preuve, c'est que si on vient sur l'Assemblée des jeunes citoyens, nos commissions sont souvent le samedi matin, ils pourraient dormir, nos plénières aussi sont le samedi, quoi, je veux dire. On reste sur des clichés où le jeune ne veut rien faire, mais si. Il y a des jeunes qui s'engagent.
6: Est-ce que toi, Kezia, tu te reconnais dans ces clichés des jeunes qui sont feignants, qui sont beaucoup sur leurs écrans qui...
5: Je me reconnais, moi.
6: Est-ce que tu te reconnais dans ces clichés ou est-ce que tu n'as pas l'impression de correspondre à ça?
5: Bah, un peu.
6: Sur quoi tu te reconnais?
5: Sur le temps d'écran, par exemple. J'essaie de faire de mon mieux, mais...
6: Et sur le fait d'être irrespectueux?
5: Non, pas pour ça. Parce que je pense que chez moi, je suis assez très belle pour faire n'importe quoi dehors.
1: Qu'est-ce que vous pensez des gens qui ont des clichés sur les adolescents?
4: Bah, c'est toujours facile d'avoir des clichés sur les adolescents quand on les côtoie pas. Moi, j'en ai pas. On côtoie les ados au quotidien. Kezia qui est là tous les jours, donc ça va, ça se passe bien.
3: Non, perso, je suis pas entourée de gens qui... Enfin, après, je sais pas, il y a forcément les clichés qui reviennent régulièrement, mais j'ai pas le souvenir que dans un cadre professionnel ou personnel, je sois entourée de personnes qui ont plein de clichés sur les ados. Et voilà.
5: Lorsqu'on rencontre des personnes qui ont ce genre de clichés, qu'est-ce qu'on peut leur répondre?
2: Bah si, à chaque fois, tu lui dis, ouais, t'es irrespectueux, t'es feignant et tout, il va commencer à se rabaisser et même avoir peut-être des problèmes, je sais pas comment le dire, mais... il va pas être ouvert aux autres parce qu'il va se dire, ok, tout le monde pense que je suis comme ça, donc je le suis, alors que pas forcément, tu peux t'améliorer et ça se fait.
4: On peut citer des exemples. On va prendre le cas de Kezia. C'est une ado scolairement qui se bouge pour réussir scolairement, qui est sportive, qui est engagée dans le JC. Je veux dire, voilà, c'est quand même une ado hyper appliquée qui a trouvé un petit job d'été, qui s'est bougée pour trouver un petit job d'été. Donc voilà, nous, les ados, on peut donner plein d'exemples d'ados qui réussissent. Quoi, les clichés, c'est facile de mettre une étiquette sur les gens.
3: Oui, puis j'ai envie de dire que si on veut des exigences avec la jeunesse, il faut nous-mêmes qu'on soit un peu exigeant avec le monde adulte, qui n'est pas toujours non plus facilitant pour les générations à venir. Voilà. Donc à nous aussi d'avoir nos propres exigences avant de projeter des choses sur les jeunes.
7: Oh, qu'est-ce que je pense des adolescents d'aujourd'hui ? Ils arrivent en fait dans une génération qui est un petit peu bousculée par tout ce qui est un petit peu cette révolution numérique. Comme l'IA, alors après une révolution, je sais pas, mais en fait ils ont la chance d'avoir des outils numériques qui peuvent vraiment les aider, mais cependant il faut quand même, faire attention à tous ces outils numériques qui peuvent aussi bien être dans le bénéfice pour eux et pour leur entourage. Mais après, il faut quand même faire très attention. Mais cela dit, je pense que être ado aujourd'hui, vous avez beaucoup de cartes en main pour réussir et pour vous aider à avancer dans votre vie.
0: Et qu'est-ce que vous pensez des adolescents d'aujourd'hui ?
8: Bah là c'est une génération différente. Moi je travaille en ITEP, donc je travaille avec des jeunes en situation de handicap et je vois bien qu'il y a des choses qui ont changé par rapport à moi quand j'étais jeune, mais c'est aussi le temps qui court, c'est les choses qui changent, c'est vivre leur jeunesse comme ils doivent vivre leur jeunesse.
9: Qu'est-ce que vous pensez des adolescents d'aujourd'hui?
10: comment expliquer?
8: Je te l'ai géré pour ta réaction.
10: Faudrait qu'ils arrêtent les écrans un petit peu et qu'ils se concentrent un peu sur le dehors, les amis, la famille, qu'ils s'ouvrent un peu plus. Moi c'est ce que je peux voir déjà.
8: C'est bien. C'est les générations écran.
10: Ouais. Et ça les rend un petit peu, des fois, pas très top.

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1: Est-ce que pour vous, le système scolaire est adapté aux adolescents?
2: Ça, c'est un vaste sujet, ça.
3: Adapté dans quel sens? Est-ce que pour nous, c'est ça nous...
4: Est-ce que toi, ça te convient?
3: Non, ça me convient pas du tout. Parce que c'est dur de se réveiller à 8h du matin et de finir à 18h, surtout que des fois, l'emploi du temps, il c'est pas assez bien. Tu as peut-être des gros blocs dans la journée, mais tu es obligé de rester au lycée et même à la cantine. Ceux qui habitent loin, c'est pas forcément bon et tu es obligé d'être affamé pour rentrer chez toi pour manger. C'est important de manger.
4: Donc, plutôt au niveau des horaires et...
3: Par exemple, si c'était 9h, on sait que oui, on peut se réveiller quand même à 8h et on a plus de temps. Et même ceux qui sont du matin, c'est plutôt mieux d'être concentré le matin à 9h. Ça va, c'est pas... Et même à 18h, c'est trop tard quand on rentre. On n'a pas que les cours à faire. On a des trucs à faire à la maison, passer du temps avec la famille. Donc, ça n'a pas trop le temps.
2: Moi, je pense que oui, le rythme scolaire, il est hyper intense. Parce que, comme dit Kezia, entre l'amplitude des cours, entre 8h jusqu'à 18h...
3: Les loisirs.
2: Tu rentres le soir, tu as du boulot perso à faire. Donc, elle est où ta part de loisirs? Voilà, si tu pratiques une discipline sportive... Kezia fait du volley, c'est pas le meilleur des sports, mais fait du volley. Et voilà, si tu vas à l'entraînement le soir, il faut te remettre après dans tes cours, parce que le lendemain, il faut bosser. Moi, je trouve que le système, il est mal fait, ce scolaire. Puis on peut parler aussi de la taille des classes aussi. Quoi. Je veux dire, quand on se retrouve à 30 dans une classe, je plains le prof, quoi, parce que moi, je fais pas ça, 30 élèves.
3: Moi je suis en STL et de base en STL il faut vraiment 25 élèves, pas plus, mais là cette année on est 30, voilà. C'est beaucoup trop, les profs ils ont du mal à gérer, mais ils le font avec.
2: Ça en demande beaucoup aux profs.
3: Oui.
2: Aussi.
5: Ah oui, je crois que vous avez tout dit, hein. J'ai pas trop grand chose à rajouter. Adapté, je sais pas, je pense que c'est ce que j'évoquais au début, c'est-à-dire qu'il y a beaucoup de pression sur les élèves, en tout cas au collège et au lycée, puis après. Et peut-être qu'effectivement, quand on est beaucoup, on peut passer à la trappe aussi d'élèves qui ne se sentent pas forcément bien en classe, parce que intégrer un groupe, intégrer des cours, des codes aussi, c'est pas toujours simple, enfin je suppose, voilà.
2: Et puis par rapport à la pression, ce que j'ajouterais aussi, c'est souvent que le jeune est aussi, il y a une pression scolaire, mais il y a aussi une pression des fois parentale, ouais, qui est très très importante. Et l'avenir du jeune, c'est son avenir, c'est pas celui des parents. Et donc ça, des fois, ça peut être hyper traumatisant ou même bloquant pour le jeune. Donc ça, c'est important aussi.
6: Avez-vous des inquiétudes pour les futurs adolescents?
3: Oui, je pense, je suis très inquiète. Parce que ce que le monde va devenir après... Ça va être dur, hein.
4: Souvent, nous, ce qu'on entend, c'est au niveau de l'écologie, des écrans de plus en plus présents. Est-ce que c'est à ça que tu penses?
3: Oui.
4: Ouais.
7: Même le système éducatif.
2: Le monde va évoluer, parce qu'on n'est quand même pas dans un climat... c'est un peu anxiogène, ce qui se passe dans le monde actuellement. Donc, quel est l'avenir pour les jeunes? On se pose la question, quoi. Si je prends... j'ai parlé de Florence et moi. Voilà. Bien avancé, mais on a nos enfants, on a des enfants qui arrivent derrière. On peut se poser des questions sur leur devenir. Parce que voilà, c'est vrai qu'on ne vit pas. On est certes en France, on a quand même beaucoup de droits, des choses comme ça. Mais il y a un environnement qui parasite. On parle de la guerre, des choses comme ça, ça peut être hyper anxiogène. Économiquement, c'est pas simple. Surtout que nous, on est basé sur un quartier dit politique, pourquoi QPV, quartier prioritaire. Voilà, mais les familles ont des revenus très modestes, quel avenir pour eux? Pour ça, il y a plein de questions à se poser, quoi, sur le devenir pour eux.
5: Surtout, quelle place ils pourront prendre
2: dans cette société,
5: dans quelque chose qui va très vite, qui bouge énormément. Il y a beaucoup de tensions aussi, y compris en France. Ce qu'on souhaiterait, c'est que toute la génération qui va suivre trouve sa place. Et un travail et des bonnes relations avec ses semblables aussi, ce qui n'est pas toujours le cas. Et puis voilà, puis oui, au niveau écologie, il fait très chaud aujourd'hui, par exemple. Voilà, bon, bah, je pense qu'on ne va pas aller vers la fraîcheur. Hein. Ça va aller de plus en plus, les canicules et tout. Donc oui, je comprends qu'ils s'inquiètent. Alors, est-ce que c'est un cliché ou pas? On ne se l'est pas posé au début. Est-ce que les jeunes s'inquiètent? Je ne sais pas. Je pense, comme tout le monde. Voilà.
3: Est-ce que, pour, selon vous, la société pourrait faire des choses pour aider les adolescents d'aujourd'hui? Bah oui, si je prends par exemple le monde scolaire, ils peuvent améliorer plein de trucs. Et même, je pense que j'ai vu, ils ont mis plein de trucs en place il n'y a pas longtemps pour les immigrés, etc. Donc ils peuvent améliorer plein de trucs. Et,
4: Est-ce qu'il y a des choses, toi, qui t'auraient aidé dans ta scolarité, par exemple, qui, toi, personnellement, t'auraient aidé?
3: Bah oui, par exemple l'orientation, le fait de trouver vraiment ce que vraiment tu veux faire plus tard, et bah on peut mettre plein de trucs en place, qui des tests de personnalité qui te montrent que ok, ça j'aime bien faire, j'aime bien rester dans le monde contact, j'aime bien tout ce qui est santé, donc ok, je vais aller vers ça, telle étude il faut faire.
2: Bah, peut-être prendre en compte la parole des jeunes, peut-être un peu plus, parce qu'on le voit, tous les événements qui se passent actuellement, on ne les écoute pas forcément. Donc, je pense que c'est peut-être ça, c'est plus à l'écoute. Je ne parle pas forcément des professionnels, mais je parle peut-être une strate au-dessus. Nos politiques prennent en compte la jeunesse, parce que c'est aussi l'avenir.
5: Oui, moi, je suis d'accord, des lieux d'écoute et des espaces d'expression, parce qu'il n'y en a finalement pas tant que ça. Et du coup, enfin voilà, bon, y a, c'est vrai que dans les établissements scolaires, il y a les délégués, etc. Donc, mais je pense que bon, la jeunesse a plein de choses à dire. Et il n'y a peut-être pas trop d'espace pour s'exprimer. Donc ouais, je vais prendre en compte dans ce qu'ils évoquent. Enfin voilà, d'arrêter de les regarder que comme, bon, faut que tu rentres dans le moule là comme ça, et comme ça, et comme ça, et que... peut-être avoir un peu plus de d'écoute. Ouais, t'as très bien dit les choses.
4: Alors aujourd'hui, vous nous accueillez du coup à la Maison de la Réussite de Tours, et vous parliez d'espaces justement où les jeunes peuvent aller être écoutés. Est-ce que vous pourriez nous parler un peu plus de la Maison de la Réussite, de comment on vient, comment on la trouve, qu'est-ce qu'on y fait?
2: La Maison de la Réussite, c'est un accueil, on accueille les jeunes à partir de la 3e sur l'accompagnement scolaire et au-delà. Florence est plus celle en charge ici de tout ce qui est accès au droit, donc pour les 11-25 ans pardon, et leur famille, parce que la Maison de la Réussite est rattachée au service jeunesse de la ville de Tours. On accompagne les jeunes dans la recherche de stage, rédaction de CV, lettre de motivation. Alors, on ne fait pas des miracles. Hein. Sur les stages, quand les jeunes viennent en individuel, mais par exemple pour les stages de 3e, on a mis en place les stages collectifs au sein de la collectivité, parce que la ville de Tours, c'est plus de 2500 agents, ça va de la secrétaire, du comptable, à l'électricien, au mécanicien, donc ça permet à des jeunes de découvrir des métiers. Voilà, on met ça en place. On a aussi l'Assemblée des jeunes citoyens. Après, bah, en tant que jeune, on a des horaires d'ouverture qui sont assez larges, et, jusqu'à 19h le soir, certains soirs, pour permettre de venir travailler, parce que si tu as envie de te poser en dehors de la famille, de ne pas avoir la pression des parents, pour travailler tranquillement, ou tu n'as pas d'espace bien dédié chez toi, bah, tu peux venir te poser. Tu as plein de questions sur ton orientation, tu peux venir voir Florence au point info jeunesse du Sanitas. Les questions, et l'idée c'est d'orienter. Après, on travaille aussi avec des partenaires, hein, que ce soit la Maison des Adolescents, on travaille avec l'Espace Santé Jeune, on travaille avec l'Espace 360, qui est anciennement Bureau Information Jeunesse. Et le fait d'être attaché au service jeunesse, on anime au sein du service jeunesse une coordination jeunesse, où on travaille avec toutes les structures jeunesse de la ville de Tours sur des projets communs. On a une coordination là, bientôt là, le 23 juillet. On fait un gros temps fort avec toutes les structures jeunesse, où tous les jeunes issus de tous les quartiers de Tours viennent. L'idée, c'est de favoriser le vivre ensemble. C'est le leitmotiv, en tout cas, de cette corde. Et je pense que même, Florence ne me contredira pas, c'est aussi notre leitmotiv professionnel, le vivre ensemble. Et je pense que la Maison de la Réussite, bah, c'est le reflet du vivre ensemble. On a des gens de toute origine, de toute couleur, de taille, de poids. Voilà, c'est ça. C'est le vivre ensemble, tous ensemble.
4: Et toi, Kézia, comment t'as entendu parler de la Maison de la Réussite et pourquoi tu viens là?
3: C'était au moment où je suis arrivée en France directement. Je sais pas parler français. Et je pense que c'était ma famille, mon père qui m'en a parlé. Et j'en ai rencontré Hakima. Et après, je commence à apprendre le français. Et après, je suis habituée à venir ici pour réviser, pour travailler. J'aime bien. Et je rencontre des bonnes personnes qui me poussent vers le haut et des conseils sur tout type de questions et je suis très contente.
0: Alors. Merci beaucoup d'avoir répondu à nos questions et de nous avoir accordé un peu de votre temps.
7: Comment avez-vous vécu votre adolescence ?
8: Moi, personnellement, plutôt bien. Il y a eu des questions qui sont posées, je pense, comme pas mal d'adolescents. Après, moi, il y a eu mon coming out aussi qui s'est fait à ce moment-là, donc c'était pas forcément très évident, mais ça s'est fait de façon assez souple. Voilà, c'était une période où je gardais bons souvenirs de mon adolescence globalement.
9: Voilà. Moi, c'était plus une période de révolte, un peu ado en crise, mais avec le recul, je l'ai plutôt bien vécu, et pareil, coming out à ce moment-là. Quoi.
7: Comment avez-vous vécu votre adolescence ?
10: Mal.
11: Ouais. Très mal.
10: C'est compliqué quand même.
11: Par exemple, moi je sais que je déteste l'école. Genre vraiment, j'aurais préféré une fois ne pas aller à l'école, j'aurais été beaucoup plus heureuse. Mais on est obligé en fait d'y aller et en fait on se perd dans un rythme hyper effréné d'adulte où on doit devenir super rapidement adulte. Du coup, on perd rapidement cette joie et cette liberté qu'on a à l'enfance, qu'on nous enlève si tôt et qu'après on doit rentrer dans une espèce d'engrenage hyper rapide et trop dur pour des jeunes comme nous, quoi. Enfin, surtout avec le désir de liberté qu'on a maintenant.
7: Ouais. Mais surtout que quand t'es jeune, genre quand t'es tout enfant etc, tes parents ils adorent te demander ouais qu'est-ce que tu veux faire plus tard, et ça revient tous les ans, toutes les années ils te la ressortent, mais à chaque fois que tu leur donnes une réponse ils disent toujours ah mais c'est pas réaliste, tu peux pas faire ça. Enfin, il y a des darons qui te disent ah mais oui mais fais de grandes études, fais infirmière etc, fais de la médecine, fais du droit etc, des trucs prestigieux. Alors que toi, t'as peut-être pas du tout envie de ça. Et à côté, quand t'es trop dans l'artistique, etc., dans la liberté, ben on te dit mais tu feras rien, tu vas vivre sous un pont, etc. Ça va servir à rien. C'est assez biaisé, je trouve. On nous donne pas vraiment la liberté de choisir. Et quand t'es ado, toi, t'attends juste à ce qu'on te donne les directives, quoi, à ce qu'on te donne des options pour pouvoir les choisir. Après, à ton tour,

0: la minute culture.
1: Bonjour.
2: Bonjour.
1: Là, on est à l'hôpital de jour, on vient de voir un spectacle. Est-ce que vous voulez juste nous raconter ce qu'on a vu?
2: Ben, j'ai vu un beau spectacle sur Shakespeare. Shakespeare, je ne suis pas très au courant de ce qu'il a fait, à part les œuvres célèbres, Hamlet et Roméo et Juliette. Et dans un voyage à Londres, j'ai eu la chance d'aller visiter le village, alors je ne me rappelle plus le nom exactement, de Shakespeare, où tout est dédié à Shakespeare. Et effectivement, comme le dit dans le spectacle, c'est très très loin de Londres. Et que là-bas, tout est dédié à Shakespeare. Il a sa statue, il a son... Toutes les magasins sont un peu en vente par rapport à ce qu'il a fait, ses œuvres et tout ça. Ce que je pense qu'il n'était pas très apprécié là-bas, mais qu'il était quelqu'un de très connu en Angleterre et de très célèbre et de très performant au niveau de ses œuvres.
1: Bien, merci pour cette introduction. Alors, je vais me tourner vers ma voisine. Bonjour.
3: Bonjour.
1: Alors, vous êtes art-thérapeute, je crois.
3: Tout à fait, oui. À l'hôpital de jour, adolescent.
1: Est-ce que vous voulez vous présenter?
3: Eh bien, je m'appelle Lisa Karatis. Je suis donc art-thérapeute à mi-temps sur l'hôpital de jour. Et donc toute l'équipe, on a plusieurs ateliers thérapeutiques. Et moi, un de ceux que je mets en place, c'est l'atelier théâtre, qui permet aux jeunes de... Ben déjà, il y a des jeux de mobilisation, d'expression, de manipulation un peu, enfin, des mots, on utilise aussi beaucoup le corps. Et certains aiment beaucoup parler anglais. Donc, ce qui est intéressant, c'est qu'il y a des jeunes ici qu'on accueille qui sont en refus scolaire anxieux, qui ne vont plus à l'école, pour plein de raisons différentes. Mais ça ne les empêche pas d'être évidemment très cultivés, très intelligents. Et certains, ça passe par parler anglais. Et c'est un peu l'idée de... C'est la raison pour laquelle on a invité cette compagnie, Shaglux. Zeno Emirates, ce sont des comédiens avec qui j'ai déjà travaillé. Je sais qu'ils ont un relationnel très, très, très simple, très naturel. Et je pense que... Je vais demander aux jeunes, mais je me disais que ça pourrait leur plaire. La version un peu bilingue, qui est du coup abordable. Voilà, puis tout le monde connaît Shakespeare, même si on ne le connaît pas bien. Donc il y a un côté familier. Donc ça leur donne, je pense, des repères pour s'intéresser à cette histoire.
1: Merci, peut-être qu'on peut aller poser des questions aux deux comédiens. Voilà. Bonjour.
4: Bonjour.
1: Est-ce que vous voulez me raconter, il y a quoi dans votre valise ?
5: Ah, donc on a des cartons déjà plats et pliés, on a beaucoup de papier, crumpled et plié dans des petits avions en papier, on a une crâne plastique emballée en papier pour que ça ressemble un peu moins à un truc d'Halloween, on a des livres de Shakespeare sur sa vie et plein de trucs, des instruments, un micro...
1: Et donc, c'est-à-dire que Shakespeare tient dans une valise ?
5: Shakespeare rentre dans une valise ? Oui, toute sa vie. Parce qu'il on ne connaît pas grand-chose. On connaît quand il est né, à peu près, mais même pas. On sait quel jour il est mort, mais on a son... his birth certificate.
6: Son acte de naissance.
5: Donc, on imagine en calcul qu'il était né quelques jours avant, donc le 23 avril, parce qu'on sait, ça c'est bien carré, qu'il est mort le jour de son anniversaire.
1: Comment vous travaillez avec les jeunes ? Est-ce qu'on fait un spectacle spécial quand on vient ici, ou est-ce qu'on fait le même que d'habitude ?
6: En fait, je pense que ça dépend du spectacle. Là, le fait est que là, on a fait plus ou moins le même. Enfin, on a créé une version exprès pour elle et eux, parce qu'on jouait dehors. Normalement, c'est un spectacle qui est plutôt en intérieur. Mais dehors, ça se fait bien aussi. Puis on l'a fait sur invitation de Lisa, qui avait déjà vu le spectacle plusieurs fois, dans plusieurs versions. Donc c'était à elle de juger de la qualité et de la faisabilité dans cet endroit. Et en vrai, on a l'air d'avoir reçu un accueil plutôt chaleureux, donc ça fait plaisir.
5: Chaleureux dans tous les sens.
6: Oui, c'est clair.
1: Qu'est-ce que Shakespeare dit du monde actuel ? On pourrait dire, ah, c'est un vieux truc et tout. Pourtant, les ados ont l'air ravis.
6: Je pense que déjà, c'est pas pour rien qu'il est resté un des plus grands... un des plus grands auteurs qui existent parce qu'il parle en fait de notre humanité. L'idée, c'est que là, on essaye d'avoir à la fois des bouts de texte à lui, mais qui parlent de situations auxquelles on pourrait très bien s'intégrer nous-mêmes. Enfin, quand il part pour aller faire vivre sa propre vie, qu'il abandonne sa femme, c'est tragique. Et en même temps, c'est des situations qui arrivent tout le temps, partout. Du coup, voilà, je pense que ça résonne juste par le fait qu'il est un peu universel. Pas tout est universel, les grandes batailles... Si, quoique, en fait, ça existe encore, les grandes batailles partout. Donc, je pense qu'il y a une universalité dans Shakespeare. Après, est-ce qu'on essaye avec ce spectacle de parler du monde actuel ? Pas sûr. On parle un peu du monde de la recherche. Mais je suis pas sûr qu'on dise des grandes vérités dans ce spectacle-là. Je crois qu'on est plus là pour se divertir et apprendre deux, trois petites choses sur le monde littéraire.
1: Alors, il fait très chaud, donc je vais pas vous embêter plus longtemps. Juste, est-ce que vous voulez me raconter comment ça se passe, les ateliers avec les ados ? Qu'est-ce que vous leur avez fait faire aujourd'hui ?
5: On a fait des exercices de concentration et de l'écoute. On leur a fait parler un peu en anglais, juste un mot à la fois, tout ensemble pour dire une phrase entière. Donc, my kingdom for a horse. 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Et qu'est-ce qu'on a fait d'autre ? On a... Oui, des trucs méditatifs avec la musique où on travaille un peu trust. La confiance en soi, mais aussi entre participants. Oui.
6: Travailler aussi sur du contact tactile très très léger, presque pas du contact. Ouais, travailler d'autres sortes d'hypersensibilité qui à la fois nous tiennent à cœur à nous et je pense qu'à différents types de gens, neuroatypiques ou non, ça peut être aussi super intéressant comme truc à explorer. Donc on a fait pas mal de ça.
5: Et on était très touchés par à quel point le groupe était généreux et généreuse et partante de faire les exercices avant qu'on a tout expliqué, même. Juste, premier pas, ils étaient déjà avec nous, on était très touchés.
1: Alors pour les auditeurs, est-ce qu'on peut rappeler le nom de votre compagnie ou est-ce qu'on peut vous trouver sur les internets ou les réseaux ?
5: Donc, moi, Mairead et Zénon, on est la compagnie Schlaglux. Et on est aussi cofondatrice du collectif de l'Ogre. Donc le collectif de l'Ogre, c'est en gros 20 comédiens, comédiennes qui représentent 15 pays à peu près. On s'est tous rencontrés à Paris en 2021-2023 où on a fait l'école Jacques Lecoq, qui est maintenant à Avignon. Mais à l'époque, c'était à Paris. Et c'est là où nous, on s'est rencontrés.
6: Mais moi, je viens de Tours, de Maitrey. Et du coup, j'ai ramené cette joyeuse bande d'internationales et internationaux à Tours. Donc chaque année, on fait un festival au Beaumont, au Château du Plessis, etc. Vous pouvez nous suivre sur ogre.collectif sur Instagram. Et vous aurez toutes les infos de tout ce qu'on fait. On joue aussi au 80 à un cabaret de Noël.
5: Le 12 décembre. Donc ça, c'est le cabaret de l'Ogre. Donc c'est... 5 membres du collectif de l'Ogre et la compagnie de moi et Zénon, Schlaglux, on est aussi sur Insta.
1: Et ben merci beaucoup.
6: Avec plaisir. Merci.

Il me semble que la question c'était comment avez-vous vécu votre adolescence, c'est ça? Pour essayer de répondre brefement, sans trop m'étaler, moi je l'ai pas si mal vécu que ça, mais je pense qu'il y a des moments qui sont vraiment durs. Le collège c'est vraiment compliqué. Je pense que aussi le fait d'être au collège et au lycée, c'est des moments qui sont compliqués parce qu'on se cherche en fait. Et on sait pas vraiment. On sait pas vraiment quelle personne on veut devenir en fait. On sait pas et. Ce qui est compliqué, c'est quand on est jeune, on a envie de faire partie du groupe et on a des fois du mal à laisser s'exprimer notre personnalité parce que tout simplement, on veut s'affilier à un groupe, c'est normal. Et on a l'impression de tous se ressembler au collège et puis après, quand on sort du collège ou du lycée, on se dit « Ah bah je revis parce que je peux enfin m'exprimer et tout ». Je pense que c'est un moment qui est difficile et qui a toujours été difficile et qui est peut-être encore plus difficile.

0: Moi, j'ai eu pas mal de périodes où j'étais en crise existentielle un peu, où je me posais plein de questions, ce que j'allais faire. Et puis en plus, avec l'arrivée des réseaux sociaux, moi, j'ai 24 ans, j'ai connu ce boom des réseaux sociaux. En fait, les infos, ça va partout et j'avais pas trop le temps de comprendre. Et c'est vrai que ça pouvait faire monter de l'anxiété. C'était une période d'anxiété pour moi, ouais.
1: Ce qui est dur aussi en tant que jeune, c'est qu'on nous soumet à beaucoup de choses qui vont nous troubler et qui font qu'il y a beaucoup de jeunes qui sont troublés. Par exemple, je pense moi en tant que femme, ça a été dur pendant mon adolescence parce qu'on nous donne beaucoup de codes sociaux ou de codes genrés, comment se comporter en tant que femme, comment être... Et en fait, quand on est petit, quand on est genre au collège ou au lycée, il y a une grosse compétition entre humains en fait qui est assez terrible, où il faut que tu t'habilles comme ça, que tu sois... Enfin, en fait, des normes de beauté. Là, j'ai 20 ans et en fait, quand j'étais... Enfin là, c'est seulement maintenant que je commence à apprendre à qui je suis vraiment, est-ce que je veux, est-ce que comment j'aimerais m'habiller, ou à quoi j'aimerais ressembler, ou apprécier mon corps tel qu'il est. Sauf que j'ai passé des années à être construite comme une adolescente qui devait être physiquement comme ça ou vestimentairement comme ça. Et là, j'ai 20 ans, et seulement à 20 ans, je suis tout juste en train de déconstruire tout ça et de enfin me trouver.

0: Nous allons maintenant vous présenter le Pokédex.
1: Mais c'est quoi ça lié à un Pokédex ?
0: C'est un objet qu'on trouve dans la licence Pokémon, qui sert d'encyclopédie aux dresseurs. Nous avons décidé de reprendre cette idée pour se moquer des clichés.
2: Merci Salia, ici le Pokédex. Feniado est un Pokémon de type tempête émotionnelle. Il est bloqué au stade de l'adolescence. En effet, il ne parvient pas à évoluer au stade supérieur du jeune cadre Dynamics car son évolution lui fout trop le seum et il est trop fatigué. Feniado aime traîner avec ses potes et se regarder dans le miroir pour vérifier ses points noirs. Il a des cheveux gras, des auréoles sous les bras et ses chaussettes sentent le camembert fumé. Il se sape en oversize ou en croc top et adore s'asperger de déo pour camoufler ses odeurs corporelles. Il n'aime pas se bouger sauf pour reproduire une trend TikTok avec son iPhone 17 Pro Max. Feniado a trop la flemme. Soit il se gave de Tasty Krusty et de Red Bull Cerise Sakura, soit il jeûne pendant plusieurs jours. Sa première attaque est d'envoyer de puissants effluves de ses aisselles. Et lorsqu'il est vraiment vénère, ses boutons éclatent et envoient un acide puissant sur ses adversaires. Quand il est trop saoulé, il devient insolent, claque la porte et se planque sous sa couette. Psychotix

présenté par Chloé, Amy, Salia, Lily Rose, Deden, Alix et Sacha, encadré par Laurane, Manon et Peggy. Merci à Séverine, Sacha, Rose et Kenan du groupe musique de l'Hôpital du Jour, encadré par Florent et Justine, d'avoir créé nos jingles. Merci à Mélissa de Radio Campus qui nous a considérablement aidé à fabriquer et à diffuser cette émission. Merci aussi à la Maison de la Réussite pour son accueil. Il est maintenant temps de clôturer l'émission et de vous annoncer la diffusion de notre prochain podcast avec un tout nouveau Pokémon. Ce podcast portera sur les clichés, sur le genre et le sexe, à retrouver très prochainement sur Radio Campus Tours. Prenez soin de vous et kaku kaku.

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0: Nous nous retrouvons ce soir pour la dernière, et oui, émission de cette saison. L'été s'approche et l'équipe de Semillas Latinas va prendre un peu de repos bien mérité après cette nouvelle année d'interviews, de chroniques et d'événements et de rencontres. Mais avant de rentrer dans le vif du sujet, voici une revue de presse des actualités marquantes de la région.
2: Et c'est en Bolivie d'abord que nous commençons, où la contestation sociale continue de gagner du terrain, 6 mois après l'élection du président de droite, Rodrigo Paz. Parce que oui, ces dernières semaines, plusieurs organisations de travailleurs, notamment issues du secteur minier, se sont mobilisées dans les rues de La Paz pour dénoncer la grave crise économique qui touche le pays. Entre pénurie de carburant, inflation et tensions politiques, la situation reste particulièrement tendue. Différents secteurs, ouvriers, paysans, enseignants, employés dans les transports et groupes indigènes, participent à cette vague de protestations avec des revendications allant des hausses de salaire au refus de la privatisation des entreprises publiques. La démission du président est également exigée. La répression s'intensifie, le parquet a ordonné l'arrestation du leader du principal syndicat ouvrier du pays, Mario Argoyo, accusé notamment d'incitation publique à commettre des délits et de terrorisme.
0: En Colombie, une voix emblématique de la culture populaire s'est éteinte. La chanteuse Toto La Momposina est décédée à l'âge de 85 ans. Ambassadrice des musiques traditionnelles de la côte caraïbe colombienne, elle avait consacré sa vie à faire connaître les rythmes afro-colombiens bien au-delà des frontières du pays.
2: Toujours en Colombie, le candidat d'extrême droite Abelardo de la Espriella arrive en tête du premier tour de l'élection présidentielle. Avec 40% des voix, cet outsider encore inconnu du grand public il y a quelques mois a devancé le candidat de gauche du pacte historique, Iván Cepeda, qui a recueilli 40% des voix. Son programme politique est dans la continuité de celui du président sortant, Gustavo Petro, premier chef d'État de gauche de l'histoire du pays. Il souhaite poursuivre les réformes sociales engagées et renforcer la politique de construction de la paix. De la Espriella a quant à lui fait campagne sur la haine contre Petro et ses réformes sociales. Surnommé « le tigre » et admirateur de Donald Trump, le candidat anti-système souhaite considérablement réduire la place de l'État et mettre fin aux négociations pour la paix dans le pays. Avec un peu moins de 7% des voix, la candidate de la droite traditionnelle, Paloma Valencia, du Centre démocratique, parti dont Álvaro Uribe est l'un des cofondateurs, est la grande perdante du jeu électoral. Le second tour du scrutin se tiendra le 21 juin prochain. Une élection risquée qui semble suivre la tendance conservatrice de nombre de pays d'Amérique latine.
0: Au Mexique, l'état du Guerrero, dans le sud-ouest du pays, est frappé par une vague d'insécurité. Depuis le 6 mai dernier, les communautés autochtones de la base montagne de l'état de Guerrero subissent des attaques armées de la part du puissant cartel local Los Ardillos et plusieurs communautés rurales ont été contraintes de quitter leur village. Face à ce contexte de violence généralisée, des structures d'autodéfense se sont constituées pour garantir une dissuasion minimale des menaces armées. Ce territoire est disputé par les groupes criminels. Et autrefois, le crime organisé contrôlait des cultures stratégiques. Il favorise aujourd'hui l'arrivée des méga-projets d'extraction visant à exploiter les minerais du sous-sol. Et ces déplacements forcés de populations rappellent la persistante d'une crise humanitaire qui touche de nombreuses régions du pays, notamment au Chiapas et à Oaxaca, en raison d'une guerre territoriale engagée par différents groupes armés pour avoir la main mise sur les ressources naturelles.
2: Enfin, au Honduras, un scandale rendu public par la presse sous le nom de Honduras Gate témoigne d'une nouvelle ingérence états-unienne. Cette affaire fait allusion à un ensemble d'enregistrements réalisés entre janvier et avril 2026, appliquant l'actuel président hondurien Nasri Asfura, l'ultralibéral argentin Javier Milei, Benjamin Netanyahu et Donald Trump dans une conspiration d'envergure internationale visant à déstabiliser les gouvernements de gauche de Claudia Sheinbaum au Mexique et de Gustavo Petro en Colombie par des campagnes de désinformation et à influencer le résultat des prochaines élections en Honduras. Juan Orlando Hernández, personnage clé de l'Honduras Gate et ancien président du Honduras, a été gracié en décembre 2025 grâce à l'intervention de Donald Trump, après qu'un tribunal fédéral états-unien l'ait condamné à 45 ans de prison pour corruption, trafic de drogue et crime organisé. À la suite des révélations du Honduras Gate, des preuves démontrent la fabrique d'un complot par Washington et ses alliés pour le remettre au pouvoir avec l'accord de l'actuel président Nasri Asfura.
0: Merci beaucoup à toute l'équipe pour cette revue de presse.
2: C'est le chewing-gum que j'ai acheté en déambulant dans la rue. C'est aussi le peintre que j'ai vu s'attacher sur la façade d'une maison, les photos que j'ai prises pour rendre service à quelques amis, ou alors le café que j'ai bu en attendant mon date à la rencontre des deux grosses avenues de la ville. Quelquefois, ça a aussi été les légumes achetés aux vendeurs. Dans tous les cas, c'est un échange perpétuel de merci et de rien, ainsi que de billets avec des têtes d'illustres inconnus. En Amérique latine, ce n'est pas moins de 50% du travail qui est informel. En parallèle des systèmes étatiques, l'argent s'échange et le travail façonne, mais ne protège pas. Le travail informel échappe à toute sécurité sociale, retraite, chômage, congé, enfin bref, à toute protection sociale et solidaire développée par l'État. Dans les rues de notre sous-continent, ce sont des hommes et des femmes, de la plus grande jeunesse à la plus sage vieillesse, qui font tourner une économie qui est une répétition à mort de leur pain quotidien.
0: Et c'est cette réalité presque invisible, tant elle est banale, que l'on nomme travail informel. Un travail hors cadre, hors contrat, hors protection, bien au cœur du quotidien. Concrètement, ça veut dire une chose simple. Des millions de personnes travaillent chaque jour sans filet de sécurité. Elles vivent de leurs activités, mais sans garantie pour le lendemain. Cette invisibilité pose une question politique majeure. Que vaut un travail qui fait tourner l'économie mais qui ne donne droit à presque rien en retour? Tant que cette réalité restera dans l'angle mort des politiques publiques, des millions de personnes continueront à vivre dans une forme d'équilibre précaire. À l'origine, c'est une arrivée massive dans les villes au cours des années 80, au cours des années 60, pardon, que le travail informel se développe dans les aires urbaines. En périphérie des emplois formels déjà présents. La lourdeur administrative, la précarité du travail déclarée et la faiblesse de la protection sociale publique rendent le développement du travail formel difficile. Et c'est un mécanisme à double tranchant car le service public échoue à répondre au bien-être des citoyens et le travail informel ne permet pas le financement de ce même service public.
2: L'ampleur du phénomène est telle qu'il ne peut être considéré comme une simple marge de l'économie. Dans les pays comme la Bolivie, le Pérou ou le Guatemala, l'informalité dépasse régulièrement les 70% de la population active, tandis qu'elle reste supérieure à 40% même dans les économies les plus développées de la région.
0: Cette réalité se traduit également dans les revenus. Les travailleurs informels travaillent en moyenne moins que leurs homologues du secteur formel et sont beaucoup plus exposés à la pauvreté. Lors de la pandémie de Covid-19, ce sont des millions d'entre eux qui ont perdu du jour au lendemain leur principale source de revenus, sans pouvoir bénéficier des mécanismes classiques de chômage ou de protection sociale, quelle qu'elle soit. Ces chiffres rappellent une évidence souvent oubliée. L'informalité n'est pas un phénomène résiduel appelé à disparaître avec la croissance économique, mais l'une des principales formes d'organisation du travail dans le sous-continent.
2: La littérature économique propose plusieurs façons de comprendre le travail informel. Pour certains spécialistes, il s'agit avant tout d'une réponse pratique au chômage urbain et à l'incapacité du secteur formel à absorber les flux de population, notamment venus des campagnes. De ce point de vue, l'informalité fonctionne comme une solution d'urgence pour accéder à un revenu. Notre chercheur y voit une forme d'initiative et de créativité individuelle face à l'inefficacité de l'État et à un système formel bloqué par des règles trop lourdes.
0: Dans un contexte de montée des droites en Amérique latine, droites qui veulent mettre à mal les protections sociales, le travail informel se refait une beauté. Appelé entreprise individuelle, entrepreneuriat, choix personnel, ce qui était vu comme le fait de pays en voie de développement est maintenant la nouvelle mode qui promeut l'activité personnelle, sans solidarité et amplifie au final les inégalités.
2: C'est aujourd'hui une heure entière que nous dédions à ce sujet titanesque pour clôturer cette saison de Semillas Latinas. Alors, quel est le programme ?
0: Eh bien, en première partie, un quiz sur le travail informel nous permettra de saisir les éléments essentiels. Ensuite, Astrid nous présentera une chronique sur le travail et la mendicité infantile. Puis nous irons dans la ville de Mexico, où Sylvie s'est intéressée au centre de santé dédié aux travailleuses du sexe. Puis c'est Manon qui nous parlera des travailleurs de plateforme, le nouveau prolétariat numérique mondial.
2: Et en seconde partie, Anaëlle invite sur le plateau la chercheuse Marie Vesco pour une chronique à deux voix autour des vendeuses ambulantes au Paraguay. Enfin, Pauline finira cette émission avec une chronique sur le film Amour, Femmes et Fleurs de Marta Rodriguez, mise à l'honneur lors d'une rétrospective organisée par les cinémas MK2.
0: Bonne écoute sur Radio Campus Paris.
2: Et maintenant que les présentations sont faites, passons à l'écoute de la première chanson de l'épisode, Vai Travagliar Vagabundo, du maestro Chico Buarque.

0: Et nous venons d'écouter Chico Buarque, maestro brésilien de la samba, qui durant la dictature a su avec sa prose faire passer des messages engagés, comme la chanson que nous venons d'écouter, publiée en 1976. Figure de proue du mouvement MPB, musique populaire brésilienne, il est encore à ce jour une personnalité majeure du paysage musical brésilien. 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
1: On passe maintenant au quiz. Et je me tourne vers toi, Anaëlle, car tu nous proposes donc un quiz ce soir, non ?
2: C'est ça, chers auditeurs et chères auditrices. Le micro est désormais ouvert sur le plateau et l'équipe de Semillas Latinas va se prêter au jeu, et vous aussi, j'espère, d'où que vous soyez. Alors pour commencer, ça a été dit dans l'édito, mais à l'échelle régionale, près d'un travailleur sur deux en Amérique latine exerce encore dans le secteur informel. À votre avis, quel est le pays d'Amérique latine avec le plus haut taux de travail informel ?
3: À qui la parole ? Moi, je dirais Guatemala.
0: Mm-hmm. Et moi, je dirais le Salvador.
2: Ok. Sylvie, t'es pas trop loin, mais en réalité, c'est la Bolivie, avec environ 85% de l'emploi total exercé dans l'informalité. C'est énorme.
0: Ah ouais.
2: Mais le Guatemala n'est pas loin, il est à environ 83%. Alors, il faut prendre des grosses précautions avec ces chiffres, parce que bah, ça passe sous les radars, en fait, par définition. Et derrière la Bolivie et le Guatemala figurent le Pérou et l'Équateur. Donc, pour rappel, l'informalité ou le secteur informel, c'est l'ensemble des activités économiques exercées en dehors du cadre réglementaire ou institutionnel d'un pays, donc qui ne sont pas enregistrés légalement et fiscalement. Ça les rend difficilement mesurables dans les statistiques officielles, et cette catégorisation, elle permet aux économistes et aux pouvoirs publics d'évaluer des phénomènes comme l'évasion fiscale, la piraterie économique ou encore les problèmes liés à l'absence de garanties sociales. Dans de nombreux cas, ces emplois constituent une source de revenus durables qui contribue à compenser l'érosion du pouvoir d'achat qui est liée à des revenus insuffisants dans le secteur formel, et ça freine aussi la hausse du chômage déclaré. Donc en fait, c'est précaire, mais ça a une raison d'être dans le continent. J'arrive donc à ma deuxième question. Quels sont les trois pays latino-américains, selon vous, qui affichent le taux de chômage le moins important en 2024 ?
3: Alors, je dirais sur le Chili, parce que c'est un pays ultra néolibéral. Cette économie de marché capitaliste, il y a aussi une volonté de créer de l'entrepreneuriat, de recruter, de... Après, le Brésil,
0: ouais.
3: Comme une grande puissance économique au sein de l'Amérique latine.
0: Mm-hmm. C'est ça.
3: Qu'est-ce que tu dirais, toi, d'autre, Pauline ?
2: Avec le moins de chômage.
0: C'est ça, le moins de chômage.
2: Mm-hmm.
0: L'Uruguay ?
2: Mm-hmm.
0: Il en faut trois, c'est ça ?
2: Ouais.
3: Vas-y. L'Uruguay, c'est vrai qu'il est social très fort, mais c'est peut-être pas là où la main d'œuvre est la plus importante.
2: Petit indice, en Amérique du Nord ?
0: Ah, le Mexique ?
2: Oui.
0: Ah ouais, parce que je l'avais en tête, mais je me dis, non, je sais pas, il y a quand même beaucoup de pauvreté et tout ça, mais en fait... Ouais.
2: Alors, c'était un peu une question piège, parce que, en fait, c'est très difficile de quantifier le chômage, vu les énormes degrés d'informalité. Mais la réponse, c'est que les pays qui affichent un taux de chômage faible sont le Mexique, l'Équateur et la Bolivie.
0: Ah
2: qui
0: ouais
2: était en premier dans la liste des pays avec le plus d'informalité. On est à environ 2% de chômage au Mexique en 2024. C'est rien. Suivi de l'Équateur avec 4% et de la Bolivie avec 5%, comme le souligne un récent rapport de l'Organisation internationale du travail. Mais voilà, attention, comme on l'a dit, des faibles taux de chômage sont corrélés à une forte informalité dans ces pays.
0: Voilà, oui, c'est ça. Beaucoup
2: de gens travaillent, donc ils ne sont pas au chômage, ils ne sont pas en recherche d'emploi, mais dans des emplois non déclarés. Sans cette soupape, entre guillemets, de l'informalité, les taux de chômage seraient exponentiels. Vous avez mentionné l'Uruguay. En fait, il y a une forte formalisation, une bonne protection sociale et une informalité relativement faible.
3: Pays le moins inégalitaire d'Amérique latine, je pense.
0: Merci pour la précision.
2: J'ai lu un article qui disait que les pays qui conserveraient les marchés du travail les plus solides sans le secteur informel seraient l'Uruguay, le Chili, le Costa Rica et puis le Panama, où le secteur formel est important aussi. Et ma troisième question est la suivante. Qu'est-ce qui est considéré comme le principal problème du marché du travail en Amérique latine ? Attention, c'est un QCM, vous avez des choix. Le chômage massif déclaré. B. Le manque d'emploi industriel. C. La précarisation de l'emploi. Ou D. La diminution de la population active.
0: J'ai déjà oublié la A.
2: Le chômage massif déclaré.
3: La précarisation de l'emploi.
2: C'est ça.
3: Bravo.
2: Exactement.
3: J'ai prié pour que ce soit la bonne réponse.
2: Donc j'explique un petit peu. Contrairement à de nombreuses régions industrialisées, où le chômage est l'indicateur central, l'Amérique latine, elle se caractérise par la multiplication d'emplois précaires, faiblement rémunérés, ce qui augmente l'informalité. Autrefois, travailler, et surtout être salarié, c'était un synonyme de stabilité et d'ascension sociale. Aujourd'hui, ça ne nous garantit pas une sécurité économique ni une protection sociale suffisante. Donc, les travailleurs, même salariés, multiplient les emplois. Ils cumulent parfois 2-3 emplois pour atteindre un minimum vital et se tournent aussi vers des activités indépendantes plus ou moins déclarées. Donc, on est sur une logique du court terme, de la débrouillardise, avec des revenus immédiats et des stratégies de survie, et non plus une stabilité et des perspectives d'avenir. Pour revenir aux sources du problème, à votre avis, quelles peuvent en être les explications de cette précarisation de l'emploi ?
3: Est-ce qu'on a le droit à un QCM ou pas ?
2: Pas de QCM cette fois, les filles.
3: Aïe, aïe, aïe.
2: On est à la fin de cet exercice, vous avez progressé.
3: Bah, le capitalisme et le régime néolibéral,
2: oui,
3: où les entreprises du Nord viennent spolier, extraire des ressources massives sur les pays du Sud global et qui se croient en terre conquise, finalement.
2: Et bah, voilà. C'est l'ouverture commerciale, l'économie latino-américaine qui est très fragilisée, et la libéralisation du marché du travail aussi, qui a renforcé cette instabilité de l'emploi, avec l'essor d'emplois beaucoup plus précaires, des réformes flexibilisant encore davantage le marché du travail, alimentées par les privatisations, sans parler d'autres problèmes structurels comme la corruption, le manque de transparence des opérations gouvernementales, et parfois l'inadéquation entre les demandes du marché et les qualifications des personnes. Une question peut-être. Selon une étude de la Banque interaméricaine de développement, quel est l'écart de salaire moyen entre les minorités ethniques, donc populations autochtones et afrodescendantes, et les travailleurs et travailleuses blancs qui ont le même âge, le même genre, le même niveau d'éducation en Amérique latine ? Est-ce que vous pensez que c'est de l'ordre de 10% de moins, de l'ordre de 17% de moins, 28% de moins ou 38% de moins ?
0: 28 ?
2: Oui !
0: Yeah.
2: Mais bien joué. Les disparités salariales liées à l'origine ethnique demeurent très importantes en Amérique latine, malgré l'adoption quand même de politiques qui visent à réduire ces inégalités. 7 pays qui avaient des données d'ordre ethnique ont montré que ces minorités gagnaient en moyenne 28% de moins que les blancs à situation égale par ailleurs. Mais le groupe non minoritaire, le groupe blanc, c'est-à-dire si on ne tient pas compte des autres critères, globalement, le bloc de personnes blanches gagne 38% de plus. C'est quand même incroyable. Et je ne résiste pas à l'envie de vous poser la même question pour les écarts salariaux de genre.
3: Ah oui.
2: À votre avis, quel est le pourcentage de salaire que les hommes gagnent de plus que les femmes en Amérique latine, à profil équivalent ?
3: Je dirais... En France, on est autour de 30%, il me semble.
2: Ah oui. Ah,
3: donc peut-être que j'abuse. Peut-être que j'abuse.
0: Moi, j'aurais dit 15, mais à peu près, ouais.
2: Voilà, c'est moindre que sur la question précédente, c'est environ 10%.
0: Ah, ok.
2: À profil équivalent, et là encore, on monte à 17% lorsqu'on compare plus des profils équivalents. Et vous pensez qu'il y a des catégories qui sont plus ou moins concernées ? Des catégories, j'entends, des secteurs d'activité entre les grandes entreprises avec des personnes à haut diplôme, les zones rurales, les travailleurs, travailleuses peu qualifiées, le travail informel ou les travailleurs indépendants urbains ?
0: Les entreprises, je sais pas. Oui, c'est ça.
2: Qui sont plus ou moins concernées, tu dirais ?
0: Plus concernées par...
2: Ouais. C'est un peu l'inverse. Dans des choses... avec des hauts diplômes et avec des formes d'organisation du travail, pas, plus structurées, ou en tout cas où ce sont des structures plus importantes, les écarts se réduisent. Mais enfin, pour conclure, quel est le travail des femmes le plus invisibilisé, sous-évalué et méprisé ?
0: Sur les fleurs.
2: Petit teasing pour la fin de l'épisode.
3: Le travail du cœur.
2: C'est ça. Le travail de soins. Avec 12,5 milliards d'heures consacrées chaque jour à des travaux de soins non rémunérés par des femmes et des filles, le plus souvent sans pause ni salaire, ni reconnaissance dans le monde. Et Et voilà, l'Amérique latine n'est pas une exception en la matière. Donc voilà, pour conclure ce petit quiz où vous avez été plutôt très forte.
3: Pas si mauvaise. Hein.
2: Les défis,
3: ça va, on gère.
2: C'est ça, les défis sont immenses. Construire un marché du travail plus stable, plus inclusif et plus juste, ça reste un des plus grands défis de la région. Mais dans une région où l'on a souvent appris à transformer l'instabilité en débrouillardise, tous les espoirs sont permis.
0: Oui. Eh bien, merci Annaëlle pour ce petit quiz.
3: Merci. Et à bas le capitalisme et le travail.
0: Merci Annaëlle pour ce petit tour d'horizon de la question.
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1: Malgré les avancées législatives et les mobilisations associatives, le travail infantile demeure encore une réalité dans plusieurs pays d'Amérique latine. Astrée pose son regard sur cette question, ainsi qu'aux luttes menées pour la défense de droits des enfants.
4: Nous sommes à Lima en 1993. Le photographe Serge Siebert capture des images saisissantes que je vais vous décrire parce que sinon c'est pas très radiophonique, mais j'espère vous mettre dans l'ambiance. C'est des enfants d'à peine 8, 10 à 12 ans qui circulent dans les étals d'un marché. Leur visage concentré, leurs mains qui manipulent les marchandises avec l'habileté de petits commerçants. Ces enfants ne sont pas à l'école mais travaillent pour que leur famille survive. Ces cas-là ne sont pas isolés en Amérique latine. 30 ans plus tard, la prise de ces clichés, les chiffres n'ont pas fondamentalement changé. Selon l'UNICEF, environ 7 millions d'enfants travaillent en Amérique latine et dans les Caraïbes en 2024. Et le taux de prévalence du travail des enfants dans ces régions est d'un enfant sur 20. C'est d'ailleurs bien en dessous de la moyenne mondiale.
5: Ça veut dire que c'est moins grave qu'ailleurs.
4: Pas du tout. Ça veut dire que ces 7 millions d'enfants vivent une réalité qu'on oublie vite. La vente dans les rues, le travail agricole, le travail domestique. Deux tiers de ces enfants, donc environ 4,5 millions, effectuent même un travail dangereux qui menace directement leur santé. Par exemple, les activités minières. Mais les photographies prises à Lima par Serge Siebert nous montrent aussi autre chose. Par exemple, la Casa del Niño Trabajador, c'est un dortoir collectif où s'organise le MANHOC, le Movimiento de Adolescentes y Niños Trabajadores, Hijos de Obreros Cristianos. Dans cet espace, on entend des enfants qui se parlent comme des égaux, des enfants qui décident ensemble, qui prennent la parole, qui jouent dans un décor un peu rustique mais au mur très coloré.
5: Mais revenons à ce mouvement dont tu nous as parlé. Qu'est-ce que le MANHOC ?
4: Le MANHOC est né dans les années 1980 lors d'une grève. Les parents perdent leur travail et les enfants doivent compenser. Mais au lieu d'accepter passivement cette réalité, les enfants créent leur propre mouvement et, ce qui est assez étonnant, leur propre structure.
5: Donc ce sont des enfants qui s'organisent eux-mêmes, pas les adultes qui les sauvent.
4: Voilà, les membres du MANHOC, âgés de 6 à 18 ans, se réunissent, élisent leurs propres dirigeants, définissent leurs propositions. Et les adultes, ils aident juste pour l'administratif. C'est ce qu'on appelle le protagonismo infantil, le protagonisme des enfants. C'est l'idée un peu révolutionnaire que les enfants ne sont pas juste des victimes impuissantes, mais des sujets actifs ayant leur propre opinion, idées, souhaits qui doivent être respectés comme des partenaires égaux.
6: Nacional la conformamos los niños, adolescentes, trabajadores y que somos acompañados por adultos al cual nosotros llamamos colaborador.
4: Donc ce groupe est fait pour respecter leurs droits et aussi organiser des activités qui vont dans ce sens. Et le mouvement a grandi et le Pérou est d'ailleurs en tête de proue à ce sujet. Ça donne en fait l'image un peu du Nil aux enfants de Peter Pan à prime abord. Et ça paraît incroyable de donner une place aussi centrale à des enfants, tout en leur conférant le pouvoir d'agir. Mais je ne peux pas m'empêcher d'y voir beaucoup trop de responsabilités à confier pour de si jeunes enfants. Et c'est là que ça se complexifie en effet. Écoutez bien ceci. En 2001, lors de la 6e rencontre continentale au Paraguay, ces mouvements d'enfants ont pris une position qui a choqué le monde international. Ils ont exigé que leur gouvernement ne ratifie pas les conventions 138 et 182 de l'Organisation internationale du travail. Des conventions censées abolir le travail des enfants.
5: C'est-à-dire que les enfants eux-mêmes s'opposent aux conventions contre le travail enfantin ?
4: Oui, et c'est pas du cynisme, c'est une critique radicale pour le MANHOC et ses autres mouvements. Le problème n'est pas le travail en soi, c'est l'absence totale de protection sociale, de conditions dignes, de respect. Leur message est direct. Au lieu d'interdire de travailler, il faudrait donner des allocations sociales aux familles, donner accès à l'école et respecter la dignité des travailleurs. Dans d'autres pays d'Amérique latine, ça se passe différemment. Par exemple, au Brésil, la Constitution interdit le travail des enfants de moins de 16 ans. En Argentine, depuis 2013, le Code pénal interdit le travail des enfants et va jusqu'à emprisonner ceux qui les emploient. La Bolivie, elle est plus permissive, permissive, pardon, et légalise le travail des enfants de plus de 10 ans depuis 2014. Et au Guatemala et au Honduras, les enfants peuvent recevoir des autorisations pour travailler dans certaines circonstances socio-économiques. Enfin bref, ça amène à beaucoup de réflexions tout ça.
0: Merci Astrée pour cette chronique qui met en lumière une réalité encore trop souvent invisibilisée. Et maintenant, place à un reportage sur le travail du sexe. Sylvie, durant ton séjour au Mexique l'été dernier, tu as pu rencontrer les membres de la Brigada Callejera, un collectif qui prône un modèle de santé populaire et autonome.
7: Brigada Callejera de Apoyo a la Mujer est une organisation créée il y a 38 ans par des étudiantes en sociologie en pleine pandémie de VIH pour promouvoir les droits des travailleuses du sexe. Leur bureau se trouve à la Merced, un quartier considéré comme l'un des principaux pôles du travail du sexe de la capitale. Un centre de santé communautaire a été mis en place où les travailleuses du sexe peuvent passer des tests de grossesse, de dépistage du VIH et d'autres examens de santé. Un accompagnement psychologique y est également proposé. L'organisation prône la formation médicale autonome. Comme l'explique Elvira Madrid Romero, présidente de Brigada Callejera, la pandémie de VIH a eu une forte influence sur leur apprentissage. Cette situation nous a poussés à nous former. En tant que sociologues, nous n'avions au départ aucune connaissance en matière de santé. Pourtant, nous avons dû apprendre à devenir promotrices de santé. Comprendre les modes de transmission de la maladie, les moyens de prévention, l'usage du préservatif, la manière d'en négocier l'utilisation, mais aussi comment prendre soin de soi sans dépendre systématiquement d'un médecin. L'objectif était que chacune puisse se réapproprier sa propre santé. C'est ainsi que nous avons commencé à nous former entre nous et à transmettre ces connaissances à nos camarades travailleuses du sexe afin qu'elles deviennent, elles aussi, promotrices de santé. Aujourd'hui, nous comptons environ 3500 promotrices réparties dans 28 États du pays. Elles sont formées à la prise en charge syndromique, à l'identification des signes et des symptômes, et savent que certains soins peuvent être assurés sans être médecin ou infirmière. Le symbole de cette lutte pour la défense de la santé communautaire est le préservatif Encanto, une marque propre créée en 1995, peu après le soulèvement armé zapatiste. La vente de ce préservatif permet de financer les deux centres de santé autonomes, l'un à Mexico et l'autre à Tapachula, dans le sud du pays, près de la frontière avec le Guatemala. Elvira Madrid Romero revient sur l'importance de ce produit. Il ne s'agit pas simplement de dire on utilise un préservatif, mais plutôt on utilise un encanto. Ce terme renvoie aux couleurs de la lutte, le noir et le rouge, associés à la grève et à la protestation, mais aussi au symbole universel de la lutte contre le sida, à savoir le ruban rouge. Un symbole reconnu dans le monde entier, porteur d'un message clair, je m'aime, je me protège et je protège également les personnes avec qui j'ai des relations sexuelles. L'engagement politique est également l'un des axes de travail de Brigada Callejera. Pour ce faire, ses membres agissent en réseau. Au sein du réseau mexicain du travail du sexe, notre objectif est d'aider les travailleuses du sexe à s'organiser dans leurs propres espaces. Nous encourageons la création d'assemblées, notamment d'assemblées générales, afin qu'elles puissent se constituer en coopérative, en association ou en collectif, selon la forme qu'elles souhaitent adopter. L'enjeu est de mener une lutte pour un travail libéré de toute exploitation. Un travail non exploité signifie que les revenus issus de leur activité leur reviennent directement, au lieu d'être captés par des proxénètes ou des maquerelles. La particularité de Brigada Callejera est de défendre les droits des travailleuses du sexe tout en menant des actions de plaidoyer pour lutter contre la traite des femmes et la prostitution forcée. L'organisation insiste notamment sur la nécessité de ne pas confondre travail du sexe et traite des êtres humains, un amalgame encore trop fréquent. Dans le cadre de nos interventions de rue, nous menons une lutte acharnée contre la traite des êtres humains. Il est essentiel de rappeler que le travail du sexe ne doit pas être confondu avec la traite. Lorsqu'une personne est contrainte ou exploitée, nous devons intervenir immédiatement et trouver des moyens d'agir sans attendre. Trop souvent, les plaintes et les dénonciations de réseaux d'exploitation restent sans suite pendant des années. Les autorités ne font pas toujours avancer les enquêtes, notamment parce que certains responsables sont eux-mêmes impliqués dans ces réseaux ou les protègent. Le mouvement féministe est historiquement divisé par deux positions antagonistes. Les féministes abolitionnistes prônent l'abolition de la prostitution et de la pornographie qu'elles voient comme des outils de domination du corps des femmes par des hommes hétérosexuels. À l'inverse, les féministes pro-sexe appellent à une libération sexuelle et à une réappropriation de son corps. Elles critiquent le discours abolitionniste qui tend à enfermer les travailleuses du sexe dans un statut de victime. Sans nier la situation subie par certaines prostituées, elles estiment que le manque de cadre juridique plonge ces femmes dans une précarité et une insécurité aiguë. À leurs yeux, la lutte pour la reconnaissance sociale et juridique du travail du sexe permettrait de protéger les droits des travailleuses et de leur laisser la possibilité de disposer de leur corps comme elles le souhaitent, dans de bonnes conditions. Au Mexique, le travail du sexe bénéficie depuis 2014 d'une reconnaissance juridique en tant qu'activité professionnelle protégée par la Constitution. Cependant, malgré cette avancée, Brigada Callejera dénonce de nombreuses violations de droits humains auxquelles les travailleuses du sexe continuent d'être confrontées.
8: Hicimos una investigación de 14 estados de México, donde se encontraron 30 indicadores de violencia de género en el mundo laboral del trabajo. 22 los ejerce el Estado.
7: Nous avons mené une enquête dans 14 États du Mexique où nous avons recensé 30 indicateurs de violence de genre dans le monde du travail. 22 d'entre eux relèvent de la responsabilité de l'État. Pourtant, cet État qui prétend protéger les femmes tout en les considérant comme un groupe vulnérable ne respecte aucune de ses obligations. Parmi les violations les plus fréquentes subies par les travailleuses du sexe figure la perte de l'autorité parentale en raison de leur activité professionnelle. L'extorsion policière constitue également une violence récurrente. Les travailleuses migrantes, quant à elles, rencontrent souvent des obstacles pour faire enregistrer leurs enfants à cause de leur profession. L'enquête met aussi en évidence une autre forme importante de violence institutionnelle. Lorsque des plaintes sont déposées, les autorités refusent parfois d'ouvrir ou de poursuivre les enquêtes au seul motif que les plaignantes sont des travailleuses du sexe. À cela s'ajoute la stigmatisation et la discrimination dans les services de santé où certaines femmes se voient refuser des soins ou sont traitées de manière profondément indigne. Le système de santé publique fonctionne comme un espace d'exclusion pour les travailleuses du sexe. Face à cette répression étatique, l'organisation collective s'impose afin de promouvoir un système de santé communautaire où la santé est synonyme de vie et non une marchandise. Comme le disait notre commandant Emiliano Zapata, la terre appartient à celles et ceux qui la travaillent. Et nous, nous disons que la rue appartient à celles qui y travaillent.
0: Merci Sylvie pour ce reportage. Rappelons également qu'à l'approche de la Coupe du Monde de football, dont plusieurs rencontres se déroulent au Mexique, des travailleuses du sexe dénoncent des déplacements forcés liés aux travaux d'aménagement entrepris à Mexico en vue de l'événement.
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1: Nous laissons maintenant le micro à Manon qui nous parle des travailleurs particulièrement précaires, les employés des plateformes. Bonsoir Manon.
10: 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A Motu, quando chega...
9: Sur sa chaîne YouTube, Ralph MT, que vous venez d'entendre, documente sa vie de livreur brésilien et témoigne des abus des plateformes vécues par lui et ses collègues.
11: Cette vie, c'est le quotidien de plusieurs millions de latino-américains. Ils seraient entre 4 à 7 millions à pédaler quotidiennement pour les plateformes. Cette activité est devenue leur source de revenus principale alors que les plateformes se sont multipliées et que les crises économiques se sont accentuées. En Argentine, sous le gouvernement de Javier Milei, plus de 270 000 emplois formels ont été perdus et Uber, Cabify et Didi sont un des premiers endroits vers lesquels ils se sont tournés. Parmi ces plateformes, vous retrouverez Rappi, présente dans la quasi-totalité du continent, Pedidosia, leader du marché dans plusieurs pays du cône sud, eFood, géant brésilien de la livraison alimentaire, ou encore Didi Food, branche livraison du groupe chinois Didi. Mais aussi les classiques Uber, Cabify et InDrive. Tout comme en Europe, elles ont aussi soulevé de nombreuses questions. À quel type de nouvelles formes de travail avons-nous affaire ? Une enquête 2019 de la BBC News Brésil, réalisée auprès de dizaines de travailleurs des plateformes, révèle que tous parlent de la liberté d'être son propre chef, d'un monde libéré des chaînes du marché salarial. Tout ça fleure évidemment bon le discours très libéraliste, start-up nation et méritocratique. Un homme se fait seul, selon une équation évidemment très logique de « plus tu fais, plus tu gagnes ». Et ce discours proféré par les entreprises et les plateformes, il est donc plutôt bien intégré par les livreurs qui eux-mêmes revendiquent cette liberté. Mais à quel coût ? Car toutes les enquêtes menées par un grand nombre de sociologues latino-américains font état de conditions de travail extrêmement précaires. Un salaire extrêmement bas, qui nécessite qu'ils doivent parfois travailler 12 ou 16 heures d'affilée pour être rentables. En Argentine, la moyenne est à 12 heures par jour, 6 jours sur 7. Et évidemment, puisqu'ils sont déclarés par les plateformes comme « travailleurs indépendants », ils ne disposent d'aucune protection sociale ni du plus élémentaire des droits du travail. En opérant dans un vide réglementaire et juridique, ces entreprises contribuent ainsi à l'augmentation de l'informalité et de l'insécurité professionnelle. Mais alors, liberté ou nouvelles formes d'exploitation ? Vous avez peut-être déjà entendu parler du capitalisme de plateforme, ce modèle économique dans lequel les entreprises numériques mettent en relation des travailleurs indépendants et des consommateurs tout en contrôlant l'accès au marché via des algorithmes et la collecte massive de données. Eh bien, ce capitalisme de plateforme est bien une nouvelle forme d'exploitation avec des méthodes bien particulières que Marx n'aurait peut-être pas pu anticiper. La performance et le travail sont individualisés et les travailleurs sont ainsi isolés, éloignés des structures syndicales leur permettant de lutter pour leurs droits et pour de meilleures conditions de travail. Sauf qu'à l'époque de Marx, il y avait encore moyen de faire grève et surtout de s'adresser à quelqu'un pour réclamer un changement. Il y avait le méchant patron sur qui faire pression, avec qui discuter. Mais là, qui est le patron ? La revue Amphibia a mené une enquête auprès de nombreux livreurs et beaucoup, comme partout en Amérique latine, affirmaient se sentir justement libres en dehors de tout système d'exploitation puisqu'ils n'avaient plus de patron. Cette fausse impression de liberté et de pouvoir choisir quand ils travaillent ou non est complètement battue en brèche par les différentes enquêtes sociologiques. D'abord parce que s'il y a bien un patron, c'est l'algorithme, et c'est peut-être le pire de tous, car la gestion algorithmique du travail, derrière la façade de flexibilité, est fondée sur la surveillance continue des travailleurs et l'évaluation constante de leur performance par les clients. Dès que ces derniers participent au moindre rassemblement, ils sont pénalisés. Pas de pitié, ni d'explication, ni même de doute possible. Le travail plateformisé induit bien donc une dépersonnification des relations de production. L'exploiteur est dépersonnifié. Mais en fait, c'est même pire. On devient le propre exploiteur de nous-mêmes. Et là, Marx se retourne dans sa tombe. C'est ce dont témoignent ceux interviewés par la revue Amphibia. Les heures non travaillées sont vécues comme une perte de revenus, faisant naître la culpabilité. Car quand tu es ton propre exploiteur, toute la responsabilité t'incombe à toi, en plus de la charge et de l'impact du travail sur ton corps. C'est le réalisateur britannique Ken Loach qui résumait cela très bien. Je cite « Le système est devenu parfait, l'ouvrier étant forcé de s'exploiter lui-même. Surtout, plus que jamais, les profits reposent ici sur leur corps. Toujours dans la même enquête, il raconte que le matin tu te lèves et tu te dis « Si mon corps me donne la capacité, je peux aspirer à plus. Je peux aspirer à cette promotion offerte par la plateforme si je conduis les 10 heures de suite sans m'arrêter. » En gros, si le corps résiste, la seule limite est la volonté. Pas d'augmentation salariale, de négociation, d'évolution, de chemin ou de carrière à bâtir. La question ici est de survivre. Cependant, contre toute attente, un mouvement social persiste et gagne même quelques luttes, malgré la diversité de statuts, l'atomisation et la fragmentation des travailleurs, les conflits entre le peu d'organisations syndicales existants et les pratiques de persécution et de répression promues par les entreprises de plateforme. Il y a des victoires. Ils se montent en réseau, en assaut, sur forums en ligne, dans des coopératives, font grève ou bloquent les routes. On retiendra la manifestation des Rapidenderos, les conducteurs Rappi, tous en gilet orange, appelés grève de l'heure zéro, où ils ont tous éteint l'application durant une journée pour protester contre des rémunérations trop basses en Colombie. la nécessité de réguler absolument la relation via un contrat de travail a fini par se faire entendre un peu partout. Où en sommes-nous de cette régularisation ? Au Brésil, au Mexique, en Colombie et au Chili, des lois ont été adoptées. Même si en réalité, les efforts depuis 2019-2020 se sont davantage concentrés sur l'adoption de formes assez minces et restrictives de protection, via la création d'une multitude de statuts dont on ne sait pas réellement qui y a le droit ou non, plutôt que sur la reconnaissance d'une relation d'emploi. En Colombie, la réforme du travail adoptée en 2025 par Petro marque un tournant. Les plateformes doivent désormais financer les cotisations de sécurité sociale des livreurs et des travailleurs de plateforme. Le pays s'avance donc vers un modèle de protection sociale universelle, c'est-à-dire que, peu importe le statut, tout travailleur doit bénéficier de droits et de protections. Pour finir cette chronique, petite recommandation culturelle, le documentaire Vidas Entregues, Vie délivrée en français, par le réalisateur brésilien Renato Prata Biar, qui documente la vie des travailleurs de plateformes de livraison de nourriture, sublime.
1: Merci beaucoup Manon. Pour clôturer cette première partie d'émission, une pause musicale. A tout de suite sur le 93.9.

0: Et nous venons d'écouter Maria Lando de Susana Baca. Interprète des préoccupations sociales de la région, l'artiste péruvienne est un visage essentiel de la chanson noire du pays. Cette œuvre musicale nous fait entendre le rythme perpétuel de l'aliénation du travail de Maria.
1: Et pour finir cette émission, pour clôturer cette saison de Semillas Latinas, Pauline, tu nous parles de fleurs.
0: Eh oui. Derrière chaque bouquet de fleurs vendu en Occident, combien de corps abîmés, combien de vies silencieuses? C'est par cette question que s'ouvre Amor, Mujeres y Flores, le documentaire de la cinéaste colombienne Marta Rodriguez, réalisé avec son compagnon Jorge Silva en 1988. Un film tourné au cœur des plantations florales de la savane de Bogota, située en Colombie, à plus de 2600 mètres d'altitude, là où les fleurs destinées au marché européen et nord-américain poussent sous serre et où travaillent majoritairement ces femmes. À première vue, tout semble presque irréel. Des rangées de fleurs parfaites, des couleurs éclatantes et des bouquets merveilleux. Mais très vite, le film bascule. Derrière cette esthétique maîtrisée apparaît une autre réalité, celle des ouvrières exposées aux pesticides, aux maladies, aux fausses couches, aux journées de travail longues et répétitives qui n'en finissent plus. Les fleurs fleurissent et les femmes fanent.
2: Todo un universo. Flores, flores, alegría, mundo de color, ternura, poesía, belleza, amor, fraternidad, amistad, lealtad. Flor, símbolo de los más bellos sentimientos, utopía. En una flor hay toda una simbología infinita, una poética. Flores, flores, amor, mujer, sonrisa, amiga, novia, hermana, amante, tierna piel, madre.
0: Peu à peu, la beauté des fleurs devient presque artificielle. Les récits des ouvrières qui accompagnent les images racontent les douleurs physiques, l'épuisement derrière le travail éprouvant. Certaines évoquent des cas même de leucémie, d'autres des grossesses interrompues ou des problèmes de fertilité dus aux pesticides. Une idée s'impose alors. Ce que l'on achète comme un symbole d'amour ou de fête repose sur une chaîne de travail invisible. Marta Rodriguez n'est pas une réalisatrice comme les autres. Née en Colombie en 1933, elle se forme à l'anthropologie visuelle en France avant de revenir dans son pays. Pendant plus de 50 ans, elle documente les luttes des ouvriers, des paysans, des peuples autochtones et des femmes colombiennes. Avec son compagnon et collaborateur Jorge Silva, elle développe un cinéma social fondé sur l'écoute et la confiance avec les communautés qu'elle filme. Un cinéma documentaire profondément engagé, où la caméra devient à la fois un outil de mémoire et un instrument de lutte. Dans un paysage cinématographique longtemps dominé par les regards masculins, elle impose une autre manière de raconter le réel, un regard politique et attentif aux invisibles. C'est précisément ce regard qu'elle met en pratique dans Amor, Mujeres y Flores, où elle s'intéresse aux femmes dans les plantations de fleurs. Dans ces lieux, elles sont majoritaires, souvent parce qu'on les considère comme plus dociles, plus minutieuses, moins susceptible de syndiquer, mais aussi parce qu'on attend d'elle qu'elle cumule travail salarié et travail domestique, sans reconnaissance réelle de ce double effort. Et comme si cela ne suffisait pas, plusieurs témoignages révèlent une autre violence, celle vécue à la maison. Certaines femmes racontent les violences exercées par leur mari ou leur compagnon, et le film montre alors comment les dominations se cumulent, exploitation au travail, précarité économique et violence dans la sphère privée. Ce que montre Marta Rodriguez, ce n'est pas seulement une industrie, c'est un système. Un système où le corps féminin devient un espace d'exploitation. Et c'est peut-être là que le film dépasse largement le cadre de la Colombie des années 80. Car ce que Marta Rodriguez met en lumière, c'est la manière dont certaines économies reposent sur une mise à disposition des corps des femmes. Leur temps, leur force de travail et leur santé même deviennent des ressources que l'on peut user jusqu'à l'épuisement. L'exploitation économique ne s'arrête pas à l'usine ou à la serre. Elle atteint les corps eux-mêmes. Redécouvert et restauré des années plus tard, le film reste une actualité frappante. Il a d'ailleurs été présenté en mai dernier lors de la rétrospective consacrée à Marta Rodriguez au MK2 Bibliothèque à Paris. Parce que les mécanismes qu'il décrit, à savoir la mondialisation, l'exploitation agricole et la précarisation du travail féminin, sont loin d'avoir disparu. Alors, peut-être que la prochaine fois que vous verrez un bouquet parfaitement arrangé, on se demandera quelle histoire invisible il contient.
1: Merci infiniment Pauline pour cette belle chronique fleurie, mais impactante également.
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0: Et nous arrivons maintenant à la fin de cette émission. Mais c'est également la fin de cette seconde saison de Semillas Latinas. Les Semillas vont prendre un repos bien mérité avant de se retrouver en septembre prochain. Alors merci et bravo à toute l'équipe pour cet épisode. La présentation a été assurée par Pauline et Michael. Merci à Astrée, Sylvie, Manon, Anaëlle et moi-même pour leur prise de parole aujourd'hui. Merci à Paloma et à Sylvie pour la réalisation. Et bien sûr, merci à nos invités durant toute cette saison.
1: Et cette année aurait été marquée par un décloisonnement des pays, une approche continentale et l'inauguration du format de cycle thématique. Également une introduction de chaque épisode par une revue de presse à plusieurs voix. Nous avons également eu le privilège d'être invités à la Gaîté Lyrique. Et n'oubliez pas de nous suivre sur Instagram pour pouvoir être au courant de nos aventures. @SemillasLatinasRadio, tout attaché. C'était Semillas Latinas saison 2 et...
0: Hasta pronto.

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8: Bonjour à toutes et à tous, vous êtes bien dans Moteur de recherche, l'émission de la science en Auvergne. Dans cette émission, nous discutons chaque mois avec un chercheur ou une chercheuse locale de ses travaux, ainsi que de l'actualité scientifique du moment. Cette émission a été préparée avec Benjamin, Florent et Ahmed. Bonjour à tous.
9: Bonjour Hamza. Bonjour Hamza.
8: On est déjà en mai, il commence à faire beau et chaud, et peut-être que chez vous, vous avez un panier à fruits bien rempli. Petit conseil d'amis, surveillez-le, car vous risquez d'être envahi par des petites mouches du nom de drosophiles. Ne les sous-estimez pas, car en laboratoire de recherche et surtout en génétique, ce ne sont pas que des vilaines mouches parasites, mais un modèle d'étude biologique. D'ailleurs, je vous lance un petit défi pour aujourd'hui, chers auditeurs et auditrices, celui de trouver le jingle de l'émission qui cite justement la star du jour. Si vous êtes assidus, ça ne devrait pas être difficile. Et pour vous donner une idée des recherches possibles sur la drosophile, nous avons pour invité aujourd'hui Héloïse Biollet, doctorante à l'IGRET. Comment vas-tu Héloïse?
10: Ça va très bien, merci.
8: Elle travaille sur les fonctions non canoniques de l'enzyme TET dans le développement et les cancers du système nerveux central. Ne soyez pas intimidés par cette brève introduction, nous allons décortiquer tout cela ensemble lors de l'interview avec Florent. Florent qui nous a aussi d'ailleurs concocté un petit quiz sur les enzymes. Dans Retour sur Science, ce sera avec Ahmed. Et on commence tout de suite avec Benjamin pour une chronique quiz science insolite sur le cancer et le cerveau.
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9: Alors, je n'ai pas su choisir les faits insolites aujourd'hui, donc pour cette chronique, je vous propose un petit vrai-faux sur ni une, ni deux, mais quatre faits ou croyances sur le cerveau ou le cancer. Suivi d'explications, bien sûr. Prêtes et prêts?
15: Mmh. Oui.
9: Ouais. Allez, c'est parti. Nous commençons par la première avec « Écouter du Mozart rend plus intelligent. Est-ce vrai ou faux ?»
16: A priori, je dirais faux.
15: Je pense que c'est une question piège. Faux, je pense que c'est vrai.
10: Ouais. Non, je dirais faux aussi. Faux. Peut-être que ça stimule un peu.
15: Je pense que ça stimule, ça crée des neurones. Je pense que c'est ouais. Ça la réponse.
9: Ah. Alors, en réalité, c'est faux.
10: Oh, dommage.
9: En fait, ce mythe s'appelle « l'effet Mozart ». Il provient d'une étude de 1993 menée par Rocher et compagnie, publiée dans Nature. Donc, comme ça, on pourrait se dire d'abord que c'est du lourd. Mais en fait, l'étude a été détournée pour un usage commercial et donc a mal été interprétée. Ce qu'ils ont réellement observé, c'est qu'une écoute de 10 minutes de Mozart avait amélioré pour les 10 à 15 minutes qui suivent les performances cognitives des personnes qui devaient résoudre des problèmes spatiaux. Donc quand même assez intéressant. Mais ce, si on le convertit en points de QI comme ils l'ont fait, ça fait un plus 8 à plus 9 points de QI uniquement sur les tâches liées au raisonnement spatial. En fait, en réalité, derrière le fait d'écouter de la musique, donc de manière générale, hein, c'est pas que du Mozart, ça permet simplement de temporairement améliorer l'humeur d'une personne et aussi son degré d'éveil. Et c'est donc une façon de se rebooster. Conclusion, quand on se sent bien, on réfléchit mieux, et donc quand on réussit mieux, ben, on réussit aussi à faire des trucs, quoi.
10: D'accord.
9: Allez, au suivant. Le café protège notre ciboulot contre la démence.
10: Ça, c'est vrai.
15: Vrai. Moi, j'ai envie de répondre faux, mais j'ai l'impression que je vais avoir faux à toutes les questions.
10: J'ai envie de répondre faux.
15: Je pense que c'est scientifiquement prouvé,
10: mais j'ai déjà entendu ça.
15: Moi, j'ai entendu ça, mais je pense que c'est faux.
9: Alors, en fait, il semblerait que c'est bien vrai.
15: Super. Je continuerai de répondre en dernier.
9: Dans un papier tout récent de Zhang et compagnie, sorti en février 2026, et réaliser en fait une énorme étude longitudinale sur 131 000 participants et participantes, donc c'est énorme, et ce pendant 43 ans.
10: Ah oui.
9: Leurs résultats sont clairs. La prise de caféine grâce à un thé ou un café est significativement corrélée avec une diminution du risque de démence. Donc la démence correspond à un déclin de la mémoire, du langage, du comportement, de l'humeur, etc. Mm-hmm. Donc la forme de démence la plus connue généralement, c'est la maladie d'Alzheimer. Mm-hmm. L'effet est observé comme significatif à partir de 2 à 3 tasses de café ou 1 à 2 tasses de thé par jour. Et ça ne sert à rien d'en boire plus parce qu'on a les mêmes résultats vis-à-vis de la démence.
10: Okay.
9: Et en fait, on ne sait pas trop comment ça marche. Il y a de grandes chances que la caféine soit impliquée. Donc dommage pour les cafés décaféinés. mais pour l'instant, même si l'étude est impressionnante et quand même assez intéressante, il reste à étudier si cette belle corrélation est aussi une causalité. Donc amateuristes de caféine et de théine, surveillons ça de près pour de nouvelles études qui pourraient voir le jour sur le sujet. Prochaine question. Sur le cancer, cette fois-ci, est-ce que le plasma, est capable de tuer les cellules cancéreuses tout en laissant pépouze les cellules saines?
10: Est-ce que les biologistes s'abstiennent de répondre ou...
15: Je ne suis pas trop sûr de ce qu'est le plasma, donc c'est un peu compliqué.
9: C'est une sorte de flamme, on va dire.
15: Est-ce que ça peut tuer les cellules cancéreuses tout en laissant pépouze?
5: Ah donc c'est la question que tu poses.
9: Ouais. Est-ce que c'est vrai ou est-ce que c'est faux?
5: Non, je pense que c'est faux parce qu'il n'y a pas de solution pour l'instant.
15: Moi je pense que c'est faux.
10: J'ai été au Pint of Science la semaine dernière alors.
15: Ah, c'est celle où j'étais pas là.
9: C'est parfait. Et du coup,
10: c'est vrai.
15: En fait, ils n'en savent rien. Ils font juste à l'opposé de ce que je dis. Comme ça, ils sont sûrs d'avoir raison.
9: Alors, en fait, c'est tout frais. C'est expérimental encore. Mais pour les curieux et curieuses, allez écouter l'émission de Moteur de Recherche de janvier 2025 avec Maxime Moreau en invité, donc, qui est passé également à Pint of Science 2026. Car oui, petite pub, il s'agit de recherches clermontoises sur l'usage du plasma froid d'air, donc une sorte de flamme froide avec de l'air, pour traiter le cancer de la prostate. Pour l'instant, les résultats sont très encourageants. Lors d'une chirurgie réalisée sur des souris, l'application de ce plasma sur les cellules cancéreuses permet de les détruire tout en limitant les dommages sur les cellules saines adjacentes. Et les recherches se poursuivent encore pour l'application sur d'autres cancers et aussi l'adaptation de cette méthode de laboratoire au milieu médical. Donc il faudra encore compter quelques années avant les tests cliniques qui commencent. Mais c'est toujours très intéressant d'être au plus brûlant, si je puis dire, des connaissances et des recherches scientifiques. Okay. Allez, la quatrième, manger équilibré et faire du sport permet de lutter contre le cancer. Vrai ou faux?
15: Voilà, j'espère que c'est vrai quand même. Je peux pas.
5: Moi aussi, j'espère que c'est vrai.
15: Oui, c'est vrai. Non, je crois que c'est vrai parce qu'il y a de la, enfin, il y a de la nourriture cancérigène et tout ça. Donc.
9: Mais c'est vrai, exactement. Ouf, c'est bon pour la dernière.
15: C'est bon. J'en ai au moins.
9: Alors bon, bien sûr, hein, c'est pas que grâce à ça que l'on va en guérir tout seul, bien sûr. Mais manger de manière équilibrée et pratiquer une activité physique régulière sont deux points essentiels dans la prévention et dans l'accompagnement des traitements contre le cancer. Par exemple, en prévention, l'activité physique permet de diminuer d'environ 30% les risques du cancer du sein ou du côlon. Donc intéressant. Et pendant l'application, pendant un soin, la pratique d'un sport, même d'intensité faible à modérée comme la marche, permet d'améliorer la tolérance des pratiques et également, la tolérance des traitements et de leurs effets. Ça permet également de réduire la fatigue liée au cancer et de diminuer les risques de récidive. Plus l'activité physique est commencée tôt et plus les bénéfices seront grands. De même, pour un suivi nutritionnel régulier pendant et après le traitement, cela permet de réduire le risque de rechute du cancer. En bref, mangez bien, mangez équilibré, faites du sport,
10: buvez du café.
9: Et n'oubliez pas de consulter les médecins. Voilà pour moi.
10: Merci beaucoup Benjamin. Alors maintenant, on va passer à la première partie de l'interview de notre invitée Héloïse Biollet, assurée par Florian.
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19: Enchanté, mais tout cela ne répond pas à ma deuxième question.
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15: Bonjour Héloïse.
18: Bonjour.
15: Donc tu es en deuxième année de thèse à l'IGRED à Clermont-Ferrand.
18: C'est ça.
15: Bien ça. Déjà, merci d'être là avec nous aujourd'hui. On va commencer par une petite question. Est-ce que tu peux nous parler de ton parcours académique, ce qui t'a amené jusqu'à faire un doctorat aujourd'hui ?
18: Oui, bien sûr. Alors, j'ai commencé par un bac scientifique qui maintenant n'existe plus, mais vrai. Bac S classique. Et je savais que je voulais faire de la biologie, mais j'étais pas sûre que ça me plaise vraiment. Donc, j'ai commencé par un BTS, c'est une formation en 2 ans qui est très technique. Et ça a confirmé le fait que je voulais faire de la biologie et que je voulais faire plus qu'être technicienne de laboratoire. Donc j'ai fait une 3e année de licence, puis un master, puis un doctorat dans lequel je suis actuellement.
15: Est-ce que tu peux nous décrire un petit peu ta journée type de doctorante, ta méthode de travail, un peu à quoi ça ressemble de travailler en biologie, en doctorant?
18: Alors, journée type, je pense que c'est très différent en fonction du doctorat dans le domaine de la biologie dans lequel tu travailles. Mais pour quelqu'un qui travaille avec des drosophiles, on va dire, journée type, ça va être le matin, t'arrives, tu t'occupes de tes petites mouches. Donc, comment tu t'occupes de ça? Bah, en fait, les petites mouches, elles vont vivre dans des milieux de culture qu'il faut changer 3 fois par semaine. C'est un petit peu comme des cellules, pour ceux qui connaissent la culture cellulaire. Mmh. Donc la journée type, elle commence comme ça. Tu prends soin de tes petites drosos. Et ensuite, globalement, ce que je fais, c'est en fonction de, on va dire, des manips que je dois faire, des expériences que je dois faire, je vais les commencer le matin. Donc c'est vraiment matinée où tu es purement au laboratoire. Et après, tu vas avoir... de l'analyse de résultats, quand tu arrives à avoir des résultats, que tes expériences fonctionnent. Tu as beaucoup de bibliographie aussi. Voilà, un petit peu journée type.
15: Tu travailles sur un aspect majeur, qui est la lutte contre le cancer.
18: Oui, tout à fait.
15: Qu'est-ce qui t'a amené à travailler sur ce sujet spécifiquement? Est-ce que c'est un appel, une thèse? Est-ce que c'est toi qui as voulu bosser là-dessus?
18: Alors, c'est moi qui ai voulu travailler sur un sujet contre le cancer. Peut-être depuis, on va dire, toujours, j'ai toujours bien aimé le fait d'essayer de comprendre comment les cancers fonctionnent, pourquoi certaines personnes ont des cancers, pourquoi certaines personnes n'en ont pas. On en a parlé dans le vrai faux juste avant, mais effectivement, des personnes qui vont manger sainement, faire de l'activité physique, ça aide à, on va dire, à réduire les risques. Mais tu peux quand même avoir des personnes qui mangent sainement, qui font de l'activité physique, qui ont une vie, on va dire, parfaite et qui développent quand même un cancer. Et d'autres personnes qui vont pas manger sainement, fumer, boire, pas du tout faire de sport, ils vont pas du tout développer de cancer de toute leur vie. Donc ça a toujours été un sujet qui m'a un peu passionnée de savoir pourquoi certaines personnes développent un cancer, pourquoi d'autres n'en développent pas. Ça, c'est un premier aspect. Et après aussi, d'essayer de comprendre comment ça fonctionne pour essayer de traiter les cancers et de faire que les personnes n'ont plus, on va dire, cette peur des cancers et qu'il y ait des traitements pour tous ces types de cancers. Et après, comment je suis arrivée dans cette thèse-là? C'était un sujet qui était proposé à Clermont-Ferrand. Donc j'ai candidaté avec l'école doctorale et j'ai réussi à avoir le concours et c'est comme ça que je suis là.
15: Tu travailles...
18: Ah, il y a une question, vas-y.
15: Vas-y, pardon.
9: Et du coup, tu travailles aussi du coup, sur les drosophiles. Mm-hmm. Est-ce que tu t'es mis à travailler sur les drosophiles un peu par hasard ou est-ce que c'était aussi une appétence de recherche de travailler sur ce modèle d'étude?
18: Alors, c'était un peu par hasard. En fait, c'était le sujet qui était proposé comme ça, c'est-à-dire qu'il y avait une équipe de recherche qui travaillait sur les drosophiles. Donc, l'équipe dans laquelle je suis travaille sur les drosophiles, mais travaille sur un aspect vraiment plus épigénétique fondamental. Et ils ont eu envie, à un moment, de savoir si la famille de protéines sur laquelle ils travaillent, donc qui sont les enzymes TET, donc qui sont des enzymes épigénétiques, ils ont voulu savoir si cette famille d'enzymes avait un rôle ou pas dans le cancer que j'étudie, donc qu'est le méduloblastome. Donc ils ont créé un peu ce sujet de thèse-là, et ils l'ont proposé en tant que stage de M2, donc c'est là où je suis arrivée dans l'équipe, et ensuite j'ai pu continuer en thèse sur ce sujet. Mais dans mon parcours personnel, la drosophile, elle est un peu arrivée par hasard. Moi, ce que je cherchais, c'était vraiment un sujet sur la cancéro, avec un aspect génétique. Et donc ce sujet reprenait en fait les 2 aspects les plus importants pour moi dans la recherche, et c'était sur la drosophile. Donc, j'ai découvert la drosophile comme ça.
16: Ok. Bon. Oui. Il y a un truc qui m'intrigue. Il y a quel lien entre la drosophile et le cancer? Parce que tu n'arrives pas à voir ce qu'il y a le lien, en fait.
18: C'est une très bonne question. En fait, la drosophile, c'est un modèle d'étude. Donc c'est comme la souris, comme la culture cellulaire ou comme les plantes. C'est-à-dire que ça va être des organismes qui vont pouvoir mimer quelque chose qu'on retrouve chez l'homme. Donc la souris, c'est un mammifère. Ça mime le fait que ce soit un mammifère comme nous. Et la drosophile, en fait, elle va avoir des aspects génétiques qui sont exactement pareils que chez l'homme. Et moi, dans mon cas, le système nerveux central, donc cerveau, moelle épinière, le développement, en fait, ce qui fait qu'un enfant développe un système nerveux jusqu'à l'adulte, en fait, le passage de l'enfant à l'adulte, tout ce développement-là, c'est le même chez la drosophile. Donc ça paraît hyper bizarre, mais en fait, le bébé drosophile, c'est ce qu'on appelle la larve, son petit cerveau larvaire, le développement qu'il va faire jusqu'au cerveau adulte, en fait, c'est pareil que chez l'homme. Okay. Donc c'est comme ça qu'on refait le lien un petit peu.
8: Ok, merci à vous pour ce début d'échange. Florent, je te laisse la parole pour le quiz du jour, juste après le jingle.
20: Comment tu sais tout ça, toi ?
8: Le quiz.
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15: Donc on parlera, vous avez compris, pas mal d'enzymes aujourd'hui. Donc je me suis permis un petit quiz sur les enzymes avec des petites questions. Donc pour commencer... l'enzyme n'est pas, réponse A, une protéine, une biomolécule, un catalyseur chimique ou une vitamine? Qu'est-ce que ça n'est pas dans tout ce que je viens de citer?
22: Bah pour moi, j'aurais dit une vitamine.
16: Une vitamine, ouais. Pas vrai.
8: Une vitamine.
18: Ouais.
15: Vitamine, vous pensez pareil? effectivement, bon, c'était facile. C'était une vitamine, donc ça veut dire que ce n'est pas une vitamine, c'est une protéine, c'est une biomolécule, c'est un catalyseur chimique, mais ce n'est pas une vitamine.
22: Mais dis, Jamy, que veut dire catalyseur?
15: ça accélère les réactions chimiques, je crois. Je crois qu'on peut dire ça comme ça. lequel de ces objets suivants n'est pas un nom d'enzyme? Après, promis, il y a des vraies questions méchantes, mais là ça devient méchant. C'est... Donc, l'isomérase de triose phosphate.
22: À tes souhaits.
16: <J'ai un méchant. rire>
15: L'ADN polymérase.
22: Ah, elle me parle, celle-là.
15: Là, c'est pire. C'est méthanéaraséniate disodique.
8: C'est dur.
15: Ou le lactase.
22: Il n'y avait pas de as sur la troisième, du coup, je vais dire la 3.
8: Ouais, ouais. La C.
18: Ouais, je pense la C aussi.
15: Toi, tu dis la C par conviction, Ahmed, ou parce que...
22: parce qu'on est la C, pardon.
15: Eh bien, bonne déduction. Il s'agissait de la C, je ne veux pas répéter, qui est un insecticide. Donc il ne vaut mieux pas l'avoir effectivement dans les cellules.
22: Ouais, ça catalyse vite, mais la mort. Pour les insectes.
15: c'est quoi l'élément le plus petit entre ces différents éléments qui constituent les cellules? Donc une mitochondrie, une enzyme ou un noyau cellulaire?
22: Une enzyme.
8: Une enzyme. Ouais.
22: C'est une enzyme, c'est une protéine, c'est tout petit.
15: La prochaine fois, on laisse Ahmed répondre en premier. C'est un peu facile, ça, Ahmed. Bon, oui, effectivement, c'était une enzyme. Voilà, la prochaine question n'est pas très dure non plus. Donc, on va laisser Ahmed.
22: Pour les biologistes.
15: Moi, j'étais en mode, putain, merde, ça va être trop compliqué. Bon, OK. Les mitochondries dont je parlais tout à l'heure servent à produire des protéines. B, réparer la cellule. C, protéger la cellule des virus et des bactéries, par exemple. Ou D, produire de l'énergie.
16: De l'énergie.
8: Ah,
16: la thèse.
15: Ok. Très bien. Bon, pour l'instant, 20 sur 20. On va voir si ça se tient encore. L'humain a des cellules sans noyau dans le corps. Mais où sont-elles? Réponse A, pardon, dans l'œil. Réponse B, dans les os. Réponse C, dans les muscles. Réponse D, dans les vaisseaux sanguins.
22: J'ai plus de houille. sans noyau.
15: Cellules sans noyau. Ah, eux, ils font
8: ouais. Allez, on vous laisse répondre.
22: Pour moi, dans les muscles, il y avait potentiellement avec plusieurs noyaux, mais avec quand même des noyaux.
16: Les vaisseaux sanguins, je dis.
15: Les vaisseaux sanguins, tu dis quoi, toi, Baptiste?
22: Benjamin. Bon, allez, je vais dire dans l'œil, parce que...
15: Pourquoi pas. Bon, du coup, c'est quoi votre réponse au biologiste?
18: Moi, ça m'a mis un doute
10: dans le sang.
22: Ah, mais les vaisseaux...
18: Les globules rouges jouent tous leurs rôles, en fait.
16: Mis à part le sang.
15: Exactement, c'est les globules rouges qui sont dans les vaisseaux sanguins.
22: Mais bien sûr.
15: Donc voilà. Quelle est la longueur d'un brin d'ADN? Est-ce que c'est 2 micromètres, 2 centimètres, 2 mètres ou 2 kilomètres?
16: 2 micromètres.
22: Tu le déplies ou tu le laisses replier?
15: Ah bah là, tu le déplies.
10: Okay. Chez l'homme, du coup.
22: C'est bien, c'est
15: chez...
22: question.
15: Ah ça,
22: c'est...
15: ouais, pardon, chez l'homme.
10: Il faut préciser. Hein.
18: Oui.
15: Pardon.
10: on vous laisse.
22: Un brin d'ADN, pour moi, c'est grand.
10: Ouais.
16: Ah bon?
18: C'est grand.
22: Parce que j'aurais mis un 2 mètres ou 2 kilomètres.
10: Alors, 2 kilomètres, il ne faut pas abuser. Hein.
22: Bah, après, c'est vrai qu'il n'y en a qu'un seul de brin d'ADN, donc à l'ego pour 2 mètres.
16: Mm-hmm. Attends, oui, il peut.
22: Pour moi, c'est très, très grand.
18: C'est très grand.
16: Non, mais mètres, quand même, c'est...
15: Je sais pas. Je précise quand même que le brin d'ADN est dans chaque cellule.
10: Ouais.
22: Et qu'il y a plusieurs brins d'ADN dans une cellule.
15: Ouais.
16: Non, pour moi, le plus petit possible, ça serait plus cohérent. Mais...
22: Comme tu veux. J'ai fait mon ultime bafouille.
16: Sinon, je maintiens la A.
15: La A, 2 micromètres. Bon, 2 mètres.
10: Bah, en fait, c'est un peu... Un brin... Enfin, 2 mètres, c'est plus tout l'ADN chez l'homme. Quand tu déroules tout l'ADN de mémoire, c'est ça, en fait.
18: Oui.
10: C'est tout l'ADN contenu.
18: Mais c'est dans chaque cellule.
10: C'est ça.
18: Souviens-toi notre petit atelier.
10: Oui, notre atelier nuit des jeunes chercheurs.
15: Donc, tu dis ton ultime réponse. 2 mètres. Et c'était bien, effectivement, 2 mètres. Alors, peut-être que la notion brin d'ADN n'est peut-être pas exacte. Vous allez peut-être me corriger en me disant que c'est des demi-trucs.
18: T'as deux brins, je ne sais pas. Mais les deux brins font la même taille si tu déroules. Sauf si tu les mets bout à bout, là, ça fait 4. Mais ça fait quand même 2 mètres. Bien.
15: Bon, en tout cas, il n'y a pas d'ambiguïté avec les autres réponses. La production de lactase chez l'adulte est due...
22: Pardon. J'ai juste dit évidemment.
15: La production de lactase chez l'adulte est due à une adaptation au lait consommé, à un chromosome, aux vitamines, le retour, ou à la température, le climat...
16: Je sais que c'est pas naturel de consommer du lait lorsqu'on est adulte. Donc je disais la première réponse.
15: Tu dirais qu'il y a une adaptation au lait consommé?
16: Oui.
22: Je suis d'accord, mais il faut qu'il y ait un chromosome parce que sinon t'as pas de lactase. Donc pour moi, il y a deux réponses.
18: Il y en a une seule de réponse.
10: Sauf si c'est un piège.
22: il faut que tu aies le gène qui permette de coder la lactase. Et après, il s'exprime ou non.
18: Ouais. Mais c'est pas dans tes cellules qu'il y a le gène.
22: Ah ouais?
18: Ouais.
22: Ah, ok.
18: Il y a des petits habitants dans ton corps qui peuvent produire des petites choses en plus.
22: D'accord, c'est la microflore intestinale qui porte... Ouais.
18: Et c'est pour ça... Bon, alors, je sais pas si c'est vrai ou pas, mais si tu consommes assez régulièrement du lait, t'es moins sujet à être intolérant au lactose parce que tu gardes en fait cette flore bactérienne qui produit de la lactase...
22: Voilà. Ok.
15: Est-ce que c'est ta réponse aussi ou...
10: Je dirais une adaptation aussi.
18: Oui.
15: Bon, moi, c'est pas vraiment ma réponse, mais j'ai peur de dire des bêtises. Mais... Parce qu'en fait, il y a vraiment des chromosomes qui permettent de générer quand même la lactase à un moment dans ta vie.
18: Ouais,
15: et d'ailleurs, ça dépend pas mal des. Oui, mais sauf que ça dépend beaucoup des régions du monde, par exemple. Ce qui fait que, par exemple, j'en ai entendu parler, ça existe sur Internet, que les personnes nord-africaines, africaines, pardon, et asiatiques, aux États-Unis, on leur donne des pilules de lactase pour qu'ils puissent boire du lait et des choses comme ça.
18: Ouais.
15: Donc, c'est quand même dû à un chromosome, à la base, le fait que tu en aies ou pas dans ton corps à la fin.
18: Je sais pas.
15: Après,
18: si on est tous nés...
10: Honnêtement, je ne sais pas.
18: On est tous nés avec du gène pour la lactase.
10: Oui. Mais je sais qu'avec l'âge, on devient de plus en plus intolérant justement au lactose parce qu'on perd cette enzyme.
18: Donc soit on perd l'expression du gène,
15: Oula,
18: ouais. Je sais pas, c'était ma question.
22: En tout cas, j'entends que la réponse A et la réponse B sont justes. Moi, c'est
18: pas bon, bah, voilà.
15: En fait, l'expression du gène, ça dépend. Historiquement, ça dépend de la consommation. Donc. Donc voilà.
18: Ouais, ok.
22: Ça marche.
18: Merci Florent pour ce quiz. Alors on demande chaque mois à notre invité de nous faire des propositions musicales, parmi lesquelles nous en choisissons trois. Et voici tout de suite la première. 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

0: C'était Sea Pickup de Mélanie Martinez et vous êtes toujours dans Moteur de Recherche en compagnie d'Héloïse Biollet que nous retrouvons pour la deuxième partie de l'interview.
1: Donc, on va rentrer un petit peu dans la technique de ta thèse. Mm-hmm. Est-ce que tu peux nous expliquer ton sujet de thèse? Je crois qu'Afsa l'avait mentionné juste avant, mais dans l'introduction. Mais est-ce que tu peux nous expliquer un peu ce que les différents mots veulent dire?
2: Alors, l'idée de ma thèse, c'est de comprendre comment fonctionnent les méduloblastomes. Donc, méduloblastome, c'est un gros mot pour dire cancer pédiatrique au niveau du système nerveux central. Donc, moi, en l'occurrence, je m'intéresse au niveau du cervelet. C'est une petite zone qui est derrière le cerveau. Et dans ce cervelet, on va avoir du coup des cancers qui sont les méduloblastomes. Ces cancers, c'est des cancers pédiatriques. Et aujourd'hui, on ne sait pas vraiment pourquoi les enfants développent ce cancer-là. Ni comment ça arrive, etc. On ne comprend pas trop pourquoi. C'est des cancers qui arrivent après que l'enfant soit né. Ce n'est pas un cancer qui se développe pendant la phase embryonnaire, donc pendant que le bébé est encore dans le ventre de la maman. C'est vraiment après. Et on ne sait pas pourquoi, il n'y a pas de facteur de risque. Donc ces enfants, ils vivent correctement. Et donc l'idée de ma thèse, c'est de comprendre comment ces cancers fonctionnent et pourquoi ces enfants l'ont. Et donc, en fait, l'idée de mon sujet, on s'est basé sur les données qui existent dans la bibliographie, donc ce qu'on sait déjà dans la recherche biologique. Et aujourd'hui, ce qu'on sait, c'est qu'on va avoir des altérations chez les patients qui ont un méduloblastome au niveau de la méthylation ADN. Donc la méthylation ADN, c'est une modification épigénétique. Bref.
1: Ouais.
2: voilà. Et cette modification ADN, en fait, elle est faite par des enzymes. On en a parlé dans le quiz juste avant. Et moi, je m'intéresse à une famille d'enzymes en particulier, c'est les enzymes TET. Et en fait, ces enzymes-là, normalement, elles sont censées enlever les modifications ADN, donc les méthylations ADN. Et chez les enfants qui ont le méduloblastome, ces enzymes, elles sont soit trop présentes dans leurs cellules, soit quasiment pas présentes. Et dans les deux cas, ils ont un méduloblastome. Donc on ne comprend pas pourquoi. Le plus simple, ça aurait été que, par exemple, tous les patients n'aient plus du tout cette enzyme. On se serait dit, ok, bah en fait...
1: On leur met...
2: Et... Exactement. On leur met l'enzyme et du coup, les gens n'ont plus le cancer. Ou inversement, s'ils ont beaucoup trop d'enzymes, bah, on doit leur réduire la quantité d'enzymes et ils n'ont plus de cancer. Sauf que là, on a des patients qui ont à la fois trop d'enzymes et à la fois quasiment pas d'enzymes. Donc on ne comprend pas ce qui se passe. Et du coup, l'idée de ma thèse, ça va être de plus étudier en profondeur. En fait, les enzymes, elles ont des fonctions basiques, donc des fonctions qu'on appelle canoniques, et des fonctions, on va dire, moins étudiées, qui sont moins connues aujourd'hui, et c'est les fonctions qui sont donc non basiques, non canoniques. C'est des fonctions qu'on ne connaît pas encore bien. Et moi, je m'intéresse à ces fonctions-là qui ne sont pas encore bien étudiées, pour essayer de voir si je ne peux pas trouver, on va dire, une corrélation entre pourquoi les patients ils ont plus ou moins d'enzymes, etc.
1: Je reviens rapidement sur le type de cancer. Du coup, tu dis que ça touche, enfin que c'est un cancer qui est pédiatrique.
2: Oui.
1: Enfin, pour clarifier, ça touche vraiment que, enfin, il y a que les enfants qui ont des cancers au cervelet ou ça peut quand même apparaître chez les adultes.
2: Vraiment pour les méduloblastomes, ça touche que les enfants. Donc on a des enfants entre 3, 5 ans, et donc ça c'est un pic d'apparition on va dire, et sinon t'as aussi entre 7 et 11 ans. Okay. Donc ça c'est au moment où on va dire on diagnostique le cancer, ça peut être dans ces deux niveaux d'âge là. Après les patients ils peuvent continuer d'avoir le cancer jusqu'à leurs 18 ans, tu vois, donc c'est pour ça qu'on a des patients adultes, okay. Mais en fait ils sont pas vraiment adultes. Mais par contre vraiment pour le méduloblastome tu trouveras pas de personne qui a 30 ans, 40 ans, qui développera un méduloblastome.
1: Ok. Cet axe de recherche, de ce que je comprends, c'est pas un axe qui est super exploré. On explore plutôt les approches canoniques, du coup. Mm-hmm. Est-ce que tu as une idée de pourquoi ? Est-ce que c'est plus compliqué ? Est-ce que c'est plus récent ?
2: Ouais, bah en fait, c'est un peu des deux. C'est plus compliqué et c'est à la fois plus récent. Okay. Donc la famille d'enzymes que j'étudie, on la connaît vraiment pour sa fonction principale et qui est donc très présente chez l'homme. Donc elle a été étudiée au début pour sa fonction principale parce que c'est ce qu'on va dire, ce qu'on voyait le plus gros en fait. Et les fonctions non canoniques, on les a découvertes il y a quelques années, il y a peut-être moins de 10 ans. Et en fait, c'est très difficile de les étudier chez l'homme parce que en fait, biologiquement, quand on veut étudier la fonction de quelque chose, on l'enlève et on voit ce qui se passe quand on l'enlève. Donc on fait pas ça chez l'homme évidemment. On fait ça dans un modèle mammifère, par exemple souris ou cellule. Et quand on, le souci c'est que quand on enlève cette famille d'enzymes, bah c'est létal. Donc il y a rien. Il y a la souris, elle meurt, les cellules, elles peuvent plus vivre. Donc c'est difficile d'étudier toutes les fonctions de cette famille d'enzymes parce que quand on l'enlève, il y a, on peut pas étudier en fait. Et donc on peut pas, c'est très difficile de les étudier chez les mammifères. Par contre, chez d'autres espèces qui sont pas des mammifères, c'est plus facile d'étudier les fonctions non canoniques. Parce que la fonction canonique, en fait, elle n'existe pas. Donc on a encore l'enzyme, mais on n'a pas sa fonction principale, on n'a que ses fonctions secondaires. Et donc du coup, c'est plus facile d'enlever l'enzyme et de regarder ce qui se passe.
3: Vas-y. Et du coup, comment est-ce que l'on sait que ces fonctions non canoniques-là, elles sont les mêmes du coup entre les mammifères et bah, du coup, là, j'imagine les drosophiles, si au niveau de la fonction principale... Elle se retire, en quelque sorte.
2: Ça a été étudié. Donc déjà, en fait, pour être sûr que la protéine ou que l'enzyme, elles ont les mêmes fonctions, on va regarder sa forme, sa structure, sa séquence ADN. Donc ça, on compare, en fait. Et donc, ils ont comparé entre les drosophiles et entre les mammifères. On a la même structure, la même forme. Donc, elles sont très similaires. Et ensuite, ce qu'on a fait, c'est que... donc, la fonction canonique, c'est de... déméthyler l'ADN, donc d'enlever la méthylation ADN. Chez la drosophile, il n'y a pas de méthylation ADN. Donc cette famille d'enzymes, elle ne peut pas déméthyler l'ADN, puisqu'il n'y a pas de méthylation. Et en fait, ce qu'on a fait pour être sûr que cette enzyme fonctionne pareil que chez les mammifères, on a enlevé l'enzyme de la drosophile, on l'a mis dans un petit truc, on va dire, c'est in vitro, mais ça ne vous parle pas forcément. On l'a extrait en fait d'un organisme vivant. On l'a mis dans un petit environnement.
3: En flacon, en boîte de pétri.
2: Ouais, voilà, comme ça. Et en fait, on lui a donné de l'ADN, on lui a donné de la méthylation ADN et on a regardé si elle pouvait déméthyler l'ADN. Et elle peut le faire. Donc, chez la drosophile, elle ne le fait pas parce qu'il n'y a pas de méthylation ADN. Mais quand tu la prends et que tu la mets autre part, elle est capable de le faire. Donc, en fait, elle fonctionne exactement pareil que chez les mammifères. C'est juste que chez la drosophile, parce que la drosophile n'a pas besoin de méthylation, bah, il n'y a pas de méthylation.
3: Ok.
2: Voilà.
1: Est-ce que c'est une approche qui est utilisée dans d'autres types de cancers, d'utiliser ces fonctions non canoniques ? Par exemple, là, tu parles de ton sujet d'étude, mais est-ce que ça a eu des succès, on va dire, dans différentes situations ?
2: Pour l'instant, sur cette famille d'enzymes-là, on a encore trop peu d'informations et de résultats.
1: Tu as dit que ça avait combien d'années déjà ?
2: Moins de 10 ans.
1: Ah oui, donc oui,
2: c'est tout récent.
1: C'est vraiment hier.
2: Et donc, les fonctions non canoniques de cette famille d'enzymes que j'étudie pour l'instant, il n'y a pas eu encore, on va dire, de preuves comme quoi ça fonctionne bien dans d'autres cancers. Par contre, si on prend par exemple la drosophile que j'utilise, à Clermont, c'est aussi utilisé pour étudier le cancer de la prostate. Voilà, c'est aussi utilisé pour étudier d'autres types de cancers. Donc, on croise les doigts pour qu'il y ait des infos et des beaux résultats.
0: Moi, j'aurais une question. Est-ce que tu as connaissance d'autres équipes dans le monde ou même en France qui travaillent sur à peu près le même sujet que toi, sur les fonctions non canoniques du coup de l'enzyme TET, mais dans d'autres modèles ?
2: Sur les fonctions non canoniques de TET, il n'y en a pas, si je ne te dis pas de bêtises.
0: Okay.
2: Par contre, sur le cancer que j'étudie, il y a d'autres équipes de recherche qui travaillent dessus. Il y a une équipe à Paris, à l'Institut Pasteur, qui étudie le même cancer que moi. Et eux, ils vont regarder plutôt le micro-environnement, on va dire.
0: Okay.
2: Et il y a aussi une équipe à Montpellier qui travaille.
0: Mais donc, ce n'est pas du tout sur l'enzyme TET, c'est
2: non.
0: Sur le développement du cancer.
2: Ouais.
0: Et...
2: c'est sur le même cancer, mais sur autre chose.
0: Ok.
3: Et je me demandais aussi, par rapport du coup au cancer et à la drosophile, je m'imaginais pas du tout les drosophiles pouvoir avoir un cancer. Donc comment ça peut fonctionner ? Est-ce que c'est une mimétique ou est-ce qu'elles ont vraiment un cancer ?
2: Alors, naturellement, elles développeront jamais de cancer, parce que le cancer, c'est une maladie qui s'acquiert avec le temps, enfin généralement, hein, pas pour les cancers pédiatriques, mais ça s'acquiert avec le temps, avec des mutations, et les drosophiles ne vivent pas assez longtemps, ça vit à peu près 3 mois. Dans la nature de base, et c'est trop peu pour développer un cancer. Donc nous, ce qu'on fait au laboratoire, c'est qu'on va leur créer des mutations ou les mettre dans des environnements qui vont favoriser l'apparition de cancer. Mais dans la vie de tous les jours, dans la nature, elles développeront jamais de cancer.
3: Et donc, du coup, ça te fait plusieurs boîtes, plusieurs populations sur lesquelles tu vas suivre différentes drosophiles qui vont avoir des cancers. Et,
2: ouais,
3: et tu vas changer aussi la méthode de, d'apport du cancer, en quelque sorte.
2: Alors,
3: ou pas du tout?
2: Pour mon sujet de thèse, j'utiliserai toujours le même type de cancer pour essayer d'avoir le moins de facteurs en fait, qui vont troubler les résultats ou qui vont modifier les résultats. Donc, j'utilise toujours le même type de cancer. Mais oui, en fait, c'est ça. On va suivre un peu les drosos et on va voir comment le cancer se développe. Est-ce que si je fais ça, ça diminue? Est-ce que si je fais ça, ça augmente le cancer, etc., etc.
3: OK.
0: Ok, merci pour toutes ces précieuses informations. Alors, on continue l'émission avec la deuxième chanson que nous avons sélectionnée.

0: Vous venez d'écouter Purple Rain de Prince sur Radio Campus Clermont-Ferrand au 93.3 FM. Et avant de passer au bon plan d'AstuScience, on poursuit avec Ahmed dans Retour sur Science.
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2: Je vais m'éloigner un peu de la biologie pour vous parler de sociologie. Vous l'avez certainement déjà entendu ou peut-être même déjà affirmé, on vit dans une société de plus en plus individualiste. Mais est-ce vraiment vrai? Et surtout, qu'est-ce que ça veut dire exactement? Quand on parle d'individualisme, on imagine souvent quelqu'un centré sur lui-même, qui pense uniquement à sa réussite personnelle. Pourtant, pour les sociologues, l'individualisme désigne d'abord une transformation profonde de la manière dont les personnes se définissent dans la société. Avant la société moderne, les gens se définissaient d'abord par les groupes auxquels ils appartenaient. On était le boulanger, le noble, le paysan. Les noms de famille en gardent encore la trace. Le fèvre désigne le forgeron, boulanger le métier, berger le gardien de troupeau, Dupont celui qui habite près du pont. Autrement dit, l'identité était d'abord une place dans un groupe. Et cela allait très loin. Sous l'Ancien Régime, avant la Révolution française, la société était officiellement organisée en ordre. Le clergé, la noblesse et le tiers-état. On ne voyait pas d'abord les individus comme des citoyens autonomes, mais comme des membres d'une hiérarchie sociale héritée de la naissance, du métier, de la religion ou du rang. Mais aujourd'hui, les choses sont différentes. Les sociologues expliquent que nous sommes passés d'appartenances stables et héritées à des appartenances multiples, choisies et réversibles. Pensez simplement à votre propre vie. Il y a les amis du primaire, puis ceux du collège, du lycée, de l'université, les collègues de travail, les groupes de sport, les associations, les communautés en ligne et le vestige de tout ça, ce sont les groupes WhatsApp ou Facebook qu'on n'ouvre presque jamais, mais qu'on n'ose pas quitter. Dans une vie, une personne peut changer plusieurs fois de métier, d'entreprise, de ville, parfois même de milieu social ou politique. À chaque fois, elle s'intègre dans un nouveau cercle, puis s'en détache. Les réseaux sociaux amplifient encore ce phénomène. On peut appartenir simultanément à des dizaines de communautés différentes, parfois totalement contradictoires. Je prends mon propre exemple. Lorsque je vivais en Île-de-France, j'étais active dans un mouvement communiste à Montreuil. Et encore aujourd'hui, je suis toujours dans le groupe WhatsApp du mouvement. On y trouve régulièrement de longs messages dénonçant les dérives du capitalisme, parfois terminés par la révolution approche. Mais pendant ma thèse, j'ai aussi commencé à m'intéresser à l'entrepreneuriat. Et aujourd'hui, j'appartiens également à des groupes de jeunes entrepreneurs où l'on parle d'optimisation d'équipe, de stratégie, de croissance ou d'innovation. Pour certains de mes anciens camarades militants, appartenir à ce type de groupe relèverait presque de l'apostasie. Alors, une question se pose. Dans une société où nous appartenons simultanément à autant de groupes différents, comment se définir? Le sociologue Georges Simmel expliquait justement que cette multiplicité de sexes sociaux rend les individus à la fois plus libres, mais aussi moins totalement absorbés par un seul groupe. Et c'est là que naît l'individualisme moderne. Ce que je trouve particulièrement fascinant et contre-intuitif, ce n'est pas parce que nous aurions moins de liens sociaux qu'avant qu'on devienne individualiste, mais paradoxalement, c'est parce que nous en avons beaucoup. Et cela me rappelle un concept très intéressant dans mon domaine, la science des données ou l'intelligence artificielle, ce qu'on appelle chez nous la malédiction de la dimension. L'idée est simple. Imaginez que vous vouliez classer des individus selon deux critères, leur âge et leur taille. Très vite, vous trouverez des groupes similaires. Maintenant, ajoutez progressivement des dizaines de critères. Le lieu de naissance, les goûts musicaux, les opinions politiques, les sports pratiqués. Plus vous ajoutez de dimensions, plus chaque individu devient unique. Et c'est exactement ce qui se passe dans nos sociétés modernes. Avant, quelques grandes appartenances structuraient fortement l'identité. Aujourd'hui, chaque personne est une combinaison singulière d'expériences, de groupes, de valeurs et de trajectoires. L'individu devient alors le seul point commun stable de sa propre vie. Mais cela nous rend-il plus égoïste? C'est la grande question. Est-ce qu'il y a un lien entre individualisme et égoïsme? Pas forcément. L'individualisme peut effectivement pousser à penser davantage en termes de réussite personnelle, sa carrière, son bonheur. Mais l'individualisme ne veut pas dire égoïsme. L'individualisme moderne a aussi permis l'émergence de valeurs fondamentales, les libertés individuelles, les droits humains, le respect des différences, l'égalité devant la loi. Le vrai danger apparaît surtout lorsque l'individu devient compétitif, quand chacun doit constamment réussir, se vendre, être performant, optimiser sa vie. Et à ce moment-là, les autres risquent de devenir davantage des concurrents que des membres d'un collectif. En réalité, l'individualisme n'a pas supprimé la solidarité, il l'a rendu moins automatique. En vain, on aidait souvent parce qu'on appartenait au même groupe. Aujourd'hui, on aide davantage par choix, par empathie, par conviction personnelle. Et finalement, peut-être que la vraie question n'est pas « sommes-nous devenus individualistes ?» mais plutôt « comment construire du collectif dans une société où chacun suit une trajectoire de plus en plus unique ?»
0: Merci beaucoup Ahmed pour cette chronique. On passe maintenant au bon plan d'astuce-science.
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0: les jeux, concerts et déambulations. Venez nombreux et nombreuses. La fin de l'émission d'aujourd'hui approche, mais il nous reste un peu de temps pour quelques questions supplémentaires à notre invité. Héloïse et Florence, c'est à vous.
1: Quel conseil aurais-tu à donner à quelqu'un qui voudrait commencer une thèse dans ton sujet, enfin dans ton domaine, disons?
2: Alors le premier conseil, ce serait d'être sûr de lui, dans le sens où une thèse, c'est quelque chose de compliqué. Après, je pense que quand la personne, si la personne est passionnée par ce qu'elle fait, par le domaine dans lequel elle étudie ou qu'elle veut faire des recherches, je pense qu'il n'y a pas de contre-indication. À partir du moment où tu as vraiment envie de faire une thèse, tu as vraiment envie de travailler dedans, tu réussiras à avancer et à faire une thèse. Mais c'est vrai que c'est quelque chose d'assez compliqué. Je pense qu'on peut tous confirmer. Mais voilà, le conseil, c'est vraiment de... Ouais,
1: de s'accrocher, quoi.
2: De s'accrocher, se poser les bonnes questions. Et si tu es passionné et que tu as vraiment envie, il faut y aller.
1: Est-ce que tu as une petite idée de ce que tu comptes faire après ta thèse? Est-ce qu'il y a plein d'options qui peuvent exister après?
2: Alors, classiquement, les options, c'est soit partir dans le privé, donc avec des entreprises pharmaceutiques, tout ça, ou alors rester dans le public. L'idée, pour l'instant, je ne sais pas trop ce qui s'ouvrira à moi après la thèse. Mais on va dire le schéma que j'ai en tête...
1: Et ta directrice de thèse nous écoute peut-être.
2: le schéma que j'ai en tête actuellement, c'est après la thèse, faire un postdoc, toujours dans le domaine de la cancéro avec de la génétique. Et vraiment, si vous me demandez l'idéal de l'idéal, ce serait d'avoir un poste, faire de l'enseignement et de la recherche, mais avoir ce que l'avenir me réservera.
3: Tu as déjà fait un petit peu d'enseignement, tu as eu l'occasion?
2: J'ai fait de l'enseignement. Bah, là, je suis en deuxième année. Pour les deux années de ma thèse, j'ai fait de l'enseignement. L'année prochaine. Mais oui, j'ai déjà fait de l'enseignement et ça me plaît. Et c'est pour ça que j'ai envie de continuer là-dedans.
1: C'était de l'enseignement, enfin, j'imagine, en biologie. Mais quel genre de choses tu travaillais? C'était des premières années?
2: Ouais, alors j'ai fait à la fois de la biologie, donc c'est de la génétique, de la biologie cellulaire, biologie moléculaire. J'ai fait des TD, enfin des ED, des TP aussi. En première année de médecine, j'ai fait aussi des TP avec des deuxième et troisième années, mais tout type de licence biologie. Et après, j'ai aussi fait les MTU. Donc, ça n'a pas de rapport avec la biologie. C'est en première année de licence, en fait, c'est une matière qui permet aux étudiants de, comment dire, d'acquérir un peu une réflexion scientifique, de faire un peu, on leur apprend un peu à chercher tout ça, avoir un petit peu les bases de la réflexion scientifique. Et c'était pas forcément de la biologie.
1: Est-ce que tu as des choses que tu recommandes culturelles ou de vulgarisation qui peuvent peut-être nous aider un peu à comprendre ce que tu fais ou...
2: Donc moi, l'année dernière, j'ai fait avec AFSA, d'ailleurs, la nuit des jeunes chercheurs, que je vous recommande. Ce sera en octobre, si je ne dis pas de bêtises. Oui. Donc octobre qui vient, si vous avez l'opportunité d'y aller. C'est un super événement qui permet de vulgariser la recherche de plein de docteurs de Clermont-Ferrand. C'était vraiment une super expérience, je recommande.
1: C'était sur quel sujet exactement?
2: Alors toutes les deux, on travaillait toutes les deux sur un aspect génétique, donc on avait rassemblé cet aspect-là et on avait expliqué justement comment se passait la compaction de l'ADN, la décompaction, justement avec la question que tu avais sur la longueur de l'ADN, on en avait parlé dans notre
1: Donc comment déplier, enfin...
2: Ouais, voilà, comment ça se passe dans la cellule, pourquoi l'ADN il est autant compacté, et voilà, un petit peu tout ça, on avait parlé de ça.
1: Je suis curieux, donc je vais voir si... Il y a des retransmissions de ça ou c'est...
4: Est-ce qu'il n'y en a pas?
1: Je crois qu'il n'y en a pas.
2: Pas
1: sinon, bah, du coup, il faudra que vous refassiez la même chose l'année prochaine.
3: Il faudra découvrir aussi les nouvelles et nouveaux qui arriveront en octobre.
0: Voilà. Ok, très bien. Merci à vous tous. Donc voilà, moteur de recherche, c'est fini pour aujourd'hui. Merci à Benjamin, Florent et Ahmed et surtout à Héloïse Biollet de nous avoir accompagnés aujourd'hui.
3: Merci à toi, AFSA.
2: Merci.
0: 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On se donne rendez-vous le mois prochain et on se quitte avec Please, Please, Please, Let Me Get What I Want de The Smiths. À bientôt.

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1: Bonjour à toutes et à tous, soyez les bienvenus à l'écoute d'RFI, Radio France Internationale, en direct de Paris, il est 18h.
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1: 16h en temps universel, nous sommes le mercredi 15 juillet. Voici les titres de cette édition. Toujours pas d'accalmie entre l'Iran et les États-Unis. De nouvelles frappes américaines aujourd'hui près du détroit d'Ormuz. Dans ce journal aussi, un accord militaire signé entre l'Union européenne et l'Ukraine pour fabriquer des drones. Nous parlerons par ailleurs des mauvaises relations entre l'Union européenne et le Burkina Faso. Deux représentants de l'UE doivent quitter précipitamment Ouagadougou. Enfin, un dernier mot de sport au Mondial de football dans 3 heures à Atlanta. Les Anglais vont jouer au football contre les Argentins pour une place en finale de la Coupe du Monde. L'armée américaine annonce la fin de 90 minutes de frappes contre l'Iran. Ces frappes, ces bombardements ont visé ce mercredi une île iranienne à l'entrée du détroit d'Ormuz. Téhéran a de son côté un peu plus tôt visé des installations américaines dans la région, au Koweït, en Jordanie ou encore à Bahreïn. De quoi mettre à mal un peu plus ce protocole d'accord du 17 juin signé entre l'Iran et les États-Unis. Ce texte qui prévoyait notamment de négocier afin de régler la question du détroit d'Ormuz. Nicolas Feldman, bonsoir.
4: Bonsoir Adrien, bonsoir à tous.
1: Mais depuis la reprise de ces affrontements, le trafic maritime dans le détroit a fortement ralenti.
4: Oui, parce que tout simplement on semble revenu à la situation d'il y a un mois avant la signature du protocole d'accord, avec d'un côté l'Iran qui ferme le détroit d'Ormuz à la navigation et de l'autre les États-Unis qui rétablissent un blocus sur les ports iraniens. Alors il est encore trop tôt pour mesurer les conséquences de ces deux décisions sur le trafic dans le détroit, mais les premiers chiffres montrent déjà un net ralentissement. L'organisme spécialisé Kepler note par exemple près de 3 fois moins de passages de navires transportant des matières premières. Écoutez Omayoun Falakshahi, expert pétrole chez Kepler.
5: On avait eu une reprise après la signature du protocole d'accord mi-juin, où en fait le nombre de passages journaliers, que ce soit entrée ou sortie, était passé à une moyenne oscillant entre 40 et 60 par jour. Puis là, avec la reprise des hostilités, on est retombé à une moyenne de entre 10 et 15 passages par jour de navires transportant des matières premières, donc des pétroliers, des vraquiers, des méthaniers.
4: Résultat de ce trafic au ralenti, les prix du pétrole repartent à la hausse. Le baril est remonté au-dessus des $80, mais les analystes restent optimistes. Pas question encore de voir un baril au-delà des $100 comme au plus fort de la crise, tout simplement parce que ces dernières semaines, eh bien le cessez-le-feu a permis à de nombreux navires de sortir du détroit d'Ormuz et donc de redistribuer plus de pétrole sur le marché.
1: Merci Nicolas. Nicolas Feldman dans votre journal en français facile. Une actualité internationale qui nous emmène à présent en Thaïlande. 33 morts, c'est le dernier bilan humain de l'incendie dans un bar près de Bangkok dimanche soir. 33 morts et plus de 70 personnes blessées, dont plusieurs toujours dans un état grave. Les enquêteurs cherchent à comprendre l'origine de ce feu. Ils vérifient si les sorties de secours étaient facilement accessibles. Enfin, le Premier ministre thaïlandais ordonne, demande l'inspection de tous les établissements de nuit du pays dans les 30 jours. Les mauvaises relations entre le Burkina Faso et l'Union européenne. La crise diplomatique s'aggrave. Deux représentants de l'UE à Ouagadougou doivent quitter le Burkina. Ils sont déclarés persona non grata, langage diplomatique qui vient du latin pour leur signifier qu'ils ne sont plus les bienvenus au Burkina. Ils ont 72 heures pour faire leurs valises et s'envoler. Les autorités burkinabées n'ont pas expliqué, n'ont pas motivé cette décision. 18h04 à Paris. Venons-en à cet accord conclu entre l'Union européenne et l'Ukraine dans le domaine militaire. C'est un accord pour fabriquer des drones, ces objets volants dirigés à distance. C'est ce qu'a annoncé aujourd'hui à Kiev Ursula von der Leyen, la présidente de la Commission européenne. Daniel Valot, bonjour.
3: Bonjour.
1: L'Union européenne va donc fabriquer des drones militaires avec l'Ukraine. L'UE veut utiliser l'expérience acquise par l'Ukraine pendant la guerre contre la Russie.
3: Oui, l'Union européenne doit profiter du savoir-faire ukrainien et l'Ukraine doit profiter de la puissance industrielle européenne. C'est sur cette base qu'a été conclu ce mercredi l'accord de coopération sur les drones entre Kiev et Bruxelles. Concrètement, les industriels européens et ukrainiens de la défense vont se réunir d'ici à la fin de l'année pour lancer des projets communs de conception et de fabrication de drones et de systèmes anti-drones.
1: Comme l'a souligné Ursula von der Leyen aujourd'hui à Kiev, la technologie ukrainienne en matière de drones est devenue incontournable.
3: Oui, l'Ukraine a d'ailleurs déjà signé plusieurs accords similaires avec d'autres pays, notamment au Moyen-Orient. L'enjeu est de taille pour l'Union européenne qui a besoin de progresser dans ce domaine devenu stratégique et il est existentiel pour l'Ukraine. Une grande partie de la stratégie ukrainienne face à la Russie repose en effet désormais sur sa capacité à fabriquer des drones en quantité suffisante.
1: Daniel Valot, dans notre journal en français facile. Enfin, l'Ukraine produit déjà 10 millions de drones par an et s'est fixé pour ambition, pour objectif d'en fabriquer le double pour tenir tête aux missiles et aux drones russes.
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1: La politique en France, à qui appartient le mot Renaissance? Bataille sur ce mot. Le parti Renaissance de Gabriel Attal a décidé d'assigner en justice, d'engager une procédure judiciaire contre le Rassemblement national et Marine Le Pen pour, je cite, contrefaçon de marque. Le parti de Gabriel Attal reproche à Marine Le Pen d'avoir utilisé le terme « Renaissance » dans sa première affiche de campagne électorale en vue de la prochaine élection présidentielle. La justice française va devoir trancher. L'audience est fixée au 27 juillet prochain. Au Kenya, la déception des Rastas. La communauté Rastafari demandait à avoir l'autorisation de fumer du cannabis au nom de la liberté religieuse. Mais la justice kenyane ne l'entend pas de cette oreille. La haute cour a décidé aujourd'hui de refuser l'usage de cannabis au motif religieux. Au Kenya, la possession de cette plante pour consommation n'est pas autorisée. Les représentants de la communauté Rastafari présents au tribunal aujourd'hui à Nairobi ont dénoncé une décision injuste, annoncent même qu'ils feront appel, que leur demande soit à nouveau étudiée. Les mémoires de Joe Biden, l'ancien président des États-Unis, annonce la sortie prochaine d'un livre. Un livre dans lequel il revient sur ses 4 années passées à la Maison-Blanche. Il évoque sa maladie dont il est atteint, un cancer. Il parle aussi de sa famille. Il explique aussi les décisions qu'il a prises au cours de son mandat. Ce livre sortira le 17 novembre prochain, à quelques semaines seulement des élections demi-mandat. Juste avant de refermer ce journal, parlons football. Deuxième demi-finale du mondial. Dans moins de 3 heures, l'Angleterre rencontrera l'Argentine. Dans un pub de Londres, Sidoni Gaucher est allé rencontrer un supporter anglais.
7: Je pense que si on parvient à neutraliser des joueurs comme Messi, on peut y arriver. C'est mon côté optimiste, car je pense qu'on a les moyens de réussir, vraiment. Mais je ne veux pas placer la barre trop non plus, car c'est l'espoir qui finit par vous briser.
1: Un match entre l'Angleterre et l'Argentine qui rappelle aussi quelques souvenirs. Diego Maradona l'avait fait lors du quart de finale de la Coupe du Monde 86 face aux Anglais. Sa fameuse main de Dieu, 40 ans après, la haine, la mésentente entre les deux pays s'est estompée, mais le duel reste à part. Écoutez le gardien argentin Thibaut Martinez.
8: Évidemment, c'est un match particulier à cause du passé, à cause de Diego et du but de la main. Ça a toujours été un grand classique du football et ça va être beau, vraiment beau et spécial. À nous de bien nous préparer pour donner notre âme sur le terrain.
1: C'est à 21h heure de Paris que vous pourrez vivre ce match en intégralité sur les antennes africaines de Radio France Internationale. Ainsi se referme ce journal exceptionnellement en public avec un groupe d'enseignants et de responsables pédagogiques marocains venus à Paris pour un stage de formation à l'Alliance française de Paris. Soyez les bienvenus et à demain pour une nouvelle édition du journal en français facile.
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Après les guéguerres de chapelle, moi je suis un DJ techno, je joue qu'en vinyle, moi je suis un DJ de hip-hop, je fais pas. 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Eh, tu sais quoi, allez sur les forums là, vous défoulez là. Un DJ, c'est un mec qui fait danser les gens, après les éternels. Je raconte une histoire derrière les platines. Tu peux, effectivement, tu peux enjoliver tout ça en disant « Ok, je fais monter la sauce. » Le but du jeu, c'est de faire danser les gens et que les gens passent une bonne soirée. Il faut pas trop se fantasmer. Après, oui, il y a effectivement aujourd'hui, mais là, ça nous dépasse, c'est les histoires de la scène EDM, des mecs qui remplissent des stades et qui gagnent des millions de dollars pour aller passer de la musique horrible.

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